Diana Ross, tiens, on en parlait tout à l'heure. On vient de l'entendre en 1970 avec These Things Will Keep Me Loving You. Et juste avant, un extrait du nouvel album de Jason Mraz, Turn Your Radio On. 1974, c'était l'album de José Feliciano, For My Love, Mother Music. Et il est aujourd'hui en fil rouge dans Solid Gold. On va le retrouver avec une chanson qui s'appelle The Gypsy. Et puis ensuite, elle est de retour, elle aussi avec un nouvel album. 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

Il a sorti un album où il rend hommage aux grandes chansons du 7e art. Josh Groban, on vient de l'entendre avec la reprise de Skyfall, la chanson du James Bond, bien sûr. Et juste avant, c'était le groupe de Easy Listening instrumental, les Five Lords, avec une reprise de The House of the Rising Sun. Et oui, les portes du pénitencier. On retrouve José Feliciano avec son album de 1974, For My Love, Mother Music. On va l'entendre avec I Like What You Give. Et ensuite, encore une grande vedette du jazz, comme on a eu Nancy Wilson tout à l'heure. Là, ce sera Anita O'Day avec Sing, Sing, Sing with a Swing.

classique de Frank Sinatra dans Solid Gold, I've Got You Under My Skin. Et puis à l'instant, c'était les années 80 de Gloria Gaynor, 1983, son album I Am What I Am. On a entendu la chanson Only in Love Song. Retour en 1974 avec l'album de José Feliciano, For My Love, Mother Music. On va l'écouter dans une chanson écrite notamment par Donald Fagen, Dirty Work. Et puis ensuite, ce sera la douce Didi Sharp avec He's No Ordinary Guy.

un soulman, chanteur de R&B, originaire du Mississippi. Il s'appelle Alexander O'Neill et nous l'avons entendu en 1991 avec The Morning After. Retour en 1974 avec José Feliciano et l'album For My Love, Mother Music, que l'on a en fil rouge aujourd'hui. On va l'entendre avec Shoe Fly. Shoe Fly, c'est une chanson écrite par Johnny Watson dans laquelle on retrouve Lenny Williams, notamment dans les chœurs. On va donc écouter Shoe Fly et juste après un tube des Shirelles dans les années 60, Foolish Little Girl.

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Dans la série Ils font de la résistance, nous venons d'entendre un extrait du nouvel album de Neil Diamond, légende de la musique américaine. La chanson s'appelle Talking It to Death et son album Wild at Heart. Et juste avant, nous avons eu le John Schroeder Orchestra qui nous proposait une version easy listening de You've Lost That Lovin' Feeling. Nous arrivons à la fin de ce Solid Gold. J'espère que vous avez passé un très bon moment à l'écoute de votre émission de variété anglo-saxonne. N'oubliez pas qu'on se retrouve très vite pour un nouveau Solid Gold. Et qu'en attendant, vous pouvez aller sur solidgold.fr. 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Solidgold.fr, vous avez des vidéos, des liens internet, vous saurez tout, notamment sur José Feliciano, dont on va entendre un dernier extrait de l'album du jour, For My Love, Mother Music, sorti en 1974. C'est la chanson Mother Music qui va nous accompagner vers la fin de cette émission. On se retrouve très vite pour un nouveau Solid Gold. D'ici là, portez-vous bien. Salut !

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retraite. De toute façon, s'il vous plaît, dernier appel et fin d'embarquement. Je répète, dernier appel et fin d'embarquement pour tous les passagers retardataires de Voltex 511 à destination de Paris. Le sud d'embarquement immédiat en porte-toi. Ceci est le tout dernier appel avant fermeture des portes de l'appareil.

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1: Oh, Claude, démangez, Coquelin. Coquelin, vous. Oui, oui.

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Bonsoir, bonsoir, bonsoir chers auditeurs, bonsoir chères auditrices, bonsoir aux internautes également. Nous sommes dans cette belle émission Paix de vie, émission initiée par l'apôtre Jean Poulier. Cette émission s'appelle Pain de vie. Et nous savons que le pain de vie, c'est vraiment le pain qui donne la vie, n'est-ce pas? Qui donne la santé spirituelle, la santé aussi. Le pain, lorsqu'on mange du pain, je ne sais pas si vous êtes comme moi, mais quand on mange du pain aussi, ça fait du bien au corps. Donc, nous sommes dans cette belle émission Pain de vie et nous sommes sur la radio Méga FM, radio 88.9, la fréquence du Nord. Et cet après-midi, donc, nous allons aborder un thème qui, je crois, est un thème essentiel maintenant pour ce monde qui est bouleversé, ce monde qui est dans tous ses états. Donc, sans plus tarder, je vous invite vraiment à rester connecté à la radio Méga FM pour cette émission Pain de vie. Donc, je vais commencer par prier puisque nous sommes, nous remettons tout entre les mains du Seigneur. Nous sommes vraiment des enfants qui aiment donner la place, la première place à Dieu. Donc, nous allons prier. Enfin, je vais prier et j'espère que vous allez participer puisque, comme vous le voyez sur le plateau aujourd'hui, je suis seule. Donc, vous allez participer et vous pourrez appeler. Je vais vous donner le numéro de téléphone tout à l'heure. Donc, nous allons prier. Seigneur, nous te bénissons, nous te disons merci pour l'émission que tu as suscitée dans le cœur de ton serviteur, l'apôtre Jean. Nous te bénissons, Seigneur, pour tout ce qui va être dit cet après-midi. C'est un sujet sérieux, c'est un sujet, Seigneur mon Dieu, sur lequel nous devons aussi apprendre à nous appuyer sur des choses essentielles. Alors, je te demande de prendre toute la place qui t'est due. Que vraiment cette émission aujourd'hui touche quelqu'un qui est derrière sa radio, apporte des solutions à une personne qui a besoin d'entendre, qui a de l'espérance. Et quand il y a de l'espérance, Seigneur, il y a aussi la solution, il y a aussi le baume qui va avec. Nous te bénissons et nous te disons merci. Amen, amen, amen. Donc voilà, chers auditeurs, chères auditrices, nous allons commencer. Le titre de cette émission, c'est un titre qui va bien avec l'actualité. Mais avant de commencer, je voudrais vous dire que vraiment, c'est pour moi un bonheur de vous retrouver aujourd'hui pour ce nouveau rendez-vous sur les ondes de Radio Méga FM. Et vraiment, je bénis cette radio parce que je crois que c'est la voie qui nous emmène, la voie du Nord qui nous emmène très loin. Et je crois que cette voie du Nord va dépasser les frontières même, aller porter un réconfort à quelqu'un qui en a besoin, même au-delà de notre île, même au-delà, voilà, dans les nations. Donc voilà. Alors, vous savez, si vous vous sentez un petit peu fatigué par le tumulte du quotidien, si vous cherchez simplement une bouffée d'air frais pour votre âme, pour votre vie, vous êtes au bon endroit. Vraiment, vous êtes au bon endroit. Ici, on va poser les bagages, vous allez poser ce qui vous

tête, on va poser les bagages, on respire un bon coup et on va s'offrir une parenthèse de paix. Donc, bienvenue donc dans cette émission dédiée vraiment au bien-être du cœur, de l'âme et de l'esprit. Et le titre de ce message, en fait, de cette émission, aujourd'hui, ce sera vraiment « L'espérance transmet le réconfort ». L'espérance transmet le réconfort. Alors, ce thème, hein, « L'espérance transmet le réconfort », c'est vraiment l'espérance qui restaure. Quand on dit qu'on transmet quelque chose, mais avant de transmettre, il faut que ça soit solide. Il faut que, avant de transmettre, c'est quelque chose que on peut transmettre dans la solidité. Pour transmettre du réconfort, donc, il faut que ça soit une espérance qui restaure d'abord pour qu'on puisse transmettre. Alors, on va explorer comment, même dans les moments de silence ou de doute, il existe une force qui est capable de nous redresser et de nous redonner le sourire. Voilà. Même dans les moments silencieux, dans les moments où aussi où on se pose beaucoup de questions sur sa vie, sur sa famille, sur les situations que nous traversons, sur même le pays dans lequel nous vivons, dans ce qui se passe dans le monde maintenant, avec tout ce qui est éducatif, avec tout ce qui est société, vraiment, il existe une force capable de nous redresser, de nous donner le sourire. Alors, on va commencer par définir les choses, parce que pour parler de réconfort, pour parler d'espérance, nous allons quand même définir cela. C'est important pour savoir de quoi nous parlons, parce que peut-être que pour toi, le réconfort, c'est les bras de ton bébé autour de toi qui te dit « je t'aime maman ». Peut-être que pour toi, le réconfort, c'est aussi avoir, et c'est bien, hein, un compte en banque bien garni. Peut-être que pour toi, c'est ça le réconfort. Peut-être que pour toi, le réconfort aussi, c'est de savoir que bon, tu as une toiture au-dessus de toi, tu as une maison. Il y a des choses qui sont extérieures, mais nous allons aller dans le vif du sujet et d'abord poser les bases sur les deux mots piliers qui sont le réconfort et l'espérance. Alors, le réconfort, c'est pas simplement une tape sur l'épaule. C'est pas seulement ça, c'est l'action vraiment de soulager la peine ou l'angoisse de quelqu'un. C'est apporter une semence pour que cette personne ait une force nouvelle. Donc, confort. Alors, avec la fortification. À celui qui se sent affaibli, et c'est une sorte d'abri. Le réconfort, c'est comme un abri pendant l'orage. C'est un endroit où on se met et on attend que ça passe, ou même si on n'attend pas que ça passe, mais c'est un endroit où on n'a pas les secousses du vent, on n'a pas les tremblements, où on n'a pas, voilà, on se sent à l'abri. C'est ça le réconfort, selon la Bible. Selon le dictionnaire. Alors, l'espérance, il faut pas confondre l'espérance avec un simple optimisme. Vous savez, l'optimisme, c'est une disposition d'esprit. Voilà, il y a des gens qui sont optimistes, hein, même si tout va mal, mais ils ont en eux cette disposition d'esprit qui fait que ils sont optimistes. D'accord? Mais on peut être optimiste aujourd'hui et ne pas être optimiste demain. Vous comprenez? Si ça s'appuie sur des événements extérieurs, par exemple, je suis optimiste parce que je sais que voilà, j'ai fait un projet et que le projet va se mettre en place, parce que j'ai eu l'habitude aussi d'avoir des pensées qui m'emmènent vers l'optimisme. Donc voilà, je suis heureux, je suis content tout le temps parce que j'ai développé ça. Et voilà, mais est-ce que c'est vraiment ça l'espérance? Eh ben non. En fait, l'espérance, c'est une encre. Voilà, l'espérance, c'est une encre.
Alors, je vais prendre une métaphore pour expliquer cela. C'est-à-dire, c'est l'attente confiante d'un bien à venir. C'est, même si on ne voit pas la chose, mais c'est l'attente confiante. On sait qu'on est confiant. On sait que, on attend, mais avec un esprit apaisé. Avec la certitude que le dernier mot n'appartient pas à la difficulté. Le dernier mot n'appartient pas à la situation. Le dernier mot, c'est, ça n'appartient pas à ce que vous êtes en train de traverser, ce n'est pas le dernier mot sur la tempête que tu traverses, les effets de la tempête que tu as ressenti. C'est voilà, c'est l'attente confiante de quelque chose de bien qui va venir. C'est la certitude qu'on va avoir la solution. Voilà, l'optimisme c'est un état d'esprit, mais l'espérance c'est vraiment une encre, on est ancré dedans. Alors je vais prendre la métaphore dont j'ai parlé, c'est comme si tu es dans un bateau, tu as un bateau et tu veux aller de A à B. Voilà, tu sors du port A pour aller arriver au port B. Voilà, mais il n'y a pas de vent. Il y a pas de moteur, il y a rien. Donc tu veux y aller, mais tu n'as pas le moteur pour y aller. Donc tu attends, et voilà qu'il y a une tempête qui se lève, et tu sais que si tu prends la mer, eh ben tu vas avec les vagues, tu vas échouer. Donc et le bateau ne doit pas partir à la dérive non plus. Pas du tout. Le bateau ne doit pas s'en aller à la dérive. Alors, qu'est-ce qu'il y a? Tu as une ancre. Tu vas ancrer ton bateau pour qu'il puisse être en sécurité. D'accord? Et tu vas attendre que la mer soit meilleure avec la certitude que le vent s'est levé fort, mais qu'à un moment, il y aura la bonne brise pour traverser. Ça, c'est l'espérance. L'optimisme, c'est garder l'état d'esprit et ne pas te lamenter, te dire oui, voilà la tempête, je ne pourrai pas. Voilà. Ça, c'est le pessimisme. C'est le contraire de l'optimisme. L'optimisme, c'est de te dire que la voile tient bien, même si c'est, voilà, même s'il y a le vent, mais le mât n'est pas cassé, la voile tient bien, donc tu vas pouvoir traverser. Donc, on voit que c'est deux choses différentes, hein. Le réconfort, c'est vraiment l'action de soulager ou l'action d'apporter une solution et fortifier la personne, et l'espérance c'est ça. Alors pour que vous puissiez participer, chers auditeurs, chères auditrices et aussi chers internautes, je vous invite à noter ce numéro de téléphone qui est le 0590 23 17 11. C'est la radio Méga FM. Donc si vous êtes sur l'émission et que vous avez commencé à écouter cette émission sur le réconfort, sur l'espérance qui transmet le réconfort, vous avez peut-être une histoire à raconter, vous avez peut-être un témoignage à donner. Comment vous avez gardé l'espoir pour quelque chose et ça vous a permis de tenir dans l'épreuve, ça vous a permis d'être réconforté aussi, voilà, parce que vous avez cette espérance, n'est-ce pas? Vous avez gardé l'espoir. Vous pouvez appeler aussi pour poser des questions. Je suis à votre service. Si vous avez des questions vraiment que vous voulez comprendre, vous pouvez m'appeler aussi à la radio Méga FM, voilà. Et vous pouvez aussi poser toutes sortes de questions. Voilà, on va essayer de répondre. Et aussi participer, simplement, voilà, pour participer à l'émission. Et ou même pour dire, voilà, si l'émission vous plaît ou pas. Voilà, nous sommes là pour échanger et que vous puissiez apporter aussi un plus à cette émission, n'est-ce pas? Voilà. Alors, j'avais préparé quand même, je pensais avoir des invités. Malheureusement, je n'en ai pas pu en avoir, mais il y a des questions vraiment auxquelles je vais essayer de répondre. Voilà, je vais essayer de répondre. Déjà le constat, on va faire un constat, et justement avec le constat vous pouvez appeler aussi au 0590 23 17 11. Alors qu'est-ce qu'on constate de nos jours? On constate vraiment que il y a beaucoup de conflits dans les pays. On voit tout ce qui se passe hein, ces jours-ci. On voit tous ces conflits qu'il y a dans les pays. Et on voit aussi des situations de vie
où on voit, par exemple, à cause de ces conflits, les gens sont obligés de laisser leur maison, de prendre leur voiture avec toute leur famille, de faire des, ce qu'on appelle l'exode, c'est-à-dire de partir du lieu de vie où ils avaient l'habitude d'habiter. Ils partent parfois sans rien. Parfois, ils sont dans des bunkers en attendant justement que les bombes ne puissent pas atteindre là où ils sont. Donc, on a aussi toutes ces faits de société, beaucoup de violence. Je parle même de la Guadeloupe, de la violence, des accidents de la route qui mettent les gens dans le deuil. Il y a beaucoup de choses qui se passent à l'extérieur. Donc, comment nous, êtres humains que nous sommes, dans le monde actuel dans lequel nous vivons, nous avons besoin de réconfort. Est-ce que le réconfort est devenu une urgence vitale pour nous? Voilà. Est-ce que c'est quelque chose qui est devenu vital pour nous, d'être réconforté dans ce que nous traversons? Alors, vous pouvez appeler aussi pour participer, pour répondre à cette question. Est-ce que selon vous, dans le monde actuel dans lequel on vit, le besoin de réconfort est devenu une urgence vitale? Il y a des gens qui ont besoin d'être réconfortés. Il y a des gens qui sont stressés tout le temps, qui ont du cortisol. Le cortisol, c'est une hormone, l'hormone du stress qui envahit le corps. Et quand quelqu'un est stressé de manière chronique, c'est-à-dire avoir un stress permanent, qui ne s'arrête jamais, la personne devient malade. Alors, vous pouvez aussi interagir. Alors, justement, vous pouvez partager un moment de votre vie où un simple geste, une simple parole de quelqu'un a donné un baume sur votre cœur, a mis un baume sur votre cœur. Un geste, un sourire, une parole vous a réconforté. Est-ce que ça vous est arrivé, chers auditeurs, chères auditrices? Est-ce que vous pouvez appeler à la radio Méga FM au 0590 23 17 11 pour répondre à cette question? Et comment, on va essayer de répondre à cela, on peut devenir un porteur d'espérance pour son entourage sans paraître déconnecté de la réalité? Parce que l'optimisme, c'est ça, c'est-à-dire que en étant optimiste, on peut être déconnecté de la réalité. Par contre, je m'explique, hein. C'est-à-dire que il y a une situation qu'il faut régler, mais on est tellement optimiste que on ne prend pas le temps de peser le pour et le contre des actions qu'on pourrait mener et qui sont nécessaires. Donc on reste dans cet optimisme en se disant ça va passer. Eh ben non, ça va pas passer si on ne met pas les actions nécessaires. Mais par contre, l'espérance, c'est espérer avoir une confiance que les choses vont s'arrêter et que les choses iront de mieux en mieux. C'est pas la même chose. Donc voilà. Alors on va prendre un ancrage, hein. On va prendre ce que j'appelle un ancrage. J'aime bien parler d'ancrage parce que une ancre, c'est quelque chose qui stabilise, n'est-ce pas? Et justement, je demandais cette question: est-ce que c'est une urgence vitale maintenant? Et comment faire pour que cette encre puisse vraiment l'espérance peut nous apporter quelque chose pour transmettre un réconfort. Alors, je dirais que l'espérance, c'est pas simplement une pensée positive. Vous savez, bon, il y a des personnes qui développent la pensée positive, c'est-à-dire qu'ils prennent ce qu'on appelle comme des mantras. Voilà, c'est-à-dire qu'ils répètent des pensées, aujourd'hui je vais bien, aujourd'hui ça ira, je suis celui qui va avoir, je sais pas, une porte ouverte pour que je puisse recevoir une grosse somme d'argent, par exemple, des pensées positives. Mais en fait, l'espérance, c'est pas ça. L'espérance, c'est un moteur psychologique et spirituel qui est puissant. C'est un moteur, c'est comme un moteur qui nous habite, voilà, et qui régénère des pensées, oui, positives, mais beaucoup de réconfort, parce qu'elle change la perception. Ça change la perception du présent et on s'appuie sur une certitude qui est future. Vous comprenez? Ça change la manière de regarder. Je prends un exemple bien simple. Ça vous est peut-être arrivé. Par exemple, vous avez, par exemple, une épreuve qui arrive. Par exemple, une dette à payer. D'accord?
Alors, vous mettez les choses en place pour payer la dette. OK. Et vous êtes confiant, vous savez que vous allez la faire. Et puis, boum, pendant que vous êtes en train de faire des efforts, justement, pour payer ce que vous devez, la voiture tombe en panne. Voilà. Donc, c'est encore quelque chose de nouveau. C'est encore un facteur nouveau que vous devez gérer. Après, vous vous rendez compte que voilà, la maman ou le papa est malade. Donc, il faut arranger votre agenda dans la société que vous avez fondée pour aller s'occuper de papa et de maman. Donc, moins de temps, moins d'argent. Par exemple, j'ai pris l'exemple pécunier. Après, pendant que vous avez tout ça à gérer, encore une autre épreuve arrive. Voilà, peut-être qu'un enfant qui fait des études, cet enfant-là est obligé de changer de voie. Il faut recommencer à lui chercher une chambre universitaire. Encore des choses à payer, c'est son avenir qui est en jeu. Au bout d'un moment, vous pouvez vous retrouver submergé de problèmes, submergé et se dire que c'est pas possible quoi. On a à peine sorti la tête de l'eau. Qu'est-ce qu'on fait? Est-ce qu'on peut c'est quoi la destination finale? En fait, on veut sortir du tunnel des épreuves. Voilà. En fait, eh ben l'espérance donne du réconfort. Pourquoi? Parce que quand on a l'espérance, on va changer la perception de voir les choses. On ne va pas voir les choses de complètement, je dirais, dans le noir. C'est-à-dire, ruminer, voilà, ça c'est un problème, ça c'est un problème, ça c'est encore un autre problème. Non, on va pas regarder le mur qu'il y a devant nous, voilà, parce que le mur c'est comme un chemin sans porte, quoi. Il y a pas de voilà. On va regarder à la porte de sortie. On va se dire ça arrive maintenant, mais il y a une porte de sortie et on sait qu'il y a une porte de sortie en fait. Donc ce qu'on traverse devient une étape. Et comme on sait que c'est une étape, donc l'espérance est là. Mais si on regarde le mur comme si c'est tout ce qui arrive, c'est vraiment quelque chose qui nous emmure, qui nous tient prisonniers, on ne va pas avoir de l'espérance. Alors, c'est vrai que il y a des gens qui s'appuient, donc comme je disais, sur leur compte en banque, ils peuvent s'appuyer sur la maison qu'ils ont, ils peuvent s'appuyer aussi sur leur santé, mais la santé peut nous quitter aussi, ils peuvent s'appuyer sur leur famille, sur leurs enfants, sur leur mariage, sur les études qu'ils ont fait, sur la société qu'ils ont conçue pour avoir quelque chose, mais tout ça peut s'effondrer un jour. Voilà, tout ça peut s'effondrer. Alors l'espérance, c'est vraiment l'ancrage qui doit nous tenir et doit nous tenir ferme. Alors en fait, pourquoi cette espérance nous donne justement, le réconfort? C'est-à-dire que sans espérance, on va regarder le mur. La douleur même qu'on ressent va être comme un cul-de-sac, c'est-à-dire il n'y a pas de sortie. Avec l'espérance, on va regarder la porte de sortie et là, ça va devenir une étape. Tout ce qu'on traverse devient une étape. On se dit voilà. Et en fait, quand on s'appuie sur la parole de Dieu, il y a un verset dans 2 Corinthiens, chapitre 4, verset 17, qui nous dit « Car nos légères afflictions du moment présent produisent pour nous, au-delà de toute mesure, un poids éternel de gloire. Le réconfort qui naît ici est de la comparaison, c'est-à-dire le poids de gloire à venir. On sait qu'on sera victorieux parce qu'on a traversé ça. » Alors, je viens de dire à quelqu'un, si tu veux des victoires dans ta vie, si tu n'as jamais de combat, si tu n'as jamais d'épreuve, comment tu vas parler de victoire? Tu peux pas parler de victoire s'il n'y a pas de combat, s'il n'y a pas d'épreuve. Et en fait, le poids de la gloire qui à venir est bien plus grand que le poids de la souffrance actuelle dans laquelle tu es. C'est-à-dire, la souffrance est une étape. Mais parce que tu auras traversé cela, tu pourras dire à quelqu'un, tu pourras même être une source de bénédiction pour quelqu'un demain en lui disant « Ah, mais c'est vrai, mais j'ai eu ces problèmes-là à un moment dans ma vie. Mais maintenant, je peux te dire que parce que j'ai traversé, toi aussi tu vas traverser. Ça a duré un mois, ça a duré deux mois. Au début, j'arrivais pas trop à dormir, maintenant je dors. Donc toi aussi, ne perds pas ton sommeil. » Il y a des choses qu'on va arriver à dire à quelqu'un pour l'aider
Pourquoi? Parce que on a traversé cela. Et cette parole qui nous dit, ce sont des légères afflictions du moment présent qui produisent pour nous, au-delà de toute mesure, un poids éternel de gloire. Parce qu'on a, on sait que on a de l'avenir et de l'espérance avec Dieu. On a de l'avenir. Il nous dit que nous avons de l'avenir et de l'espérance avec lui. Donc, en fait, ce qui se passe, c'est que la vie n'est jamais absente de tempête. Aucun être humain ne peut dire qu'il est parti de l'âge de zéro jusqu'à ce qu'il parte sans tempête. Il y a toujours eu quelque chose. Je ne sais pas si vous êtes d'accord avec moi, mais il y a toujours eu quelque chose qui fait que la tempête est là. Donc, en fait, l'espérance, c'est celui, c'est ce qui redonne la force morale. Ça donne du courage, ça apporte une consolation, même dans les tempêtes pénibles, dans les tempêtes douloureuses. Voilà. Alors, pour aller plus loin dedans, réconfort, ça veut dire quoi? Réconfort, ça peut être un apaisement. La situation n'est pas terminée, mais on est apaisé, on a la paix. Ça peut être un appui. On appuie, c'est-à-dire que quand on est un homme, une femme de prière, on s'appuie dessus. C'est-à-dire les moments qu'on passe dans la présence de Dieu, c'est un appui sûr. C'est un appui qu'on a. On sait que le Dieu que nous servons va se lever un jour. Il va se lever dans cette situation. Il y a dans la consolation encore un encouragement. Ça nous encourage à persévérer. Ça nous encourage à attendre la solution. Et il y a aussi le soutien. On peut avoir un soutien aussi dans l'entourage, un soutien dans la prière, un soutien aussi, même si quelqu'un ne peut pas t'aider de manière physique, mais la personne dans la prière peut te soutenir dans la prière pour t'aider à tenir ferme, à ne pas te laisser abattre. Donc voilà. Alors en fait, nous avons un Dieu qui réconforte ses enfants, mais nous voyons aussi que il y a quelque chose, c'est que ce qui est important, c'est que dans la tempête, le réconfort ne vient pas forcément par l'arrêt du vent. J'ai parlé du bateau, le réconfort ne vient pas forcément par l'arrêt du vent, non, mais de la stabilité du bateau. Ça vient de la stabilité du bateau. C'est pour ça que l'espérance qui est une ancre tient le bateau stable, parce que s'il n'y a pas cette ancre, le bateau part à la dérive. Il peut s'échouer sur un rocher. Il peut, je parle du bateau comme la vie de quelqu'un, hein, c'est ça. Donc c'est pour vous montrer avec des images. Donc l'espérance stabilise nos émotions pour qu'elles ne puissent pas sombrer dans le désespoir. Quand quelqu'un perd de l'espoir, il tombe dans le découragement, il tombe dans l'abattement. Donc l'espérance nous rattache à quelque chose qui est immuable. Quelque chose qui est immuable. Quelque chose qui est immuable, c'est quelque chose qui ne bouge pas. C'est quelque chose qui n'a pas de variation. Un jour, je suis bien, un jour, je suis pas bien. Un jour, je suis en haut, un jour, je suis en bas. Un jour, je suis heureux, un jour, je suis malheureux. Un jour, je suis bien, je me sens bien dans mon corps, dans mon âme, dans mon esprit, et demain, en cisée à tel an, capléré. Non. Ça, en fait, l'espérance stabilise nos émotions pour que nous soyons stables, qu'on soit dans la stabilité. Donc, ça nous rattache à quelque chose d'immuable, j'ai dit. Et cette chose immuable, c'est le caractère de Dieu et ses promesses. C'est le caractère de Dieu et ses promesses. Parce que quand on connaît Dieu, quand on s'approche de lui, quand on s'attache à ses promesses, on devient stable dans la vie. En fait, notre âme, c'est le siège des émotions, mais l'Esprit de Dieu nous rend stable. Parce que quand on a l'Esprit qui n'est pas seulement l'optimisme, non, mais qu'on a cherché un appui dans la présence de Dieu, on est stabilisé dans nos émotions. Ce qui permet de dire, je suis secoué, mais je ne coulerai pas. Je suis secoué, on me secoue comme un orangina, mais je viens te dire que tu n'es pas un orangina cet après-midi. Tu peux être secoué par les tempêtes, mais tu ne vas pas couler. Parce que quand tu es apaisé, quand tu es dans la paix, on voit que d'un point de vue humain, il y a des choses qui se passent dans notre corps. C'est-à-dire la personne qui n'est pas dans la paix, qui n'a pas d'apaisement, qui n'a pas de réconfort,
qui n'a pas d'espérance, qui n'a pas de réconfort, donc qui n'a pas d'apaisement, qui n'a pas de secours, qui cherche un secours mais qui ne sait pas où trouver le secours, qui n'a pas d'appui pour consoler son âme, pour que ses émotions ne prennent pas le dessus. Cette personne peut avoir du cortisol. Et en fait, vous savez, d'un point de vue humain, l'espérance, ça diminue le niveau de cortisol dans le stress et ça libère la dopamine. Voilà. C'est-à-dire, ça diminue le cortisol, ça diminue l'hormone du stress quand tu as de l'espérance et ça libère de la dopamine. Parce qu'on a toute une chimie en nous, hein. On a toute une chimie. Voilà. Quand tu stresses, quand tu as peur, quand tu t'inquiètes, l'hormone qu'on appelle le cortisol prend place dans ton corps. Et c'est une hormone qui est importante. Elle est nécessaire, mais en grande quantité, c'est pas bon. Alors que quand tu as l'espérance, ton corps même libère la dopamine. Et la dopamine, c'est l'hormone du bonheur. Donc voilà. Donc en fait, ça libère des choses, mais on va en parler tout à l'heure. Ça libère des choses pour que tu puisses tenir ferme, que tu puisses tenir bon. Alors je vais encore donner le numéro de téléphone. Voilà, je vais donner le numéro de téléphone pour que quelqu'un qui a envie de partager justement son histoire, quelqu'un qui a connu peut-être un moment de détresse et qui a trouvé du réconfort dans un sourire, dans une parole d'encouragement, même dans une situation que vous avez traversée, chers auditeurs, chères auditrices, vous pouvez aussi appeler au 0590 23 17 11, la radio Méga FM. Donc j'ai dit au départ que justement cette émission c'est pour avoir cette bouffée d'air pour l'âme, un bon endroit où on dépose les bagages, on respire et c'est une parenthèse de paix. Donc on va aussi continuer, n'est-ce pas, avec la perspective générale. La perspective des générales. C'est-à-dire que en fait on a un Dieu de toute consolation. Parce que tout ce qui est terrestre peut s'en aller. Je prends un exemple. Tu as construit une famille. Voilà. Tu as construit une famille. Autour de ta famille, il y a un papa et une maman. Voilà. Qui sont des grands-pères, des grands-mères. Mais au bout d'un moment, ces personnes peuvent partir définitivement dans l'éternité. On peut avoir des enfants, mais les enfants grandissent. Les enfants même vont construire leur vie. Voilà, donc la maison même que tu as construite, elle est grande, oui, mais tu peux te retrouver seul. Il faut apprendre à vivre avec toi-même, il faut apprendre à être heureux avec toi-même, pas seulement dépendre des autres pour être heureux. Par exemple, je prends un exemple. Tu peux aussi avoir une grande carrière professionnelle. Tu t'appuyais sur ta carrière professionnelle, tu avais pas le temps de réfléchir ou de penser. Mais maintenant que tu as la retraite... Mais ta vie a du sens. Ta vie a du sens, même à la retraite. Tu peux faire des choses, développer des compétences, développer des talents, des dons que tu as, et être heureux, tout simplement. Rien que s'asseoir, regarder la nature, contempler la nature que Dieu nous a donnée, peut te donner tu peux te réjouir du souffle de vie que tu as. Donc, en fait, dans la tempête, il faut trouver ces moments d'ancrage pour se dire, il y a tout ça à l'extérieur, mais moi, à l'intérieur, je rends grâce à Dieu parce que je suis bien ancrée dans mon refuge, dans le refuge où je sais que de toutes les façons, il y a de l'espérance. Alors, c'est pour cela que la Bible regorge de promesses qui servent de fondation à notre espérance. Alors, on va se tourner, si vous permettez, vers ces textes clés, hein. Voilà. Par exemple, Dieu que nous connaissons ou que certains connaissent, on l'appelle le Dieu de toute consolation. Le Dieu de toute consolation qu'on retrouve dans Corinthiens, chapitre 1, verset 3 à 4. Il est écrit, « Béni soit Dieu, le Père des miséricordes et le Dieu de tout réconfort, qui nous réconforte dans toutes nos tribulations. » Voilà, qui nous réconforte dans toutes nos tribulations. Alors, la question que je pose, c'est comment comprendre que Dieu nous réconforte, non pas pour que nous puissions garder cela pour nous,
Le réconfort, c'est pas seulement pour nous, mais pour que nous puissions réconforter les autres aussi à notre tour. Parce que tout ce que nous traversons, tout ce que nous traversons avec Dieu, voilà, il t'a guéri d'une maladie, ou bien il t'a fait tenir ferme malgré la maladie. Voilà, tu as peut-être un problème avec un parent malade, ça te rend triste, mais en même temps, tu aides cette personne à retrouver la guérison. Et en même temps, même si tu es fatigué, chargé, Dieu te permet de déposer tes fardeaux devant lui et de continuer à vivre, de continuer à te réjouir aussi de certaines choses. Donc, on voit que Dieu peut nous réconforter, mais pour que nous soyons aussi un témoignage de ce qu'il met dans nos vies. Un témoignage de ce qu'il met dans nos vies. Alors, l'espérance ne trompe point. Alors, il y a aussi ce verset qui dit que l'espoir, l'espérance ne trompe point. Parce que l'espérance, comme je vous ai dit, c'est une encre. Amen. Donc, or, l'espérance ne trompe point parce que l'amour de Dieu est répandu dans nos cœurs par le Saint-Esprit qui nous a été donné. On retrouve ce verset dans Romains 5:5. Donc, comment faire la différence entre un souhait et cette espérance biblique qui est présentée comme une certitude? En fait, ce qu'il faut comprendre, c'est que Dieu veut que notre âme soit au repos. Et le seul moyen d'avoir une âme au repos, c'est de méditer la parole de Dieu. Méditer la parole de Dieu, c'est lire tous les jours un verset et le ruminer. C'est-à-dire, vous savez, en fait, pourquoi certaines personnes tombent dans la désolation, dans la détresse, dans l'abattement? C'est parce que les pensées que nous avons peuvent être un champ de bataille. Un champ de bataille, je dis vraiment un champ de bataille, des pensées qui nourrissent l'âme, mais ce sont pas des pensées de réconfort, ce sont pas des pensées d'espérance. Et quand ce ne sont pas des pensées d'espérance, l'âme n'est pas réconfortée. Elle est au contraire abattue parce qu'elle voit, en fait, les pensées nourrissent la situation et c'est comme si c'est la situation, elle est comme la bouteille là, mais la petite bouteille que je vois devant moi, mais en fait à force de nourrir avec ces pensées là ça devient une grosse bouteille qui grandit comme un Goliath, ce qu'on appelle un Goliath, voilà. Alors que quand il y a de l'espérance, l'espérance ne trompe point parce que dans nos cœurs, on sait qu'on a un Dieu d'amour, on sait qu'il y a une porte de sortie et on attend dans la paix, on attend dans la joie, on peut être joyeux même si rien ne va autour. Voilà, on n'est pas aigri par les situations. En fait, la situation n'agit pas sur notre humeur et n'agit pas sur notre vie. Et c'est ce que Dieu veut en fait. Alors, c'est pas seulement un souhait que nous pouvons avoir. C'est pas seulement souhaiter. Vous savez, parfois je suis en contact avec beaucoup, en fait, des personnes qui m'appellent pour la prière, des choses comme ça. Et en fait, on voit que parfois, chaque fois que je demande comment vas-tu, et la personne me dit je tiens. Oui, je suis là, je tiens. Vous savez, une réponse comme ça, je tiens, c'est que c'est une personne qui est dans la survie. C'est une personne qui ne vit pas vraiment. C'est une personne qui tient quelque chose. La personne s'accroche pour vivre, mais la personne ne vit pas vraiment. Elle survit. C'est-à-dire que elle n'arrive pas à se réjouir de la vie. Parce que malgré les circonstances difficiles, on peut se réjouir de la vie. On peut se réjouir d'être en bonne santé. On peut se réjouir de respirer. On peut se réjouir. On peut regarder les bienfaits de Dieu dans tous les moindres petits détails de nos vies pour nous réjouir. C'est-à-dire garder la joie, garder la paix, garder la santé, même quand tout va mal autour. Donc c'est pour ça que l'espérance dans les paroles bibliques, c'est une certitude, c'est-à-dire l'espoir qu'on a doit devenir une certitude. On est certain, on est convaincu. Voilà, c'est pas la même chose. Donc il y a aussi ce qu'on appelle le repos de l'âme. Le Seigneur nous dit dans Matthieu, chapitre 11, verset 28, « Venez à moi, vous tous qui êtes fatigués et chargés, et je vous donnerai du repos. »
Mais le repos, c'est pas simplement dormir. Le repos, c'est pas simplement aller se coucher. Parce que on peut dire, voilà, je ne vais rien faire aujourd'hui parce que je suis fatiguée. Je vais me reposer. Mais vous savez que vous pouvez être couché dans un lit et vous n'êtes pas reposé. Vous n'êtes pas reposé. Pourquoi? Parce que les pensées sont en train de travailler. Les pensées sont en train d'être ruminées. Les pensées sont en train de travailler et vous n'avez pas sommeil. Vous n'arrivez pas à dormir. Vous êtes en train de penser, même quand vous ne voulez, vous êtes dans votre mental. Le mental est en train de générer le stress. Donc, c'est pour cela que le Seigneur voudrait aussi qu'on puisse apprendre à déposer des fardeaux. Donc, dans la pratique, comment déposer ces fardeaux? Dans la pratique, comment déposer les fardeaux pour recevoir le réconfort divin? Comment nous pouvons déposer les fardeaux pour recevoir ce réconfort divin? Donc voilà la question que je vous pose maintenant. Comment déposer les fardeaux pour recevoir le réconfort divin? Alors après, nous allons répondre à cette question. Enfin, je vais tenter de répondre à cette question, mais après une pause musicale. Et pendant la pause musicale, prenez le temps de réfléchir, prenez le temps d'aller chercher si vous êtes disponible et appelez au 0590 23 17 11 pour donner une solution, pour échanger. Voilà, vous allez peut-être apporter aussi un réconfort à quelqu'un. Alors, à tout à l'heure, et nous partons dans une pause musicale. Amen. Dans une pause musicale. Voilà. Nous allons marquer la pause.

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0: L'émission Pain de vie, une émission qui a été créée par l'apôtre Jean Poulier, une émission initiée par lui, et dans cette émission, donc avec ou pas des invités, nous parlons de sujets de tous les jours et aussi avec l'aide de la parole de Dieu. Donc nous sommes dans cette émission aujourd'hui qui parle d'espérance et de réconfort. Nous sommes dans un monde agité, nous sommes dans un monde où nous voyons que il y a beaucoup de bruit de guerre. Dieu nous avait déjà averti de cela. Nous avons aussi des faits de société comme la violence, des faits de société dans les familles. On voit aussi des accidents qui laissent des familles endeuillées. Il y a beaucoup, beaucoup de choses, de situations qui peuvent empêcher un être humain d'être heureux. Donc, l'émission d'aujourd'hui, c'est justement comment l'espérance que nous avons ne puisse pas nous tromper, comment nous avons un Dieu tout-puissant qui agit aussi dans les moments difficiles et sur quel ancrage nous pouvons rester pour répondre justement aux situations et les traverser sereinement. Donc, je prendrai le temps quand même d'inviter ceux qui ont honoré par leur présence l'émission. Je viens saluer mon frère Félix. Bonsoir mon frère Félix, sois le bienvenu. Vraiment, j'espère que l'émission va t'apporter aussi un plus, un bien. Le pasteur Jean-René, Paris est avec nous. Donc bonsoir, bonsoir pasteur Jean-René. Vraiment que Dieu te bénisse, ton épouse, l'ancien Soulange et toute la famille. Je vois aussi qu'il y a aussi mon frère Rodi Mega FM, bonsoir.
1: Oui, alors bonsoir.
0: Bonsoir, bonsoir. Oui, soyez le bienvenu. Oui, bonsoir.
1: Oui, je vous appelle de Corbeil-Essonne.
0: Oui.
1: Je salue le docteur Yolande qui est sur ce plateau et le technicien Rony qui est à la technique, qui est à la régie. C'est une très belle émission et j'encourage vraiment chacun à prendre des notes. Et quant à moi, je voulais vraiment encourager quelqu'un à comprendre que l'espérance, c'est quelque chose de très important dans sa marche avec Dieu, mais que dans l'espérance sans l'assurance peut devenir l'incrédulité.
0: Oui.
1: Donc voilà pourquoi j'encourage quelqu'un vraiment à avoir l'assurance comme la parole de Dieu nous dit dans Hébreux 11, la foi c'est une ferme assurance des choses qu'on espère, puisque on peut espérer quelque chose mais se dire en même temps je n'y crois pas trop.
0: Oui,
1: et là cela annule. Ce ne sera plus la foi, puisque la foi, c'est avoir l'assurance en ce qu'on espère. J'espère que les choses vont changer. Mais en même temps, je n'y crois plus. Donc, cela ne peut pas provoquer, cela ne peut pas emmener le réconfort, mais c'est quelque chose qui va me garder dans l'anxiété, qui va me garder dans la peur.
0: Oui.
1: Mais si je me dis que, voilà, j'espère que ce manguier va porter, mais en même temps, je suis en train de couper le manguier, je suis en train de déraciner le manguier, c'est que je ne crois pas quand même que ce manguier va porter du fruit.
0: C'est ça.
1: Donc, je veux vraiment encourager quelqu'un à se dire que si je décharge tout sur mon Dieu, si je décharge, je me décharge complètement sur lui, et étant le Dieu qui ne ment pas, il a dit qu'il prendra soin lui-même de moi.
0: Oui.
1: Donc, je vais avoir cette assurance que sa parole, c'est oui et amen. Et je vais me comporter comme quelqu'un qui a déjà remporté la victoire.
0: Amen.
1: Je vais me comporter comme quelqu'un qui a déjà reçu ce qu'il a demandé, même à son patron, ce qu'il a demandé à ses parents. Je crois que j'ai porté cette demande également auprès de Dieu, puisque la Bible nous dit que ce qu'on redoute, ce qu'on craint, c'est ce qui nous arrive.
0: Oui.
1: Donc, si nous voulons être dans le réconfort, si nous voulons que le psaume 23, l'Éternel est mon berger, je ne manquerai de rien, il faut croire vraiment qu'il est mon berger, il faut croire vraiment qu'il ne va jamais m'abandonner comme mon papa qui m'aime, comme ma maman qui m'aime. Voilà, je n'ai pas besoin de savoir comment les parents feront, mais si j'ai faim, je leur dis, j'ai faim en tant que petit garçon, en tant que petite fille, et ils vont s'organiser pour me donner à manger. Et c'est un peu ça avec nous, enfants de Dieu. Quand nous avons l'espérance, nous Nous avons cette assurance aussi. Nous devons provoquer la foi. On reçoit la foi, mais l'espérance, on doit décider. On doit décider de cela. Je décide que ça va changer. J'ai l'espérance, mais j'ai cette assurance que ça va changer. En tout cas, je veux encourager quelqu'un vraiment à se positionner dans sa marche avec Dieu, puisque sans l'espérance, la foi n'arrivera pas.
0: Oui.
1: D'accord ? La foi et l'assurance emmènent direct... La foi, l'espérance,
0: c'est
1: pardon,
0: l'assurance.
1: Et l'assurance, c'est ce qu'on peut appeler la foi. Et sachez que si tu n'as pas d'espérance, si tu n'as pas la foi, tu ne seras pas agréable à Dieu.
0: Oui.
1: Et il ne peut pas honorer ta peur, Dieu ne peut pas honorer ton incrédulité, il honore ta foi qui découle de cette assurance que tu as, en l'espérance que tu as posée sur ce que tu as demandé.
0: C'est ça.
1: Voilà, c'est un peu là où je voulais rebondir, mais j'encourage chacun à donner son avis, chacun à appeler également pour participer à cette émission, pour demander la prière par rapport à une situation qu'elle traverse. Et oui, elle avait l'espérance, mais ça n'a pas marché. Ben voilà, et on pourra prier avec toi, la servante de Dieu, le docteur Yolande pourra prier avec toi pour que vraiment, que tu ajoutes à la foi cette assurance que la parole de Dieu, c'est oui et amen, et la foi va déplacer les montagnes. À bientôt. Que Dieu bénisse tout et chacun.
0: Merci beaucoup. Donc voilà, c'était l'apôtre Jean justement qui a appelé pour encourager. Et c'est vrai que cet aspect justement de l'espérance qui doit s'accompagner de l'assurance. C'est pour ça qu'au début d'émission j'ai fait la différence entre l'optimisme qui n'est pas l'espérance. L'espérance s'accompagne justement de l'assurance que ça va se produire, de l'assurance, et ça donne la foi. Donc l'espérance et l'assurance donnent la foi, et Dieu honore notre foi. Il n'honore pas nos larmes, il n'honore pas la peur ni l'incrédulité. Non, il est un Dieu d'amour, il va consoler, mais c'est la foi qui l'honore. Donc voilà. Donc je vais continuer justement, et c'était en fait dans la pratique comment déposer ses fardeaux pour recevoir ce réconfort divin. Voilà, comment on peut faire? Alors, c'est ce que nous allons développer là, parce que beaucoup de personnes parfois demandent justement, ça m'arrive hein, d'avoir des personnes qui appellent pour la prière ou pour exposer une situation, et quand on dit mais oui, mais il faut déposer les fardeaux, on va prier, on va déposer les fardeaux, et la personne ne sait pas comment déposer les fardeaux. Alors déposer les fardeaux, c'est pas un acte de magie ni un processus qui se mêle à la psychologie, à tout ce qui est spirituel. Non. En fait, c'est passer de l'état de porteur d'un poids, c'est-à-dire celui qui subit le poids, en le déposant, voilà, à celui qui est le déposant. C'est-à-dire déposer celui qui lâche prise. Voilà. Et dans le lâcher prise, vous voyez, il y a une chose que j'ai retenue, c'est que si tu as quelque chose, tu as un poids, tu tiens le poids. Voilà, je ne sais pas pour ceux qui me voient sur la radio, tu tiens le poids. Mais si tu ne lâches pas le poids pour prendre autre chose, mais tu gardes le poids, il faut lâcher le poids pour aller vers le réconfort. Si tu tiens le poids, tu ne pourras pas lâcher, tu ne lâches pas le poids, tu ne pourras pas aller vers le réconfort. En fait, c'est ça, lâcher prise, c'est lâcher le fardeau et le remettre entre les mains de celui qui te permet justement de sortir de ce poids et d'aller vers le réconfort. Alors, en fait, on peut se demander, hein, parfois, même quand on n'a pas parfois conscience qu'on a des poids sur le dos, mais en fait c'est quand les épaules là commencent à faire mal, quand on commence à avoir des douleurs, que on voit que les épaules, il y a quelque chose qui pèse sur l'épaule, n'est-ce pas? Il y a quelque chose qui pèse sur l'épaule. Alors est-ce qu'une situation que je peux changer ou quelque chose qui échappe à mon contrôle, est-ce que c'est quelque chose que je peux changer moi-même ou est-ce que c'est quelque chose qui échappe à mon contrôle? On peut se poser cette question. Pourquoi on la pose cette question? Parce qu'en fait, quand on ne peut pas changer une situation, on peut nourrir cette situation, avoir mal au dos, Mais on ne peut pas la changer. Ce n'est pas nous qui allons la changer. Donc en fait, c'est comme si on mettait nos pressions sur nous, sur soi. On met nos pressions alors que ça ne sert à rien. Et si on peut changer une situation, voilà, si on peut changer une situation, eh ben il faut mettre les actions pour qu'elle change, mais il faut aussi lâcher le poids du fardeau pour aller vers l'apaisement, puisque on ne peut pas. Alors, l'acte symbolique de la parole. Alors, j'aime beaucoup parler de l'acte symbolique de la parole. Pourquoi? Parce que, en fait, ce qu'il faut comprendre, c'est que la parole, elle est créatrice. Et la parole est créatrice même dans nos pensées. La parole est créatrice même dans nos pensées. Vraiment, c'est quelque chose vraiment qu'il faut comprendre, parce que on peut dire qu'on n'a pas parlé, on n'a pas proclamé quelque chose, mais nos pensées peuvent être des sources aussi de proclamation, hein. Voilà. Alors en fait, le fardeau, il faut comprendre que le fardeau se nourrit du secret et de l'isolement. Le fardeau, ça se nourrit du secret et de l'isolement. Du secret comment? C'est-à-dire des choses qu'on n'exprime pas forcément, mais qui sont là. Et qui sont là par la pensée, c'est-à-dire que la pensée peut être une nourriture pour le fardeau, voilà. Alors, c'est-à-dire que on ne peut déposer aussi que ce que l'on reconnaît, qu'on ne reconnaît pas. Enfin, on ne peut déposer que ce qu'on l'on reconnaît porter. C'est-à-dire, si on ne reconnaît pas qu'on porte quelque chose, on ne peut pas déposer le fardeau. Est-ce que vous comprenez? Donc, il faut identifier le fardeau. Et il faut le nommer aussi pour le libérer. Il faut le nommer pour le libérer. Je ne sais pas, ça peut être la peur, ça peut être l'incrédulité, ça peut être un mélange de culpabilité, ça peut être une inquiétude pour l'avenir, ça peut être une blessure du passé. Donc, si on ne met pas de mots, M-O-T-S, sur la douleur, sur le poids, si on ne met pas de mots dessus, eh bien, on aura des mots, M-A-U-X. Bon, j'aime faire des jeux de mots aussi, vous avez vu ça, j'aime l'écriture et j'aime faire des jeux de mots. Mais il faut se poser les questions. Est-ce que, parce que pour déposer quelque chose, il faut reconnaître qu'on a le dos chargé, il faut reconnaître que le sac au dos là, il est plein, d'accord? Après, il faut prendre un temps pour soi et se demander qu'est-ce qui charge mes épaules? Qu'est-ce que je n'ai pas déposé? Est-ce que c'est quelque chose que je peux changer? Est-ce que c'est quelque chose qui échappe à mon contrôle? Et si ça échappe à mon contrôle, il faut que je dépose puisque je ne peux rien faire d'autre. Donc en fait, comme je disais, ce fardeau-là se nourrit aussi du secret et de l'isolement. Beaucoup de personnes, parfois, ont un problème, mais je ne dis pas de le crier sous les toits. Non, il faut pas crier les problèmes sous les toits. C'est pas une bonne chose. D'accord? Mais, rester dans le secret et l'isolement aussi qu'on a ce problème, ça peut devenir quelque chose de très lourd et il faut trouver, dans l'aspect humain, il faut en parler à quelqu'un de confiance ou un conseiller. En fait, ça permet de vomir, en fait, ce qui alourdit. C'est comme si on avait mangé quelque chose d'empoisonné et qu'on ne le vomit pas. Ben, on va être malade. Donc, en fait, il faut le mettre sur la table. Il faut le mettre sur la table. Sur la table. Voilà. Et l'apôtre Jean, tout à l'heure, il a parlé du psaume 23, l'Éternel est mon berger. Mais le Seigneur nous dit aussi, je mets une table entre toi et tes adversaires. Je mets une table entre toi et tes adversaires. C'est-à-dire, l'adversaire, ça peut être le découragement. L'adversaire, ça peut être la tristesse. L'adversaire, ça peut être quelque chose. Mais s'il met la table et que tu déposes pas ce qui t'oppresse, eh ben, tu vas rester lourd. Donc, en fait, l'aspect spirituel même, la prière, c'est le premier lieu de décharge. La prière, c'est vraiment le premier lieu de décharge. C'est le lieu où on peut parler à Dieu. Prier, c'est parler à Dieu. Prier, c'est pas prendre un livret de prières, répéter des prières. Non. Prier, c'est ouvrir la bouche avec le cœur. Autant tu vas parler à un ami, tu vas dire, voilà ce qui m'arrive, voilà ce qu'on m'a fait, voilà ceci, voilà cela, et je n'y arrive plus. C'est comme ça qu'il faut prier avec Dieu aussi. Et parfois, on a besoin de se décharger sur Dieu, de lui dire, voilà cela, et je n'y arrive plus. C'est comme ça qu'il faut prier avec Dieu aussi. Et parfois, on a besoin de se décharger.

réconfort. Ça va t'apporter une parole de réconfort. En fait, c'est ça. En fait, ce qu'il faut comprendre, c'est que le Seigneur nous aime et il veut vraiment qu'on soit des personnes qui sommes apaisées, que l'âme soit apaisée, qu'on ne puisse pas être comme un bouchon au milieu de la mer. Quand il y a la joie, quand il y a joie, eh bien on est joyeux, mais quand il y a problème, on est par terre. Non, il voudrait vraiment que nous soyons des personnes avec les clés d'autorité qu'il nous a données. Il nous a donné la prière. La prière, c'est te décharger aussi sur Dieu. C'est la première décharge. Dis au Seigneur, je ne peux plus porter cela seul. Je te le confie, je te le donne. C'est aussi un acte d'humilité qui libère l'espace mental. Comme je vous dis, souvent, quand on est dans son mental, c'est-à-dire dans tout ce qui est mental, raisonnement, eh bien, on n'arrive pas à déposer le fardeau. Alors, la première chose que j'ai dit, c'était identifier le fardeau, hein, nommer le fardeau pour le libérer. Voilà, il faut le nommer. Seigneur, je n'en peux plus. Voilà. Le fardeau, c'est que je porte sur moi une responsabilité d'une situation que je ne peux pas changer. Voilà, j'ai ce projet-là, j'ai besoin de faire cela, mais il y a cette situation à côté qui me pèse et que je n'arrive pas à résoudre, et ce n'est pas moi qui vais la résoudre. Donc, je te la confie, cette situation. Mais permets-moi d'avancer sur mon projet. Voilà. Tout simplement, ou bien donne-moi la paix, mets l'apaisement dans mon âme, parce que mon âme est trop chargée. Après, j'ai dit que l'acte symbolique de la parole, c'est de mettre un mot sur le fardeau et parler à Dieu, la prière. Et après, la troisième chose, c'est le transfert de responsabilité. Déposer son fardeau, c'est accepter que nous ne sommes pas au centre du contrôle des situations. Vous savez, les personnes qui sont dans le contrôle tout le temps, les personnes qui veulent tout contrôler, les personnes qui pensent tout contrôler, mais c'est une charge, c'est une responsabilité. En fait, l'image de l'encre, quand on pose un sac par terre, on ne le surveille pas. Voilà, on l'a déposé. Et on fait confiance que, bon, on l'a mis là, et on sait que c'est là qu'on l'a mis. Mais si on le dépose, et on est tout le temps en train de le regarder, tout le temps de voir s'il y a un voleur, tout le temps, mais on n'est pas en paix. Le sac, en fait, il est par terre, mais il est encore dans le dos. Vous comprenez? En fait, l'image de l'encre, c'est vraiment se dire, bon, ben, j'ai déposé là, j'ai confié, et je sais que là où j'ai déposé le fardeau, eh ben, il y a quelqu'un qui va s'en occuper. Je transfère la responsabilité à cette personne de prendre ce fardeau et de s'occuper de ce sac trop lourd que je ne peux pas gérer. Et c'est comme cela qu'on se libère. C'est comme cela qu'on n'arrive pas. Alors, et remplacer, donc, en fait, c'est un mouvement dynamique. C'est pour ça que le verset clé, je vais le prendre, c'est dans 1 Pierre 5:7. Le Seigneur nous dit, déchargez-vous sur lui de tous vos soucis, car lui-même prendra soin de vous. Car lui-même prendra soin de vous. Donc, le mot grec pour décharger signifie là, lancer sur. Voilà. Lancer sur. Il y a le poids là, eh bien faites un lancer de poids. Amen, faites un lancer de poids. Jetez le fardeau dans la mer. Jetez le fardeau, changez la responsabilité du fardeau, parce qu'on ne peut pas tout contrôler. Et la quatrième chose, c'est remplacer le poids par la paix. Remplacer le poids par la paix. Remplacer le poids par la paix. Alors, en fait... La paix, c'est pas rester vide, hein, parce qu'on ne peut pas rester vide, en fait. Nous ne sommes pas vides, hein. Nous ne sommes pas vides. La paix, c'est pas être vide, non. Une fois que le fardeau est déposé, il faut remplir l'espace que nous avons par quelque chose d'autre. Voilà. Parce que un être humain n'est jamais vide. Quand on vous dit, videz votre esprit, tout ça, ça donne la paix. Non. Non. En fait, le fardeau, on l'a déposé et on remplace le fardeau par la gratitude. Par exemple. Et c'est là qu'on revient à ce que disait tout à l'heure l'apôtre Jean, c'est-à-dire on a l'espérance et on a l'assurance, parce que quand on dit merci à Dieu, on dit merci qu'on a déjà reçu la solution, on dit merci parce qu'on sait qu'on va traverser, on remercie parce que on sait que même dans les petites choses, Dieu s'occupe de nous. Voilà, je me suis déchargée.

de mes soucis. Et tu dis, Seigneur, que tu prends toi-même soin de moi. Donc, je n'ai plus à m'inquiéter parce que tu prends soin de moi. Je t'ai donné ce fardeau que je ne peux pas contrôler, que je ne peux pas diriger, que je ne peux rien faire. Seigneur, je te l'ai donné. Je te le laisse. Je ne le reprends pas. Et c'est pour cela que souvent nous voyons, et c'est pour chaque être humain, il y a beaucoup d'êtres humains qui sont comme ça, on dit, oh, je lâche prise sur cette situation. Ah, ça m'est égal, maintenant je dépense parce que j'en peux plus. Et puis 5 minutes après, on se dit, ah, mais si le problème là, j'appelais un tel. Ah ouais, mais peut-être que cette personne là aurait pu résoudre le problème, mais j'ai pas pensé à cette personne. Et boum, on reprend le fardeau. On reprend le fardeau, on continue à contrôler, on continue à fatiguer et on n'arrive pas à s'en sortir. En fait, il y a 2 choses pour remplacer ce poids par la paix. C'est déjà déposer le fardeau, donc remplir ce nouvel espace par la gratitude, hein, voir même les moindres petites choses que Dieu nous donne, comment on peut dire merci. Et la méditation, se focaliser sur les promesses de paix plutôt que sur le problème. Se focaliser sur la paix plutôt que le problème. On voit, vous connaissez l'histoire de Goliath avec le petit David, il était un jeune garçon. Mais en fait, David ne s'est pas focalisé sur Goliath. Le peuple d'Israël qui était en face regardait le problème. Mais lui, il n'a pas regardé le problème. Il a regardé à l'arme qu'il avait. L'arme qu'il avait, c'était quoi? L'espérance et l'assurance que Dieu, avec Dieu, il fait des exploits. L'espérance et l'assurance qu'il est capable de faire tomber ce Goliath. Et il l'a fait. Voilà. Donc, en fait, ce qu'il faut comprendre, c'est que porter un fardeau, il vaut mieux le déposer, parce que l'attitude de celui qui porte le fardeau, il se sent seul responsable du dénouement. C'est comme s'il se sentait seul responsable du dénouement. Donc je prends le fardeau sur mon dos et c'est moi qui suis responsable du dénouement. C'est moi qui ai délié, c'est moi qui ai dénoué, c'est moi qui... Alors que l'attitude de celui qui dépose, c'est faire confiance à une force qui est plus grande que nous, qui est Dieu, tout simplement. Dire, voilà, je ne le porte plus, je ne veux plus le porter, et décider de ne plus le porter. En fait, celui qui porte le fardeau aussi, il rejoue le scénario en boucle, il rejoue le scénario. Le scénario qu'il a traversé, il le rejoue. C'est-à-dire dans sa tête. Et voilà, ça devient vraiment quelque chose qui se solidifie, quelque chose qui devient un géant devant lui. Il rumine et les choses sont en boucle dans sa tête. Alors que celui qui dépose, il accepte l'incertitude avec sérénité. C'est-à-dire l'incertitude. Il se dit, Seigneur, je ne sais pas comment ça va se terminer. Je ne sais pas comment ça va finir. Je ne sais pas quelle main que tu vas mettre, la main droite ou la main gauche. Je ne sais pas quelle force que tu vas mettre, mais c'est toi qui feras. Et cette incertitude ne balance pas la personne de droite à gauche. Non. La personne a l'assurance que Dieu va mettre un veto et qu'il va libérer une solution. La personne qui porte l'attitude de la personne qui porte encore quelque chose, c'est une personne qui est physiquement et mentalement épuisée. C'est quelqu'un qui est toujours épuisé. Et c'est quelqu'un qui sera épuisé. Pourquoi? Parce qu'il garde en boucle quelque chose qui est en train de peser sur son cerveau, sur ses pensées, sur son âme et sur sa marche. Alléluia. Donc physiquement et mentalement épuisé. Et en fait, celui qui dépose retrouve de l'énergie pour faire les choses dans l'instant présent. Voilà. Je vous donne un exemple. Je vais prendre un exemple concret pour que vous puissiez comprendre. Quelqu'un, par exemple, qui va passer un étudiant qui va passer un examen. Il a le choix. Soit il a travaillé, il a fait ce qu'il fallait, hein, il a travaillé. On prend 2 étudiants qui ont travaillé de la même manière. Voilà. 2 étudiants qui ont travaillé de la même manière. Ils savent qu'ils ont travaillé, ils ont fait leur part. D'accord? Donc, ils vont à l'examen. Il y aura peut-être une petite pointe de stress. Mais il y en a un, c'est pas de l'optimisme, mais il a cet ancrage
d'espérance et d'assurance. Il sait que parce qu'il a travaillé et que les gens qui sont en face, c'est un jury d'examen, qui sont des hommes, des femmes comme lui-même. Voilà. Des hommes, des femmes. Donc, ce jury d'examen ne va pas le manger. Ce jury d'examen n'est pas là pour l'assujettir non plus à un échec. Ce jury d'examen est là pour examiner les connaissances qu'il a, tout simplement. Donc, il part confiant. Et parce qu'il part confiant, il a le réconfort. C'est-à-dire qu'il ne laisse pas le stress générer du cortisol pour bégayer, pour même pas répondre à une question, parce que il se laisse pas envahir. Il dépose, il a déjà déposé sûrement le succès de cet examen entre les mains de Dieu. Il y va confiant. Et si c'est un enfant de Dieu qui a la parole, il proclame même la parole. Il dit que tout lieu que foule la plante de mon pied m'appartient. Donc Seigneur, tu as dit que je serai la tête, non la queue, que j'ai de l'avenir et de l'espérance. J'ai fait ma part, fais ta part. Je sais que le succès est là. Je sais que la victoire est là. Je sais que j'aurai mon examen. Et celui qui veut tout contrôler, par contre, l'étudiant qui veut tout contrôler, eh ben, depuis la nuit, il va pas dormir. Les pensées seront ruminées, rumination de ah oui, et si j'arrive en retard, ah oui, en fait, c'est ruminer des problèmes qui n'existent même pas encore. Ah oui, on m'a dit que dans ce centre d'examen, mais dans ce centre d'examen, on m'a dit qu'il y a un jury qui est tellement bizarre, tellement dur. Donc c'est quelqu'un qui va ruminer des choses qui n'existent pratiquement pas et qui va développer physiquement et mentalement un épuisement. Et quand cette personne arrivera à l'examen, il sera complètement épuisé, saura pas répondre. Donc on voit que c'est dans l'attitude aussi, l'attitude que nous avons face aux situations qui font la différence. Il faut avoir l'espérance, il faut avoir l'assurance, et ça nous donne une attitude de foi. Parce que la foi ne va pas sans l'attitude. On voit quand quelqu'un a la foi, quand quelqu'un ne l'a pas. Voilà. Donc il y a aussi cette attitude. Et donc j'invite encore quelqu'un à appeler, à partager un événement justement, à partager quelque chose qu'il a connu, hein, même à l'examen, ou passer un examen, ou avec un enfant, ou au travail, mais quelque chose qui peut édifier, qui peut encourager quelqu'un. Voilà, encourager quelqu'un. Alors, en fait, on peut se poser comme question, mais si la persévérance produit le réconfort, pourquoi certaines personnes laissent tomber, en fait, changent même de condition de vie? Il y a des personnes qui changent complètement de condition de vie, qui n'arrivent plus, voilà, qui n'arrivent plus et se disent, bon, ben moi, je laisse tout tomber, je m'en vais. Je pars, etc. Alors, cette question profonde, on va l'aborder en dernier lieu, dans une dernière partie. On va faire une pause musicale et je reviendrai donc dans cette dernière partie pour expliquer un certain nombre de choses. Et j'espère, chers auditeurs, chères auditrices et chers internautes, que vous allez appeler au 0590-23-17-11 pour participer à cette émission. À tout à l'heure. Let's go.

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0: dans cette émission Pain de vie. Nous sommes dans la troisième partie de l'émission sur ce thème vraiment de la persévérance qui transmet le réconfort. Voilà. Et nous avons donc vu dans un premier temps, dans une première partie, que voilà, le réconfort, c'est pas seulement une tape sur l'épaule, pas du tout, mais en fait c'est apporter voilà une force nouvelle à quelqu'un qui se sent affaibli. Donc c'est un abri, hein, pendant qu'il y a l'orage à l'extérieur. Et nous avons vu que l'espérance, c'est à ne pas confondre avec un simple optimisme. Non, l'espérance doit s'accompagner de l'assurance, et l'espérance et l'assurance, ça donne la foi, et c'est ce que l'ancre que nous avons, qui est Dieu, nous permet donc de garder les pieds fermes et de traverser. Voilà. Donc nous avons vu que dans ce monde actuel, ça devient quand même une urgence vitale de garder la foi, d'avoir toujours cette espérance qui nous permet d'être réconfortés, et à travers des versets bibliques, il y a eu quand même une explication sur le fait de garder la foi et comment déposer les fardeaux. Alors les solutions, un petit peu, hein, nous avons un petit peu exploré ces choses, identifier le fardeau, le nommer, hein, parce que si quelqu'un ne sait pas qu'il a un fardeau, il ne pourra pas le déposer. L'acte symbolique de la parole, c'est de mettre aussi des paroles sur les mots qu'on a, les mots MAUX, c'est-à-dire les douleurs que ça procure. Et la prière, qui est vraiment en premier lieu un lieu de décharge, hein, et le transfert de la responsabilité déposée, c'est vraiment ne pas garder le poids, de pas garder les choses, voilà, et remplacer le poids par la paix. Donc on a vu que voilà, il y a une question d'attitude, puisque quand quelqu'un a la paix, la personne fait confiance, la personne accepte l'incertitude, la personne retrouve l'énergie pour faire les choses présentes, alors que celui qui porte, qui n'arrive pas à déposer, il se sent seul responsable du dénouement, comme s'il n'avait pas d'aide, et il rejoue le scénario en boucle, et physiquement et mentalement ça fatigue cette personne. Alors là, on va rentrer dans la troisième partie. En fait, ce qu'il faut comprendre, c'est que la persévérance, c'est pas un puits sans fond. Non, c'est pas un puits sans fond, la persévérance. Parfois, les épreuves s'accumulent, le deuil, la maladie, les soucis financiers, jusqu'à ce que une personne peut atteindre un point de rupture. Mais en fait, j'aime bien l'image du réservoir, en fait, parce que si on tire de l'eau sans jamais laisser la pluie, c'est-à-dire le réconfort, le repos, remplir le réservoir, il va finir par sonner creux. Vous voyez, chaque fois qu'on enlève de l'eau, si on ne laisse pas la pluie rafraîchir et remplir le puits avec des choses bonnes, eh bien, ça va sonner creux. Et le changement de condition, c'est fuir et changer radicalement de vie. C'est parfois un mécanisme de survie instinctif pour ne pas s'effondrer totalement. Ah, parce qu'il y a des gens qui ont besoin de partir pour ne pas s'effondrer totalement, puisque même s'ils ont le réconfort, même s'ils ont des choses, mais ils ne peuvent plus se permettre justement de subir ce fardeau qui pèse sur l'épaule. Alors, j'aimerais bien faire une petite, enfin, c'est pas une parenthèse, mais expliquer quelque chose qui est important sur le plan de l'hébreu, parce que en fait, quand on a un fardeau, c'est souvent les épaules, hein, comme je disais, qui font mal, ou le dos, voilà. Mais quand on regarde l'épaule, L'épaule, c'est quelque chose de très important, parce que il est écrit que on a un sauveur, et c'est sur ses épaules que vont reposer le fardeau. Voilà, c'est sur son épaule. Alors l'épaule, c'est quoi? L'épaule, il y a deux mots, hein, il y a tchéquette et katet. Voilà. Mais en fait, l'épaule, c'est tchéquette, et ça symbolise la responsabilité. L'épaule, ça symbolise la responsabilité. L'épaule, c'est un mot qui, en hébreu, donne un poids. il y a un cabot, il y a quelque chose sur l'épaule. Voilà, c'est la responsabilité. Et on voit qu'à travers les Écritures, par exemple, on voit par exemple Josué, il a responsabilisé les anciens pour les générations futures. Quand il leur a dit que, voilà, Israël dit à Joseph, voici je vais mourir, mais Dieu sera avec vous, il vous fera retourner dans le pays de vos pères. Et pareil, Josué, il a responsabilisé les anciens qui étaient avec lui, en leur donnant cette part, Tchékem, épaule. Alors, il y a aussi le fait que quand on met quelque chose sur l'épaule, c'est parce que, comment vous expliquer, quand on porte un poids dans la main, quand on la met sur l'épaule, l'épaule c'est plus large, donc l'épaule peut tenir la charge, l'épaule peut endurer la charge, donc l'épaule c'est un lieu aussi où on endure, et c'est pour cela que dans Ésaïe 22:22, c'est aussi la direction, c'est le leadership. Quelqu'un qui a un leadership, il a des épaules pour porter le poids du leadership, pour porter la direction, pour porter la vision qu'il a. Voilà. Alors, et c'est pour cela que il y a des portes, hein, des clés que Dieu donne à des personnes pour porter une vision, pour porter quelque chose qui a du poids, et que si on n'est pas équipé pour cela, on peut pas porter cette charge. On ne peut pas porter ce poids. Donc, c'est pour cela que je donne un exemple. Hein, je donne un exemple dans le monde séculier. Quelqu'un qui a de la connaissance, qui a fait des études, par exemple, d'encadrement, de management, de leadership, on lui a appris à avoir des connaissances pour savoir comment diriger une équipe. Mais si cette personne mentalement n'est pas équipé non plus pour porter le poids de la responsabilité qui l'incombe, eh ben il va peut-être tomber malade, ou il va actionner ce qu'on lui a appris, mais il faut qu'il ait les capacités mentales et les capacités aussi de supporter le poids de la responsabilité. Est-ce que vous comprenez? Voilà, c'est dans ce sens que je voulais développer ça. Et en fait, il faut savoir que l'arche de Dieu, dans l'Ancien Testament, les Lévites portaient l'arche de Dieu sur leurs épaules avec des barres. Voilà, c'était des barres, ils les portaient sur l'épaule. C'est-à-dire qu'ils avaient la responsabilité du temple de Dieu. Maintenant que nous sommes les enfants de Dieu, nous avons aussi une responsabilité, mais c'est pas tout le monde qui a la même charge. Et Dieu dit que il a des épaules. L'épaule aussi, vous savez, l'épaule aussi, c'est un lieu de compassion. Par exemple, je prends un exemple. Un enfant tombe. Par exemple, un enfant, un petit garçon, il court, il tombe, il a les genoux écorchés. Son papa va venir, son papa va enlever la terre qu'il y a sur le genou, par exemple. Et il peut le mettre sur son épaule. Voilà. En lui disant, ouais, tu es un champion, viens. Il le met sur son épaule. Et on voit que les enfants, ils aiment ça. Ils aiment quand papa, maman met sur l'épaule. C'est porter le fardeau, d'un enfant, mais c'est aussi porter la responsabilité. Mais c'est aussi la compassion. Il est blessé, on le porte sur l'épaule pour avancer. Voilà. Et Dieu est comme ça avec nous, hein. La brebis, Jésus, porte sa brebis sur l'épaule quand il restaure son identité. Quand il y a une brebis qui est blessée, Jésus va chercher cette brebis et la porte sur son épaule, parce que c'est marqué dans Luc 15:4-5, quel homme d'entre vous, s'il a 100 brebis et qu'il en perde une, ne laisse les 99 autres dans le désert pour aller après celle qui est perdue jusqu'à ce qu'il la retrouve? Lorsqu'il l'a retrouvée, il la met avec joie sur ses épaules. Donc même quand on est perdu, Dieu vient nous chercher et nous met sur son épaule pour nous diriger. Voilà. Donc en fait, c'est quelque chose de glorieux, l'épaule, quand même. Mais nous ne devons pas être complètement sur le poids de l'ennemi. C'est ça. Pas complètement sur le poids de l'ennemi. On ne doit pas être du tout, je dis complètement, du tout sur le poids de l'ennemi. Au contraire, Jésus dit que son joug est léger. Son joug est léger. Le joug, c'est quoi? C'est, vous avez déjà vu les paires de bœufs, pour les diriger, on met une barre. Voilà. Et quand on s'associe avec Dieu, eh ben, c'est lui qui porte sur son épaule. Et c'est lui qui nous dirige. Donc, quand nous sommes dans cette alliance avec lui, quand il va à droite, eh ben, nous allons à droite. Quand il va à gauche, nous allons à gauche. Voilà. Nous sommes, dans cette alliance, cette nouvelle alliance avec Jésus. Et le joug de Jésus est léger. Mais le joug de l'ennemi est dur. Il est comme ce poids qui est sur la tête des taureaux. Et voilà. Et il y a le fouet derrière. Donc, bon, c'est une image que je donne, mais c'est pour expliquer certaines choses. Alors, je parlais du réservoir et c'est vrai que, parfois, il faut changer de condition et c'est vraiment une décision. Il faut vraiment fuir ce qui nous empêche d'être heureux, il faut vraiment régler ça pour que nous ne soyons pas toujours dans du cortisol. Parce que le cortisol qu'on a dans le corps, chers auditeurs, chères auditrices, c'est en quantité, c'est un poison. Et c'est un poison qui génère des cancers, qui génère des maladies auto-immunes, qui génère même des chocs émotionnel peut générer le diabète, peut générer l'hypertension, peut générer des maladies dégénératives. Dieu veut que nous soyons dans la paix. Donc soyons de ceux qui trouvent du sens à leur vie. Et justement, je vais parler de ça aussi. Le manque de vision, c'est l'absence de sens. Quand quelqu'un n'a pas la vision de sa vie, il y a l'absence du sens de la vie. On peut persévérer dans la paix, on peut persévérer que si l'on croit que l'effort en vaut la peine. Si on croit que l'effort en vaut la peine, parce que en fait, quand on voit que l'effort n'en vaut pas la peine, eh ben le doute arrive. Et quand le doute arrive, il faut être vrai avec soi-même. On sait que c'est pas possible, parce que le doute, quand une personne ne voit pas d'issue, l'issue de quelque chose, la persévérance ressemble à de l'acharnement inutile. C'est comme si on s'acharne inutilement et sans la lumière au bout du tunnel, le fardeau devient insupportable. Mais vraiment insupportable. C'est une réalité. Voilà. Donc, le proverbe biblique nous dit « Faute de vision, le peuple abandonne toute retenue. » C'est-à-dire, sans vision, l'espérance s'éteint. L'espérance s'éteint et l'abandon devient la seule logique, puisqu'il n'y a plus l'espérance de ces choses. Donc, en fait, ce qu'il faut comprendre, c'est que on peut, par exemple, quelqu'un qui sait qu'il est dans un sentier qui n'emmène nulle part, mais la personne continue dans ce chemin qui mène nulle part, mais il va s'épuiser, il va s'éteindre. Donc, effectivement, l'espérance c'est une bonne chose, la foi c'est une bonne chose, l'assurance c'est une bonne chose, déposer les fardeaux c'est une bonne chose, mais comme je disais, il faut reconnaître aussi quel fardeau qu'on porte et si ça vaut la peine vraiment de continuer dans le même chemin avec des fardeaux qui vont peut-être perdurer parce que il n'y aura pas de changement. Voilà, c'est pour ça que je disais que le contrôle même de toute situation, c'est pas une bonne chose. Il y a des personnes qui veulent absolument contrôler, absolument rester dans un contrôle pas possible, mais on voit que c'est Dieu qui ouvre des portes et qui ferme des portes. Voilà, s'il a fermé une porte, on peut pas continuer dedans. S'il a ouvert une porte, eh bien c'est pour entrer dans un autre chemin, un chemin qui nous emmène la paix. Voilà, donc c'est pour cela que nous croyons que il y a ces choses aussi. Je donne un exemple simple. Quelqu'un qui sait qu'il est toujours anxieux. Il est anxieux. Voilà, on a beau dire à cette personne, laisse tomber, il faut pas aller vers ça, ne t'inquiète pas, etc. Mais si la personne ne prend pas la décision de sortir de cette prison de l'anxiété avec Dieu, se dire il y a une solution, c'est Jésus, voilà, et accepter Jésus comme son sauveur mais aussi son Seigneur, celui qui règne, celui qui s'appelle le Shalom, celui qui s'appelle la paix. Mais cette personne n'aura pas la paix, tout simplement. C'est un choix que nous devons faire. Il y a des choix à faire. Alors on voit que il y a une chose aussi, c'est que quand l'espérance s'éteint, la mort peut être là. Et c'est ça qui est grave. Parce que quand quelqu'un n'a pas d'espérance, la personne non seulement s'éteint, mais la personne peut tomber aussi dans un abattement, un découragement et se donner la mort. Il y a le suicide. Voilà. Alors, je vais le développer et puis après, on va prier. Alors, l'isolement, comme je parle de l'isolement, le poison de la persévérance. La Bible dit que deux valent mieux qu'un. Beaucoup de personnes, beaucoup de ceux qui laissent tomber, sont des personnes qui ont essayé de porter leur fardeau tout seul souvent, et le réconfort souvent passe par les autres aussi. Et sans le relais humain ou spirituel, la persévérance s'essouffle. Ça fait 20 ans que tu portes un fardeau. Ça fait 30 ans que tu portes un fardeau. Ça fait 15 ans, ça fait 18 ans que tu portes quelque chose. Ça fait 20 ans, ça fait 40 ans, ça fait 50 ans, 60 ans. Et pour persévérer dans la foi, si c'est quelque chose qui doit aboutir, et on a besoin d'une ancre, on a besoin d'une promesse, n'est-ce pas? Et quand on abandonne, c'est qu'on se sent à la dérive, il n'y a plus de repères. C'est ça la différence. Quand on reçoit du soutien extérieur aussi, on n'est pas dans l'isolement total. Quand on reçoit le soutien de Dieu, quand on n'est pas dans l'isolement total. Quand on voit l'épreuve comme un processus, ça permet de tenir, mais quand on voit l'épreuve comme une fatalité, ça permet aussi d'abandonner. Voilà, de se dire c'est plus la peine. Donc le réconfort de Dieu, il y a des choses, même quand on a beaucoup de foi, et je le répète, quand on a beaucoup de foi, on a un grand modèle de foi, qui est Élie. C'était un prophète. On peut le lire dans 1 Roi 19. En fait, il a connu un moment où il a laissé tomber. C'est-à-dire, après une grande victoire, il s'est enfui dans un désert et a demandé la mort. Il a demandé vraiment à Dieu de le prendre parce qu'il était fatigué. Et on voit que le réconfort de Dieu, c'est que Dieu ne l'a pas grondé. Non, Dieu lui a donné la nourriture et le sommeil qu'il fallait. Donc, parfois, ce qu'on appelle abandon, c'est un cri aussi extrême et qui nécessite un soin et un soin de Dieu. Et parfois, Dieu, pour garder son enfant, le soigne, lui donne ce qu'il faut. Voilà. Donc, on voit que même dans des épreuves, il y a des épreuves qu'on traverse, mais il y a des épreuves aussi qui sont inutiles parce qu'on n'a pas fait les bons choix. Ou des épreuves, je parle par exemple de quelqu'un qui a traversé une épreuve et qui, pour soulager sa peine ou ça, s'est mis dans l'alcool, et qui est devenu addict à l'alcool. Mais en fait, c'est une épreuve qui se rajoute à l'épreuve qui est déjà existante, parce que être complètement accro à cela, ça ne va pas emmener la vie, ça en va emmener la mort. Donc persévérer dedans, c'est pas bon. Persévérer dans l'alcool pour soulager une douleur, c'est pas la solution. La solution, c'est Jésus. Par exemple, il y a des gens aussi qui vont se réfugier dans la cigarette, dans la drogue, parce que ils cherchent à soulager une douleur, mais la douleur même qu'ils ont, c'est pas l'alcool, ni la cigarette, ni la drogue qui va soulager, qui va guérir. Non, c'est Dieu. Donc c'est pour cela que parfois il faut reconnaître le processus, il faut reconnaître le problème, il faut reconnaître l'état dans lequel on est, et avec Dieu prendre une décision pour ne pas se détruire. C'est très important, c'est très très important. Alors il y a aussi une chose, c'est que Dieu a voulu restaurer la royauté humaine, parce que au départ, le mandat original d'Adam, c'était de régner sur la terre avec Dieu. L'homme n'était pas comme un spectateur, mais il était comme un souverain. Il devait s'occuper de la création. Il devait s'occuper avec Dieu des choses. Il avait une relation avec Dieu. Et quand on a une relation avec Dieu, on est moins anxieux. Quand on a une relation avec Dieu, on a un refuge. Quand on a une relation avec Dieu, on peut aussi être porteuse de vie, c'est-à-dire dire à quelqu'un, j'ai traversé ça. Mais parce que je l'ai traversé avec Dieu, toi aussi tu pourras le traverser. Oui, j'étais anxieux, j'étais anxieuse, je m'inquiétais de pour un rien. Aujourd'hui, je suis plus dans la paix parce que j'ai fait la connaissance d'un grand Dieu. Donc tu peux être porteuse de vie, porteuse aussi de la parole, porteuse de quelque chose de glorieux, pour que l'espérance et le réconfort ne soient pas de vains mots pour quelqu'un. Et voilà. Alors, je dis que, pour conclure, je dis que l'espérance, c'est en fait, l'espérance et le réconfort, c'est un duo puissant. C'est ce qu'il faut comprendre. C'est un duo puissant. L'espérance, c'est cette petite lumière qui refuse de s'éteindre malgré l'obscurité. Tandis que le réconfort, c'est le manteau qui nous protège du froid en attendant l'aube, en attendant que la lumière arrive. Voilà, c'est ça. C'est encore une image. Mais en fait, l'espérance, c'est la petite lumière qui nous maintient, voilà, là, malgré l'obscurité, malgré la tempête. Et le réconfort, c'est le manteau qui nous enveloppe et qui nous protège en attendant que la lumière se lève. Donc, quand le chemin est trop escarpé, il est essentiel de se rappeler que le calme finit toujours par revenir, que le calme va toujours revenir. Il y a des moments de tempête, mais il y a aussi des moments de calme. Et la force du moment présent, c'est quelque chose de solide. C'est-à-dire que le réconfort va se nicher souvent dans les détails les plus simples. L'anxiété se vit toujours dans le futur. Comme je vous ai dit, j'ai pris l'exemple de ces deux étudiants. Un, il va être réconforté parce qu'il sait qu'il a travaillé, parce qu'il est dans la paix, parce qu'il sait qu'il a un grand Dieu, il sait qu'il a fait le nécessaire et que Dieu fera le reste. Il va pas se poser beaucoup de questions, il va pas ruminer des pensées futures qu'il connaît pas. Mais celui qui sera anxieux va déjà déterminer dans le futur, mais qu'est-ce qui va m'arriver? Est-ce que le jury sera bon? Est-ce qu'il sera dur? Est-ce que je vais? Est-ce que... En fait, le réconfort, c'est ça, c'est dans les détails les plus simples, et l'anxiété se vit dans le futur. Voilà. Donc c'est pour ça que la paix se trouve ici et maintenant. La paix, c'est ici et maintenant. C'est par exemple, un petit café chaud dans la main qu'on déguste, tout simplement une respiration profonde qu'on fait pour se dire qu'on est content et content de d'avoir encore le souffle de vie. C'est aussi un silence bienveillant. C'est aussi regarder la nature, c'est aussi regarder le ciel, c'est aussi prier, c'est aussi aller dire à ceux qui sont autour de nous qu'on les aime, c'est aussi se dire qu'on a encore une histoire à écrire avec Dieu parce qu'on est là, on est présent sur cette terre. Donc c'est tout ça. En fait, l'espérance ne consiste pas à nier une difficulté, mais à avoir la certitude que tout change, que tout peut changer. Et comme les saisons, notre état intérieur est en mouvement perpétuel. Notre état intérieur est en mouvement. Alors c'est pour ça que nous pouvons dire, même comme Victor Hugo disait, même la nuit la plus sombre prendra fin et le soleil se lèvera. La nuit la plus sombre prend fin et le soleil se lève un jour. Alors il y a aussi une chose, c'est que on est souvent parfois très critique envers nous-mêmes. On est souvent le propre critique de nous-mêmes, le plus sévère. Et le réconfort, c'est aussi commencer par se traiter comme on traiterait un ami. Il y a des personnes qui ne se pardonnent pas. Il y a des personnes qui culpabilisent. On peut se traiter bien, sans jugement, avec patience, avec une immense tendresse, et se dire, oui, en fin de compte, je suis pas parfait, mais j'ai un grand Dieu. Voilà, tout simplement. Explorer aussi d'une manière simple, hein, ce qu'on traverse, c'est tout. Explorer d'une manière simple ce qu'on traverse, c'est se dire que il y a un moment où on peut être faible, mais et explorer ce qu'on traverse et se dire une parole que l'apôtre Paul a dit, c'est quand je suis faible que Dieu est fort en moi. Voilà, c'est quand je suis faible que toi tu es fort, Seigneur. Voilà. Donc la faiblesse c'est pas un échec. La faiblesse c'est reconnaître son état et aller vers Dieu pour être réconforté, pour être fortifié et pour que justement la délégation que Dieu nous avait donnée d'être des gestionnaires de ce qu'il nous donne, des gestionnaires de nos émotions, des gestionnaires de tout ce qui nous entoure, pour que nous puissions bien gérer et être heureux avec lui, sans tomber dans un contrôle excessif et sans tomber justement dans une désespérance et dans une maladie. Donc voilà, c'était aussi une émission qui parlait justement de cette petite lumière dans les ténèbres qui nous permet de tenir, et le réconfort, c'est ce manteau que Dieu met sur nos épaules justement pour les apaiser, et lui, il prend sur ses épaules la responsabilité de nos vies. Voilà, voilà. Donc l'émission est en train de toucher à sa fin. Alors, si tu es là et que tu as besoin de prière, tu peux appeler au 0590 23 17 11. Si tu passes par une situation difficile, sans donner beaucoup de détails à la radio, tu peux appeler et dire simplement ce qui t'embête, parce que Dieu dit, c'est pas que tu ne peux pas prier, mais Dieu dit, quand deux personnes s'accordent sur la terre pour demander quelque chose quelconque, il nous l'accorde. Donc la prière du juste est d'une bonne efficacité, mais quand on est accordé aussi, quand deux personnes s'accordent, la force, et la force qui vient de Dieu va remplir ton cœur, va remplir. Donc n'hésite pas. Ou si tu toi-même tu as traversé quelque chose qui a donné de l'inconfort, qui a donné de la désespérance, tu peux appeler aussi. Donc voilà, nous, Mega FM, bonsoir. Mega FM, bonsoir.
1: Oui, bonsoir.
0: Bonsoir.
1: Je suis en train d'écouter votre émission et je vous appelle pour. Oui. Pour déposer mes fardeaux au pied de l'Éternel.
0: D'accord.
1: Dans le moment que je suis en train de traverser au sein de mon travail, avec des collègues.
0: Mm-hmm.
1: Donc je demande à l'Éternel de prendre ce joug-là sur son dos.
0: Oui.
1: Et de trouver la solution à tout ce qui se passe à l'intérieur dans mon bureau.
0: D'accord.
1: Dans mon bureau.
0: D'accord, très bien. Donc, vous allez mettre la main sur le cœur et puis on va prier. Je vais m'accorder avec vous et que Dieu vous donne la paix, vraiment, que Dieu puisse... Est-ce que vous avez cette assurance que Dieu peut vous donner la paix malgré les difficultés?
1: Oui,
0: oui,
1: tout à fait. J'ai foi.
0: Vous avez la foi.
1: À la fois en l'Éternel, en sa puissance et en sa parole. Qui dit,
0: d'accord.
1: Comme vous avez dit, de déposer... Le joug sur le dos de l'Éternel, et il fera le reste,
0: c'est ça.
1: Et surtout, il y a la parole qui dit aussi, pensez que ce que vous demandez, vous l'avez déjà.
0: Voilà, c'est ça. Très, très bien. D'accord. Et vous avez déjà, vous avez Christ en vous, vous avez déjà accepté Christ, pas seulement comme un sauveur, mais comme celui qui doit régner sur votre cœur. Vous avez déjà fait cette...
1: Voilà.
0: D'accord.
1: Dans ma vie.
0: Dans votre vie, ouais.
1: Dans ma vie, avec mes enfants, il est avec nous, il est avec moi, dans toutes les difficultés que je traverse. C'est la
0: d'accord.
1: première personne à qui je pense.
0: Que vous pensez. D'accord. Très bien. Bon, ben, je m'accorde avec vous et nous allons prier ensemble. Le prénom, c'est quoi? Le prénom, est-ce que vous pouvez donner votre prénom?
1: Sophie.
0: D'accord. Très bien. Ben, nous allons prier et si vous voulez, mettre votre main sur votre cœur, justement. Parce qu'en fait, le cœur, c'est quelque chose de très important, parce que quand le cœur est lourd, il y a les larmes qui arrivent, mais quand Dieu dégage le cœur, il met la paix. Donc, quel que soit ce qui se passe, on peut avoir la solution. Donc, on va prier. Seigneur, mon Dieu Père, je remets, Seigneur, mon Dieu Père, Éternel, Sophie entre tes mains, tu la connais, c'est ta création, Seigneur, mon Dieu Père, tu sais qui elle est, tu sais son cheminement avec toi, tu sais, Seigneur, mon Dieu, tu connais ses larmes, tu connais, Seigneur, ses moments d'intimité avec toi, tu vois comment elle te prie, elle te demande, Seigneur, et là, cet après-midi, elle veut déposer ses fardeaux, Seigneur, elle veut lâcher prise sur une situation dans laquelle elle n'a pas de contrôle, Seigneur. Alors oui, Éternel, Seigneur,
2: Seigneur. Je viens la remettre entre tes saintes mains. Je te demande, Seigneur, mon Dieu, le cœur, Seigneur, mon Dieu, sa main est sur son cœur. Que ça soit la tienne, Seigneur, et que tu puisses dégager au nom puissant de Jésus-Christ toute douleur, Seigneur, tout ce qui lui a fait du mal, Seigneur, tout ce qui l'a fait pleurer au nom puissant de Jésus. Éternel, faites ferme cette porte, Seigneur, mon Dieu Père, de la douleur, Seigneur, Papa, dans les épreuves qu'elle passe maintenant. Et que, Seigneur, mon Dieu Père, tu aplanisses son sentier, tu aplanisses son chemin. Je remets, Seigneur, mon Dieu, ce travail entre tes mains. Elle a dit que c'est dans son bureau que ça se passe. Éternel, au nom puissant de Jésus-Christ de Nazareth. Éternel, je te demande de balayer, Seigneur, au nom puissant de Jésus, toute parole vaine, toute parole, Seigneur, mon Dieu, qui ne te reflète pas. Je viens, Seigneur, en ton nom, Seigneur, te demander de mettre la paix dans le cœur de ta fille Sophie, Seigneur. Elle a besoin de ta paix. Que ses pensées ne ruminent pas la situation. Que ses pensées, Seigneur, mon Dieu, soient alignées sur toi. Qu'elle prenne le temps de méditer ta parole. Qu'elle prenne le temps, Seigneur, mon Dieu, Père, oh, d'avoir des versets d'encouragement, Seigneur, pour, Seigneur, mon Dieu, méditer ta parole, ruminer ta parole, s'arrêter, Seigneur, sur cette espérance que tu es son Dieu et que tu te lèveras le dernier. Tu dis dans Exode 14, 14, gardez le silence devant vos ennemis et vous verrez les Égyptiens que vous voyez, vous ne les verrez plus jamais. C'est-à-dire que les difficultés qui sont là, oh Seigneur, tu peux les effacer. Les difficultés qui sont là, Seigneur, tu peux, Seigneur mon Dieu, les résoudre parce que c'est toi, Jésus, la solution. Alors je remets Sophie entre tes mains. Éternel, Seigneur mon Dieu, je te demande de la couvrir, Seigneur mon Dieu, Père, de ta paix. La paix que le monde ne donne pas. La paix, Seigneur mon Dieu, que les loisirs ne donnent pas. Une paix qui dépasse toute intelligence, tout entendement, Seigneur, parce que tu es Dieu. Je la bénis en ton nom et je te dis merci, Seigneur, pour ce que tu es en train d'opérer maintenant. Et nous, elle a la certitude que tu es la solution. Elle a la certitude que ça va s'arranger. Elle a la certitude, Seigneur, que ce travail dans lequel, Seigneur, mon Dieu, elle est. Seigneur, pour gagner sa vie, pour gagner son salaire, Papa, je te rappelle ta parole. Tu as dit que l'homme va travailler à la sueur de son front. Elle travaille à la sueur de son front. Mais tu lui dis aujourd'hui, Seigneur mon Dieu, que l'homme ne vit pas seulement de pain, mais de toute parole qui sort de la bouche de Dieu. Ta parole, Seigneur mon Dieu, c'est la parole, le testament que tu nous as laissé, la Bible. Alors que Sophie, Seigneur, s'appuie sur le rocher que tu es, ce rocher inébranlable, et que tu la rendes inébranlable face, Seigneur mon Dieu, à toutes ces attaques. Je remets toutes ces personnes, Seigneur mon Dieu, Père, ces collègues, Seigneur mon Dieu, entre tes mains. Papa, je te demande, Seigneur, de toucher leur cœur de ses collègues, Seigneur. Touche leur cœur. Mais, Seigneur, mon Dieu, Père, ô Éternel, quelque chose dans ses cœurs, Seigneur. Que ses cœurs deviennent, Seigneur, mon Dieu, des cœurs, alléluia, pour entendre aussi les sollicitudes de Sophie, Seigneur. Pour entendre aussi sa souffrance, que quelque chose ne va pas, qu'il faut s'asseoir, communiquer et le résoudre. Oui, Éternel. Alors, Papa, je te fais confiance. Elle te fait confiance. Et je me suis accordé avec elle, Seigneur mon Dieu, pour te demander la solution. Que ta volonté soit faite sur sa vie, dans la vie de sa famille, de ses enfants et sur le cœur de ta fille, au nom puissant de Jésus. Amen. Donc voilà, Sophie, reste dans la paix et que cette semaine soit une semaine de solution pour toi.
1: Amen.
2: Voilà,
1: amen.
2: Voilà.
1: Gloire à Dieu.
2: Voilà, gloire à Dieu. Et n'hésite pas à venir témoigner lorsqu'il y a des émissions ou des choses, que Dieu agit, parce que c'est important. Je suis certaine que tu as peut-être déjà traversé aussi des moments où ça n'allait pas et tu as traversé ces déserts avec Dieu, n'est-ce pas?
1: Amen.
2: Donc voilà, donc rappelle-toi de ses bienfaits chaque jour, rappelle-toi que tu avais traversé et que c'est seul Dieu est éternel, d'accord?
1: Amen.
2: Voilà, amen.
1: Merci
2: donc,
1: beaucoup.
2: Allez. D'accord, merci. Donc, nous touchons à la fin de cette émission Pain de vie et je vais simplement dire merci à Dieu pour la radio Méga FM, pour le technicien Ronnie, pour l'apôtre Jean qui a appelé, pour Sophie qui a appelé et que Dieu vous bénisse. Seigneur mon Dieu, Père, oui, je remets
0: Éternel, Seigneur mon Dieu, Papa, la radio Méga FM, bénis cette radio, bénis ton fils Ronnie, Seigneur mon Dieu, le technicien, bénis Seigneur l'apôtre Jean qui a partagé aussi un point essentiel avec nous, Seigneur mon Dieu, que l'assurance, que l'espérance doit s'accompagner de l'assurance pour donner la foi, Seigneur, et que Papa, cette foi réconforte. Je te dis merci aussi pour Sophie qui a trouvé, Seigneur mon Dieu, à travers cette émission, une parole de réconfort de toi et la prière, et je remets tous les auditeurs et les internautes entre tes mains. Je te demande de les bénir et je te dis merci pour cette belle émission Pain de vie sur la radio Méga FM. Alors, à lundi prochain et à très bientôt. Allez, au revoir.

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2: 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Cheminant avec lui à 19 ans, j'ai compris dans mon fort intérieur que cette vie était consacrée pour la proclamation de l'évangile, la bonne nouvelle du royaume de Dieu. Et c'est ainsi, eh bien, que depuis l'âge de 19 ans, je sers avec joie et plaisir le Dieu vivant et vrai. Mais il est arrivé que durant mon parcours, j'ai posé une question au Seigneur. J'ai dit, Seigneur, j'ai l'impression d'être l'un des derniers jeunes à pouvoir te servir pleinement et entièrement, il y a plein temps. Et ça a été une tristesse dans mon cœur quand j'ai fait un constat autour de moi. Mais aujourd'hui, je rends grâce à Dieu. Dieu a répondu à cette prière en me permettant de constater eh bien, qu'une jeunesse se lève pour Christ. 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Une jeunesse qui a été touchée par le Christ et qui a touché aussi le Christ, embrasé le Christ. Bien plus que le fait d'être membre d'église, bien plus que le simple fait donc d'aller à l'église, des jeunes qui disent « mon intimité est avec le Christ ». C'est l'occasion pour moi de t'inviter en tant que jeune de la génération Z et même ceux de la génération Alpha, oui, à venir à Sainte-Anne pour exprimer avec fierté, avec joie, eh bien, le simple fait d'avoir Jésus comme ton ami fidèle et tendre. Oui, cette année, la place est aux jeunes, que ce soit dans l'organisation, que ce soit donc dans les prises de parole, que ce soit donc dans les déroulés. Nous voulons vraiment que les jeunes puissent s'exprimer, exprimer donc leur fierté d'avoir Jésus comme ami fidèle et tendre. Alors, parents, adultes, eh bien, nous voulons simplement donc les encourager, les accompagner et faire en sorte à ce qu'ils soient donc assez témoins fidèles de ce que

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0: Voilà, bonjour chers internautes. Donc nous sommes sur la radio Omega FM. Nous avons un petit retard par rapport à un problème technique. Donc nous allons débuter notre émission Parlons-en Pasteur. Nous sommes bien entendu avec vous pour moins de 2 heures maintenant, pour 1h30. Et nous avons un thème très intéressant, l'appel de Dieu. Donc nous croyons que Dieu a un appel pour chacun de nous. Et ce matin, nous allons développer avec le docteur Yolande Joachin sur ce thème très intéressant. Vous pouvez d'ores et déjà partager l'émission autour de vous pour que d'autres profitent de ce thème très intéressant qui est l'appel de Dieu. Mais avant toute chose, nous allons prier. Je vais laisser la place au docteur Yolande, mais partage, nous avons un léger retard. Nous allons nous rattraper puisque Dieu nous appelle à racheter le temps. Donc, je bénis tout un chacun, ceux qui sont déjà avec nous. Partagez cette émission et on se dit à tout à l'heure.
1: Bonjour, chers auditeurs, chères auditrices, internautes. Soyez les bienvenus donc à notre rendez-vous spirituel, théologique. Aujourd'hui, on va plonger dans une question qui traverse les siècles, qui bouscule les existences et qui redéfinit même le sens de notre passage sur la terre, l'appel de Dieu. Donc avant de commencer cette émission, nous allons prier, demander au Seigneur qu'à travers sa parole, mais aussi la connaissance qu'il nous donne, de pouvoir expliquer comment il nous appelle et de voir que cet appel est important, c'est le plus important de toute notre existence, parce qu'il donne aussi un sens à notre existence. Seigneur mon Dieu Père, je remets cette émission, Parlons-en Pasteur, entre tes mains. Tu vois les difficultés, Seigneur mon Dieu Père, pas que nous pouvons rencontrer, mais nous savons que tu es glorieux. Alors oui, éternel Seigneur mon Dieu, que à travers cette émission, que quelqu'un comprenne, que quelqu'un, oh Seigneur, s'attache à ta parole et comprenne qu'il est appelé par toi et que quand toi tu appelles, Seigneur, tu équipes, tu pourvois, tu donnes, Seigneur, même au-delà de ce que nous pouvons penser et imaginer. Nous te bénissons, Seigneur, et nous te disons merci pour la grâce que tu nous accordes d'être, Seigneur mon Dieu, à ton service. Merci, Papa, pour ce que tu fais. Au nom puissant de Jésus, nous avons prié. Amen. Et je dis un grand amen à tous ceux qui sont en train d'écouter la radio Mega FM. Nous sommes donc sur la fréquence du Nord 88.9. Et si vous avez besoin d'explications, si vous avez besoin de prières, vous pouvez appeler également au 0590 23 17 11. Alors justement, nous parlerons donc de cette question qui traverse les siècles, qui bouscule les existences, comme j'aime à dire, et qui redéfinit même le sens même de notre passage sur terre. Pourquoi ça redéfinit le passage sur terre? Parce que nous ne sommes pas là par hasard. Alors, l'appel de Dieu, c'est quoi? Qu'est-ce que ça signifie? Est-ce que lorsque le créateur de l'univers prononce un nom, c'est un murmure, c'est un ordre, c'est un fardeau, c'est une libération? Donc, pendant 7h30, nous allons essayer d'analyser à travers les grands destins bibliques, hein, et comprendre ce mystère de l'appel de Dieu. Alors, la première chose pour comprendre l'appel, est-ce que Dieu nous appelle tous? Est-ce que c'est une partie qui l'appelle? Est-ce que c'est toute la création qui l'appelle? Il faut que nous puissions nettoyer nos filtres modernes et revenir à la grammaire de la révélation. C'est effectivement, la grammaire de la révélation, c'est de l'hébreu. Et effectivement, lorsque nous voyons que dans Genèse chapitre 1, verset 5, lorsque Dieu a appelé la lumière, c'est le mot hébreu, c'est kara. Ça veut dire que c'est la première chose qu'il a appelée, c'est kara. Et quand il a dit qu'il a appelé la lumière, que la lumière soit, il a appelé. La racine, c'est le mot kara. Et la première, on dira que la première chose à comprendre, c'est que cet appel n'est pas, c'est pas un appel humain, c'est un appel divin. C'est-à-dire, la première chose, il a appelé la lumière. Et cette lumière, c'est Jésus-Christ de Nazareth. Donc, lorsqu'on appelle, c'est pas simplement, lorsque Dieu appelle, c'est pas simplement une invitation passive. Il faut comprendre que dans le mot kara, ça veut dire je convoque à l'existence, j'amène à l'existence, je manifeste quelque chose. Parce que il est écrit que la terre était informe et vide et que l'Esprit du Seigneur se mouvait sur les eaux et Dieu dit. Ça veut dire qu'il a appelé, il dit, il a parlé. Et quand il a parlé, il a appelé que la lumière soit et la lumière fut. Ça veut dire que quand il donne cet ordre, la lumière soit, il appelle à manifestation. C'est-à-dire, c'est pas simplement une invitation passive, non. Le mot kara, c'est convoquer à l'existence. Ça veut dire assigner une fonction et nommer. Il a nommé la lumière et la lumière est arrivée. Et la lumière, c'est Jésus. Donc, lorsque Dieu nous appelle, il ne nous transmet pas une simple information. C'est pas je t'ai appelé par ton nom. Il recrée notre identité profonde. Il nous recrée. Il nous redonne l'identité que nous avions avant la chute de l'humanité. Donc, en fait, dans cette pensée, il faut voir que nous sommes convoqués à l'existence et assignés à une fonction, c'est-à-dire que Dieu nous nomme d'une manière et que nous avons une fonction bien définie sur la terre. Donc, l'appel implique aussi l'écoute, parce que quand tu appelles ton enfant, s'il ne t'écoute pas, il peut pas entendre l'appel, il peut pas entendre que tu l'appelles. Donc, l'appel, ça implique aussi l'écoute. Et on ne peut pas dissocier l'appel de l'écoute. On ne peut pas les séparer. Quand Dieu appelle, il y a l'écoute qui est là parce que Dieu n'oblige pas. C'est ce qu'il faut comprendre. Dieu n'oblige pas quelqu'un à répondre à son appel. Par contre, lorsqu'il nous appelle, on a la capacité d'écoute. Et c'est pour ça qu'on ne peut pas séparer les deux, de l'appel et de l'écoute. Alors, la racine de l'écoute, c'est Shama, et qui donne le célèbre la célèbre chanson Shema Israël, qui signifie entendre, prêter l'oreille, mais qui contient aussi à l'intérieur l'action d'obéir, parce que quand on entend la voix de Dieu, on obéit. Alors l'appel de Dieu donc n'existe pas dans le vide. L'appel de Dieu, c'est pas quelque chose qui est vide. Il n'est pleinement appel que s'il rencontre l'écho du chama humain, c'est-à-dire de l'écoute humaine. C'est une mise en mouvement. On est mis en mouvement. Alors, je vais prendre le verset, hein, le verset qui est dans Ésaïe 43, verset 1. Voilà ce que le Seigneur te dit ce matin. Mais maintenant, ainsi parle l'Éternel. Qui t'a créé? Ô Jacob, tu peux mettre ton prénom à la place. Moi, je mets ô Yolande. Celui qui t'a formé, ô Israël, ne crains rien, car je te rachète. Je t'appelle par ton nom, tu es à moi. Donc, le Seigneur appelle. Il appelle, il dit voilà. Maintenant, ainsi parle l'Éternel qui t'a créé, ô Jacob, celui qui t'a formé, ô Israël, ne crains rien car je te rachète, je t'appelle par ton nom, tu es à moi. Et on trouve ce verset dans Ésaïe 43, verset 1. Donc, ce qu'il y a, c'est que il y a déjà deux choses dans l'appel. Et vous l'avez bien compris, je vous ai dit qu'on revient à la grammaire hébraïque, c'est-à-dire Dieu appelle la lumière et la lumière est. Et la lumière, c'est Jésus que vous allez retrouver dans Jean chapitre 1 où le Seigneur dit déjà que la parole, dès le commencement, la parole était avec Dieu, la parole est Dieu et la parole était avec Dieu, que toutes choses ont été créées par elle. Mais après, on voit que la lumière est venue dans le monde et le monde ne l'a pas acceptée. Mais à tous ceux qui la reçoivent, cette lumière, dans Jean 12, il donne la possibilité, la capacité de devenir enfant de Dieu. Alors, tu vas me demander, mais pourquoi est-ce que je suis enfant de Dieu? Je te dirai que nous avons tous été créés à l'image de Dieu. Nous étions créatures de Dieu. Mais que maintenant, parce que l'humanité est tombée dans les ténèbres, il faut accepter celui qu'il nous a donné, qu'on retrouve dans Jean 3:16, qui est Jésus-Christ. Voilà, il a donné son Fils afin que quiconque croit en lui ait la vie éternelle. Donc, sans Jésus, nous ne pouvons pas être dans la lumière, et sans Jésus, nous ne pouvons pas avoir cet intermédiaire qui est Jésus, puisque il a donné ce seul pont qui est la croix, pour que nous puissions aller vers le Père avec assurance. Voilà. Donc, en fait, l'appel implique la première chose, l'appel de Dieu, parce qu'il nous appelle. Il, c'est pas une simple invitation quand il nous appelle. Comme je dis, c'est convoquer à l'existence, donner une fonction parce qu'il sait de quoi nous sommes faits. Et la racine même de cela, c'est Kara. Et la racine, il faut écouter, entendre la voix, prêter l'oreille. Et pour que nous puissions, dans ce prêter l'oreille, c'est aussi avoir l'action d'obéir, de répondre à l'appel. Donc, nous ne craignons rien parce qu'il nous dit dans ce verset d'Ésaïe 43:1, celui qui t'a formé, ô Israël, ne crains rien car je te rachète. Donc, il y a ce rachat dans le sacrifice de Jésus et on voit que le Seigneur fait quelque chose d'extraordinaire. Alors, pour comprendre quand Dieu nous appelle, pourquoi il faut obéir et comment il faut obéir, on va aller dans des dimensions qui parlent de bouleversement. C'est-à-dire, on va aller dans la parole à travers la figure patriarcale par excellence qui est Abraham. Abraham, au départ, il est Abram. Et dans le chapitre de Genèse 12 à partir du verset 1, il dit quoi? Il dit, Dieu dit à Abram, va-t'en de ton pays, de ta patrie, de la maison de ton père, vers le pays que je te montrerai. Ça veut dire quoi? Première chose, bouleversement, il faut quitter le pays dans lequel tu es. Alors, il faut pas regarder ça intellectuellement, non. Le pays, ça peut être un pays ténébreux. Le pays, c'est aussi ce que nous avons appris. Le pays, c'est beaucoup de choses, vous voyez? Là. Alors, va-t'en de ton pays, de ta patrie, de la maison de ton père, vers le pays que je te montrerai. Alors, en fait, en hébreu, le texte qui dit va-t'en, c'est va vers toi-même, va-t'en, mais va quelque part. Voilà, va quelque part. C'est-à-dire que il y a dans cet ordre trois choses. Il y a d'abord l'ordre qui dit, il faut que tu fasses un pas, il faut que tu partes. Voilà, c'est ça. Il faut que tu fasses ce pas, il faut que tu partes. La deuxième chose, il y a une rupture. Quitter la patrie, quitter la maison, quitter le pays d'abord, quitter la patrie et quitter la maison de ton père. Alors, je vais expliquer cela. Et après cela, il y a une promesse. La promesse, c'est que tu auras une postérité, tu auras une terre et tu auras des bénédictions. Donc, l'appel, c'est quelque chose qui nous fait sortir de nos zones de confort. L'appel de Dieu nous fait sortir de nos zones de confort. Là où on avait l'habitude, là où on avait grandi, là où on avait l'habitude de faire, là où on avait l'habitude d'entendre les mêmes choses, là où on avait l'habitude d'obéir à certaines choses. Là, la dimension que nous voyons là, c'est le bouleversement. Quand Dieu t'appelle, ta vie est bouleversée. Mais c'est un bouleversement d'excellence. Alors, dans l'appel d'Abraham, dans Genèse 12, il y a d'abord l'ordre. Donc, va, il faut quitter ce que tu connais. Voilà, donc tu vas vers l'inconnu. Tu vas pas avec tes propres forces, tu vas pas avec tes diplômes, tu vas pas avec la famille que tu connais, tu vas pas, voilà, tu vas vide, et tu vas vers ton Dieu. Première chose. quitter la patrie. Alors on va voir, hein, quitter la patrie, ce que ça veut dire, quitter tout ça. Alors, en fait, on comprend que l'appel de Dieu demande une rupture géographique extérieure déjà. Pour que tu sois aligné à lui intérieurement, il faut déjà que tu quittes tout ce qui est extérieur à toi. Tout ce qui est extérieur à toi. C'est-à-dire que Dieu demande à Abraham là d'enlever toutes ses sécurités culturelles, son pays. Enlève toutes les sécurités culturelles là, tout ce qu'on t'a appris là dans le pays. On t'avait dit que, je sais pas, il te faut des gris-gris, il te faut des choses pour te protéger. Quitte ça, voilà. Toutes les sécurités émotionnelles, ta patrie, voilà. Tout ce qui est émotionnel, tout ce qui fait partie de la nation, de la société, ce qu'on t'a appris. Voilà, et de tes sécurités familiales aussi, puisque la maison de ton père, c'est aussi l'éducation, tout ce qu'on t'a appris. Il y a des bonnes choses, mais parfois il y a des choses aussi qui ne vont pas avec Dieu. Donc, afin de découvrir qui tu es réellement sous le regard de Dieu. Peut-être que aussi dans ta famille, je parle de sécurité familiale, mais parfois il y a des insécurités familiales aussi. C'est-à-dire, tu es le petit dernier, on te voit toujours comme le plus petit, peut-être celui qui n'a pas fait d'études, celui qui n'avait pas suffisamment de diplômes, ou celui qui n'a pas pu, celui qui n'a pas fait. Donc en fait, Dieu veut que tu quittes tout ça, éplucher toutes ces sécurités que tu avais de ton pays, de ta patrie, de la maison de ton père, parce qu'il faut savoir que le père d'Abraham était un idolâtre. Il a voulu aller à Canaan, mais c'était Abraham qui devait aller à Canaan et conduire le peuple à Canaan. Parce que lui, il était un idolâtre, le père. Donc, Dieu demande donc à Abraham de quitter tout ça. Ça veut dire quoi? Ça veut dire que l'appel t'isole, c'est-à-dire ça t'enlève des ténèbres pour t'emmener dans la lumière, ça t'isole. Et après, avant de multiplier, c'est-à-dire que pour te remplir, tu dois te vider de ce que tu connais et après Dieu te remplit. Voilà, donc je ne sais pas si vous avez des questions par rapport à ça, vous pouvez appeler au 0590 23 17 11. Donc l'appel de Dieu fait que il y a quand même quand il appelle, il te met à part, il t'isole, et après quand il te remplit, quand il te façonne, quand il est le potier, l'argile que tu as entre ses mains, il te façonne, et après tu peux multiplier ce qu'il t'a donné. Voilà. Mais il exige quand même que tu sois vide avant qu'il puisse te remplir. Un peu comme ces vases. Vous rappelez dans Luc chapitre 1, les noces de Cana, et on voit que avant de remplir les jarres de vin, Dieu demande au serviteur de remplir d'eau. L'eau, c'est la parole. En fait, il faut qu'on soit rempli de l'eau de Dieu, la parole de Dieu, qu'il transforme après en vin. Alors, il faut dire que Dieu n'appelle pas de super-héros immunisés contre la peur. En fait, de super-héros remplis d'eux-mêmes, de super-héros qui peuvent faire des choses. Non, ce n'est pas ça du tout. Au contraire, l'appel que Dieu nous fait, c'est souvent un terrain de combat entre la souveraineté de Dieu et la fragilité que nous avons. Parce que nous sommes des humains et nous sommes fragiles, mais il y a ce combat entre la souveraineté, c'est-à-dire quand Dieu devient ton Seigneur, et tes limitations. Alors, l'exemple qu'on peut prendre, et je vais le prendre avec vous, c'est dans Exode chapitre 3. Voilà. Et en fait, c'est-à-dire que Exode chapitre 3 nous parle d'un homme qu'il avait choisi. Et cet homme, c'est Moïse. Et en fait, Moïse, on voit que dès tout petit, il y avait déjà, comme je dirais, le terrain de combat était déjà là. Parce que les enfants mâles en Égypte, on essayait de les enfants mâles, je dirais, de du peuple hébreu, il fallait les tuer. En fait, il fallait les éliminer. Et les sages-femmes n'ont pas approuvé ce que Pharaon demandait, donc elles se sont débrouillées pour que ces enfants-là ne soient pas tuées à la naissance. Elles ont dit que les femmes hébreues étaient résistantes et avant même qu'elles n'arrivent à faire quoi que ce soit, les enfants étaient déjà là. Donc on voyait déjà qu'il y avait un combat, il y avait déjà un acharnement à détruire la vie des enfants mâles dans le peuple d'Israël, le peuple hébreu. Et souvent c'est ce que l'ennemi de notre âme aime faire, hein. Il veut pas qu'il y ait la vie. Mais Dieu, dans sa souveraineté, a fait que il a protégé Moïse dans le Nil. Voilà, sa sœur était là, Myriam, et cette sœur qui était une future prophétesse même a fait en sorte que la fille de Pharaon récupère Moïse et que c'est sa propre mère qui le nourrisse au sein. Donc déjà, on voit la souveraineté de Dieu dans cette histoire. Mais Moïse, il n'avait pas la maturité spirituelle. Il a été élevé dans le palais d'Égypte, mais quand il a vu un Égyptien qui fracassait son frère hébreu, il a tué l'Égyptien. Donc il a fallu qu'il parte. Et quand il est parti, bon, il était avec son beau-père Jéthro. Et dans ce chapitre 3, on voit quelque chose d'exceptionnel. C'est au niveau du verset 2. L'ange de l'Éternel lui apparut dans une flamme de feu au milieu d'un buisson. Moïse regarda et voici, le buisson était tout en feu et le buisson ne se consumait point. Alors, il y a quelque chose, il voit quelque chose qui brûle. Et Moïse dit, je veux me détourner pour voir quelle est cette grande vision. Et pourquoi le buisson ne se consume point? L'Éternel vit qu'il se détournait pour voir. Et Dieu l'appela au milieu du buisson et dit, Moïse, Moïse. Il répondit, me voici. Dieu dit, n'approche pas d'ici, ôte tes souliers de tes pieds, car le lieu sur lequel tu te tiens est une terre sainte. Et il ajouta, je suis le Dieu de ton père, le Dieu d'Abraham, le Dieu d'Israac, le Dieu de Jacob. Moïse se cacha le visage car il craignait de regarder Dieu. Et l'Éternel lui dit, j'ai vu la souffrance de mon peuple qui est en Égypte. Et j'ai entendu les cris qui lui font pousser ses oppresseurs car je connais ses douleurs. Et il dit à Moïse qu'il est descendu pour délivrer de la main des Égyptiens et qu'il va les faire monter dans un pays où coule le lait et le miel. Et il choisit Moïse pour cela. Il lui dit maintenant, va, je t'enverrai auprès de Pharaon et tu feras sortir d'Égypte mon peuple, les enfants d'Israël. Alors, la première chose qu'on voit pour Abraham, c'est qu'il y a la rupture avec le pays, avec tout cela. Pour Moïse, on voit que Il face au buisson ardent, Moïse, il voit quelque chose de divin tout de suite. Il voit que Dieu l'appelle de manière divine. Mais ce qui est intéressant, c'est que on voit que est-ce que Moïse commence à dire tout de suite oui à Dieu? Est-ce que Moïse va y aller tout de suite? Est-ce qu'il va tout de suite dire oui à Dieu? Parce que quand on entend quelque chose comme ça, voilà, j'ai entendu le cri de mon peuple, il faut que tu ailles devant Pharaon. Et Pharaon était comme un dieu. Il connaît Pharaon parce que il a vécu dans le palais de Pharaon. Et il est parti justement parce qu'il avait tué un Égyptien. Vous vous rendez compte? Et Dieu lui dit, là où tu es sorti, maintenant il faut que tu retournes. Là où il y avait des difficultés, il faut que tu retournes. Alors en fait, on voit que Moïse, il ne voit pas tout de suite comment il va obéir à Dieu, puisque il se dit, mais comment je pourrais faire ça? Alors dans le chapitre 4, il dit à Dieu, voici, ils ne me croiront point, ils n'écouteront point ma voix, mais ils diront, l'Éternel ne t'est point apparu. Donc on voit qu'il a déjà un doute sur lui-même. Et c'est pour cela que nous devons arriver vite devant Dieu. Parce que si nous arrivons avec nos propres logiques, notre propre moyen de voir, notre propre moyen de faire, quelque part, nous allons douter de ce que Dieu peut faire avec nous. Et il nous appelle, il appelle son peuple, il appelle ses créatures pour non seulement devenir enfants de Dieu, mais aussi dans la mission, le sens de la vie que nous avons. Alors en fait, l'Éternel lui dit, qu'y a-t-il dans ta main? Il répondit, une verge. L'Éternel dit, jette-la par terre. Il la jeta par terre et elle devint un serpent. Moïse fuyait devant lui. L'Éternel lui dit, étends ta main et saisis-le par la queue. Il étendit la main et le saisit et le serpent redevint une verge dans sa main. Donc Dieu lui montre que il a quelque chose qu'il tient dans la main et que lui, Dieu, peut aussi le rendre divin, c'est-à-dire faire ce qu'il veut avec. Donc en fait, Moïse répond à l'appel, mais il appelle avec 5 objections successives, hein. Là, je vous ai montré une seule objection. Mais en fait, il demande, mais c'est qui suis-je? Après, il dit, mais s'il ne me croit pas, et comment je vais faire? Et Moïse regarde ses mains et son bégaiement. Il voit qu'il ne peut pas parler et Dieu lui répond en lui révélant son nom. Dieu lui dit, je serai qui je serai. L'appel ne se repose pas sur les compétences de celui qui est envoyé, mais l'appel repose sur la présence continue de celui qui envoie. Alors je répète, l'appel ne repose pas sur nos compétences, sur celui qui est envoyé, c'est pas sur celui qui est envoyé. Quand Dieu t'envoie dans une mission, quand Dieu t'appelle pour t'envoyer dans ta famille, pour t'envoyer proclamer sa parole, c'est pas avec tes compétences, c'est pas sur cela que repose l'envoi. L'envoi repose sur la présence continue de celui qui t'envoie. Donc nous avons une responsabilité de garder cette présence, de garder la présence continue de celui qui envoie. Alors parfois on a aussi ce que j'appelle le syndrome de l'illégitimité. Voilà. Et ça on le retrouve dans Jérémie chapitre 1 verset 5 à 7. Alors dans le chapitre de Jérémie, on voit que là aussi il y a un appel parce que Dieu rappelle quelque chose au prophète Jérémie, et c'est quelque chose aussi qui est pour chacun de nous. Chacun de nous, nous devons comprendre que Dieu, lorsqu'il t'a créé, il t'a créé le sixième jour de la création, donc toute l'humanité, tu as été manifesté pour une saison dans ce temps-là, mais dans ce temps-là, tu es légitime, parce qu'il t'a fait arriver dans ce temps, la légitimité que tu as et l'appel de Dieu te rend légitime pour la mission pour laquelle il t'appelle. Et souvent, nous avons du mal avec cela. Pourquoi? Parce que nous gardons encore certaines choses, nous gardons ce que nous avons appris, nous gardons aussi l'image que nous avons de nous-mêmes. Et nous allons lire tout de suite Jérémie chapitre 1, verset 5 à 7. Et c'est là qu'on doit comprendre qui nous sommes vraiment. Voilà. Et ce verset, nous le prenons souvent. Pourquoi? Parce que il faut savoir que avant même que tu n'arrives dans le sein de ta maman, Dieu te connaissait déjà. Et le verbe connaître en hébreu, c'est yada. Ça veut dire il sait pas connaître comme tu connais ton papa, ta maman. Il te connaît parce que il sait pourquoi il t'a conçu. Il sait pourquoi il t'a créé. Il sait qu'il t'a créé à son image, à sa ressemblance, que un jour tu reviennes à lui. Voilà. Puisque la source même de ton existence, c'est Dieu. Parce que tu as l'image de Dieu. Alors voilà, je le lis. Avant que je t'eusse formé dans le ventre de ta mère, je te connaissais déjà, et avant que tu fusses sorti de son sein, je t'avais consacré, je t'avais établi prophète des nations. Donc en fait, quand on regarde ce passage, on voit que Jérémie, lui, Dieu lui parle, Dieu lui dit, avant même que tu n'arrives sur terre, je t'avais déjà dit, je t'avais déjà consacré. Donc tu es ce que tu es avant même que tu n'arrives dans le sein de ta maman. Et qu'est-ce que Jérémie répond à Dieu? Ah, Seigneur éternel, voici, je ne sais point parler, car je suis un enfant. Et l'Éternel me dit, Ne dis pas, je suis un enfant, car tu iras vers tous ceux auprès de qui je t'enverrai, et tu diras tout ce que je t'ordonnerai. Alors, on voit que Jérémie, la première chose, son objection, c'est, je ne sais pas parler, et je suis un enfant. Je suis trop jeune, je ne pourrai pas. Alors, en fait, Jérémie utilise le mot nar, qui désigne un jeune garçon qui n'a pas de maturité, non mûr, incapable de parler, de porter une parole publique, c'est-à-dire parler en public, ou une parole juridique, c'est-à-dire que il dit, je n'ai pas les capacités. Mais comme je vous ai dit pour Moïse, celui qui envoie ne se repose pas sur tes compétences. Il ne regarde pas tes compétences, non. Qu'est-ce que Dieu fait? Dieu lui dit, ne dis pas, je suis un enfant, mais tu iras vers tout ce que je vais t'envoyer. C'est-à-dire que on voit que Dieu brise cette excuse en touchant sa bouche et l'appel divin qualifie celui qu'il choisit. Il ne choisit pas ceux qui sont qualifiés, mais il qualifie ceux qu'il a choisis pour y aller. C'est ça la différence. Quand Dieu appelle, il appelle pour qualifié, il regarde pas tes qualifications pour t'appeler, non. Et c'est ça la différence. C'est ça la différence avec la société également. Lorsque il y a la société, on veut par exemple t'embaucher, on va regarder toutes les qualifications, on va regarder tes diplômes, on va regarder ton parcours scolaire, ton parcours professionnel pour te choisir. Mais le choix de Dieu ne repose pas sur tes qualifications. Le choix de Dieu repose sur le fait qu'il t'a choisi et qu'il va te qualifier. C'est ça la différence. Donc souvent, beaucoup de personnes ratent l'appel ou beaucoup de personnes se détournent de l'appel parce qu'ils pensent qu'ils ne sont pas assez. Et le syndrome de l'illégitimité, c'est-à-dire qu'ils pensent qu'ils ne sont pas assez qualifiés. Alors que, je le répète, l'appel divin qualifie ceux qu'il choisit. Il ne choisit pas ceux qui sont déjà qualifiés, qualifiés pour des choses terrestres, mais les choses divines, c'est Dieu qui qualifie. Vous comprenez? Donc, c'est pas la même chose, c'est pas le même ordre. Donc, nous allons faire une pause musicale et nous allons revenir sur la deuxième partie. Voilà. Le secret que le Seigneur nous donne pour répondre à l'appel. Me voici. Donc, nous allons sans plus tarder avoir cette petite pause musicale et nous allons revenir sur la posture de la réponse. Et je donne déjà un mot, le secret de me voici.
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À l'âge de 15 ans, j'ai eu vraiment le privilège de pouvoir donner ma vie à Christ et de passer par les eaux du baptême. 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Et ça a été une tristesse dans mon cœur quand j'ai fait un constat autour de moi. Mais aujourd'hui, je rends grâce à Dieu. Dieu a répondu à cette prière en me permettant de constater, eh bien, qu'une jeunesse se lève pour Christ. Et c'est pour cette raison, mais que le 6 juin, Dieu voulant, pour la marche pour Jésus en Guadeloupe, à Sainte-Anne, eh bien, nous voulons plus qu'hier créer un espace pour une jeunesse restaurée et responsable. Une jeunesse qui a été touchée par le Christ et qui a touché aussi le Christ, embrassé le Christ. Bien plus que le fait d'être membre d'église, bien plus que le simple fait donc d'aller à l'église, des jeunes qui disent « Mon intimité est avec le Christ ». C'est l'occasion pour moi de t'inviter en tant que jeune de la génération Z et même ceux de la génération Alpha, oui, à venir à Sainte-Anne pour exprimer avec fierté, avec joie, eh bien, le simple fait d'avoir Jésus comme ton ami fidèle et tendre. Oui, cette année, la place est aux jeunes, que ce soit dans l'organisation, que ce soit donc dans les prises de parole, que ce soit donc dans les déroulés. Nous voulons vraiment que les jeunes puissent s'exprimer, exprimer donc leur fierté d'avoir Jésus comme ami fidèle et tendre. Alors, parents adultes, eh bien, nous voulons simplement donc les encourager, les accompagner et faire en sorte à ce qu'ils soient donc assez témoins fidèles de ce que Dieu

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1: Alors, donc voilà pour cette émission Parlons-en Pasteur. Et dans cette émission où nous parlons donc de l'appel de Dieu, je prendrai le temps quand même de saluer ceux que je vois sur Facebook. Bonjour à Rodi, mon frère Rodi Jovial. Bonjour, bonjour à ma sœur Gerda, à ma sœur Bertraine, à ma sœur Denise. Vraiment, soyez les bienvenus. Partagez, partagez à vos familles, partagez à vos enfants. Et comme vous avez entendu, il y a des jeunes aussi qui proclament la parole de Dieu, qui proclament le nom de Jésus, ce nom qui est au-dessus de tout nom. Et nous ne pouvons dire que merci parce qu'ils ont répondu à l'appel de Dieu. Alors, ça signifie quoi l'appel de Dieu? Lorsque le Créateur de l'univers prononce notre nom, est-ce que c'est pour nous libérer seulement? Est-ce que c'est pour nous donner des ordres? Est-ce que c'est dans un murmure? Est-ce que c'est pour un fardeau? Qu'est-ce que nous pouvons faire avec cela? Donc, dans la première partie de l'émission, nous avons donc nettoyé nos filtres, comme j'aime à dire. Nous sommes revenus donc sur les définition même de l'appel de Dieu. On a commencé par parler que de cet appel qui est pas un appel humain, mais vraiment un appel divin. Quand Dieu a parlé que la lumière est arrivée, ça veut dire qu'il convoque à l'existence quelque chose et il assigne une fonction à cela. Et la deuxième chose, c'est que l'appel implique l'écoute. C'est exactement nous, quand nous appelons nos enfants, nous pouvons les appeler. S'ils ne répondent pas, ben c'est parce qu'ils n'ont pas entendu. Donc, on va peut-être appeler encore plus fort pour qu'il puisse arriver. Donc, c'est exactement la même chose. Et c'est pour cela que le Seigneur nous rassure avec le verset de Ésaïe 43, verset 1, chapitre 43, verset 1, où il dit maintenant qu'il nous a non seulement créés, il nous a formés, mais il nous dit de ne rien craindre parce qu'il nous a rachetés et qu'il nous appelle par notre nom. Et il dit que tu es à moi. Donc lorsqu'on on appartient au Seigneur, nous savons que nous sommes en sécurité. La deuxième chose, nous avons vu également, pour ceux qui n'étaient pas encore arrivés dans l'émission, que voilà, quand on regarde comment il a appelé Abraham, l'appel d'Abraham dans Genèse chapitre 12 à partir du verset 1, il donne d'abord un ordre, va vers, c'est-à-dire qu'il faut faire le pas de foi, le pas où tu ne sais pas où tu vas, le pas où tu ne sais pas ce que Dieu veut pour toi, mais tu as cette assurance que tu es dans la bonne voie parce que le Seigneur est avec toi. La deuxième chose, la rupture, il faut quitter ce qu'on connaît, quitter justement, non seulement tout ce qu'on a appris, mais aussi quitter ce que nous sommes, même ce que nous sommes devenus, puisque nous avons été façonnés par une éducation, par un caractère, par une famille, par aussi des traditions, par tout cela. Dieu te demande de ne pas regarder à tout cela pour le servir. Et la troisième chose, la promesse, c'est qu'il promet non seulement une postérité, quand tu fais ce choix, c'est pour toi et toutes tes générations. Il te promet la terre promise. La terre promise, c'est aussi de régner pour la terre avec lui, mais aussi d'avoir ce territoire de paix, de joie, quel que soit le temps, les circonstances. Et il donne des bénédictions parce que nous sommes bénis de Dieu. Et nous avons vu, donc première chose, cet appel avec Abraham. Deuxième chose, avec Moïse, on voit que Moïse, justement, il ne nous appelle pas comme des super-héros, voilà, mais que c'est un combat entre la souveraineté de Dieu et la fragilité humaine, puisque Moïse a été attaqué dès le départ, mais Dieu a fait en sorte qu'il l'appelle quand il était avec Jéthro, et quel que soit ce que Moïse lui a dit, je te ferai Dieu devant Pharaon. Donc, il redonne une identité divine et il redonne une autorité. Et Dieu dit, je serai qui je serai. C'est-à-dire que je ne suis pas n'importe qui, voilà. Il est vraiment, celui qui régit toute chose. Et nous avons vu en troisième exemple l'exemple de Jérémie avec le syndrome de l'illégitimité. Dieu lui rappelle que depuis le sein de sa maman, il le connaissait déjà, qu'il l'avait déjà choisi et qu'il l'avait déjà établi avant même qu'il n'arrive dans le sein de sa mère. Donc, tu es déjà choisi de Dieu, mais il faut entendre l'appel, accepter Christ comme Seigneur et Sauveur et rentrer dans l'appel que Dieu a pour toi. Alors, on avait vu que le mot qu'utilisait Jérémie, c'était Nar quand il disait qu'il est un enfant. Et Nar, c'est un jeune garçon qui n'est pas mûr, incapable de porter une parole publique ou une parole d'autorité. Mais Dieu brise cette excuse. Il touche la bouche de Jérémie et il lui rappelle que l'appel divin va qualifier voilà, celui qu'il a choisi, mais il ne choisit pas ceux qui sont qualifiés par eux-mêmes parce que c'est pas sa posture. Alors, dans la deuxième partie de cette émission, nous allons voir la posture de la réponse et qu'est-ce que c'est que la posture de la réponse. Alors, vraiment, merci pour votre présence. Ceux qui sont sur Facebook, ceux qui sont dans l'émission, vous pouvez aussi appeler au 0590-23-17-11. Alors, comment répondre à l'appel de Dieu? Est-ce qu'il existe une clé d'attitude universelle dans les Écritures? Et c'est quoi? Qu'est-ce qui fait que on répond à l'appel? Alors la première chose qu'il faut comprendre, c'est que pour répondre, il faut simplement dire à Dieu, me voici. En fait, dans toutes les l'écriture hébraïque, en fait, les plus grandes figures, que ça soit Abraham, Jacob, Moïse, Samuel, Ésaïe, répondent à l'appel par un seul et unique mot. Et ce mot, c'est Ineni. Ineni, qui veut dire me voici. Alors, Ineni, en réalité, c'est bien plus profond que me voici. Parce que c'est la contraction de Iné, voici, et Ani, moi. Voilà. Voici moi, cela signifie je suis là à 100%, je suis présent sans condition, je suis disponible avant même de savoir ce que tu vas me demander. Je suis là, Seigneur, me voici, Inani. Alors en fait, c'est la disponibilité et le cœur. En fait, ce que Dieu demande, c'est pas nos compétences mais notre cœur et simplement de s'abandonner à lui. Et c'est ça notre problème en tant qu'être humain. C'est que parfois nous portons tellement de fardeaux, nous portons tellement de charges sur le dos, nous n'arrivons même pas à lâcher prise. Et comme j'aime dire à quelqu'un qui est un de mes enfants, je dis lâcher prise, il faut d'abord lâcher et prendre. Si tu veux être en paix, il faut lâcher l'agitation et prendre la paix. Si tu veux lâcher, être dans la joie, il faut lâcher la tristesse et rentrer dans la joie et prendre la joie. Si tu veux lâcher parce que tu es énervé, il faut lâcher la colère et rentrer dans le shalom de Dieu. Donc voilà, en fait, ce qu'il faut comprendre, c'est que il faut s'abandonner simplement à Dieu à 100% pour lâcher tout ce qui n'est pas bon et prendre ce qui est bon. Alors on va voir, il y a un contraste aussi parce que je vous ai dit qu'au départ, l'appel c'est pas dissocié de l'entente. Entendre, parce que on ne peut répondre à un appel que si on a entendu. Et là, on va voir l'exemple de Samuel dans 1 Samuel 3. Dans 1 Samuel 3, il a fallu que Samuel éduque son oreille spirituelle et écoute le serviteur Élie. Il était au service d'Élie. Il était déjà dans le temple. Il servait déjà dans le temple, mais il ne savait pas écouter la voix de Dieu. Et ce jour-là, il n'a pas pu identifier la voix de Dieu. Il a confondu l'appel de l'Éternel avec la voix humaine du sacrificateur Élie. Donc, chaque fois qu'il entendait son prénom, il pensait que c'était Élie qui l'appelait. Et quand ça s'est renouvelé, le serviteur Élie lui a dit de dire à l'Éternel, voici, me voici, parle, l'Éternel, ton serviteur, écoute. C'est-à-dire que après avoir entendu l'appel deux fois, il a été vers le serviteur Élie, mais le serviteur Élie lui a dit, c'est pas moi qui t'appelle, c'est Dieu qui t'appelle. Là, bien-aimé, nous avons une grande leçon. Nous avons une grande leçon. J'ai pris cet exemple de Samuel. Samuel qui n'arrivait pas à identifier la voix de Dieu, mais il est passé par le sacrificateur qui lui a dit, dis, parle Éternel, car ton serviteur écoute. Il y a également Ésaïe qui, après avoir été purifié par le charbon ardent sur ses lèvres, s'exclame spontanément, me voici, envoie-moi. Ineni shelakeni. C'est-à-dire, envoie-moi, me voici, j'ai compris, maintenant j'y vais. Alors, vous savez, nous allons prendre un exemple pour conclure ces deux exemples qu'on va retrouver dans Exode 31. Et je vais vous le lire. C'est pour faire comprendre vraiment, et que le Saint-Esprit m'aide à faire cela, pour nous faire comprendre que quand Dieu choisit quelqu'un, il parle à ses leaders, il parle à ton pasteur, il parle à ses leaders, et que ce n'est pas l'homme qui t'a choisi, mais c'est Dieu qui a dit. Alors, on va prendre moi j'aime bien expliquer par la parole, et quand on comprend la parole, eh ben on se dit voilà, là il n'y a pas de contestation puisque c'est Dieu qui dit, ce n'est pas nous-mêmes qui disons les choses. Alors, il faut comprendre, on va aller dans Exode 31 à partir du verset 1. Et là, on a vu l'histoire de Moïse, hein, quand il ne pouvait pas y aller, quand il donnait des objections à Dieu. Mais il a fini par obéir, il a fait sortir le peuple de la servitude de l'Égypte, où ce peuple était là pendant 400 ans. Il l'a fait sortir avec Dieu lui-même, puisque Dieu l'avait choisi pour faire cette mission. Mais quand il a fait cette mission, voilà ce qui se passe dans Exode 31. C'est Dieu qui parle, l'Éternel Dieu qui parle. Sache que j'ai choisi Betsalil, fils d'Uri, fils de Hur, de la tribu de Juda. Je l'ai rempli de l'Esprit de Dieu, de sagesse, d'intelligence, de savoir pour toutes sortes d'ouvrages. Je l'ai rendu capable de faire des inventions, de travailler l'or, l'argent et les reins, de graver les pierres à enchâsser, de travailler le bois et d'exécuter toutes sortes d'ouvrages. Et voici, je lui ai donné pour aide Oholiab, fils d'Ahisamac, de la tribu de Dan. J'ai mis de l'intelligence dans l'esprit de tous ceux qui sont habiles pour qu'ils fassent tout ce que je t'ai ordonné. Bien-aimé, quand on lit ce passage, on voit quoi? On voit que quand Dieu choisit, il ne choisit pas une masse anonyme. Il nous appelle par notre nom. En fait, ce qu'il faut comprendre, c'est que ces personnes sortaient d'Égypte, c'était des esclaves. Et ils avaient appris quoi? Ils avaient appris à faire des briques avec des fouets dans leur dos. Ils étaient esclaves de l'Égypte, des Égyptiens. Et Dieu, quand il les fait sortir du pays d'Égypte, dit au serviteur qu'il a choisi. Il avait donné une vision à Moïse. Il faut les faire sortir de là. Il faut les faire sortir. Et Moïse a obéi. Donc, en fait, ce qui se passe, c'est que avant notre naissance, Dieu nous connaissait. On n'est pas un numéro. On n'est pas simplement un numéro de sécurité sociale. Dieu nous connaît, n'est-ce pas? Donc, le choix de Dieu, la première chose, est nominatif. Il t'appelle par ton nom. Et c'est ce que nous avons vu au départ aussi avec Abraham. Il nous appelle par notre nom. Et il faut entendre cela. Alors, qu'est-ce qu'il dit là? Il dit, sache que j'ai choisi Betsalil, fils d'Uri, fils de Hur, de la tribu de Juda. Ça veut dire que non seulement il appelle la personne, mais il connaît toute la famille de la personne. Il connaît son papa. Il connaît ses descendants. Il sait ce qu'il fait. Alors, quand il dit, il réhabilite en fait l'identité et la lignée même de Betsalil. Alors, Betsalil, ça veut dire à l'ombre de Dieu. Il dit, fils d'Uri. Uri, c'est ma lumière. Et fils de Hur, c'est la pureté. Alors, en fait, Ce que Dieu fait, c'est que il te choisit, mais il te choisit aussi parce qu'il connaît ton histoire. Il n'est pas inconscient de ton histoire, il n'est pas hors du contrôle de ton histoire et de ta descendance, non. Mais à partir de toi, il met quelque chose de particulier, c'est-à-dire que Dieu équipe ceux qu'il a choisis. Alors, le choix de Dieu s'accompagne toujours de la provision de l'Esprit. Il dit quoi dans Exode 31:3 ? Je l'ai rempli de l'Esprit de Dieu. Est-ce qu'il l'a rempli pour prêcher? Non. Est-ce qu'il l'a rempli pour faire des miracles? Non. Mais pour faire de l'artisanat, parce qu'ils étaient appelés à construire le tabernacle. Aujourd'hui, mon frère, ma sœur, tu es peut-être dans une église, tu es peut-être avec dans une assemblée, tu es assise quelque part. Dieu te demande de te lever. Il t'a appelé. Lève-toi dans l'intercession. Lève-toi dans ce qu'il t'appelle parce que tu es précieux aux yeux de Dieu. En fait, ce qu'on voit, c'est que il a déjà rempli de l'Esprit de Dieu pour faire l'œuvre à laquelle il a appelé. Et dans la maison de Dieu, il y a des artisans. Dans la maison de Dieu, il y a des personnes aussi qui sont en capacité de faire des choses pour aider le leader, celui qui a la vision, n'est-ce pas? Donc c'est ça aussi, aider et faire avancer le royaume. Est-ce que l'Esprit de Dieu n'est pas en toi? Oui, il est en toi. Donc, la deuxième chose, il a brisé la barrière entre le sacré, c'est-à-dire tout ce qui est divin, et la vie de tous les jours. L'Esprit de Dieu n'est pas réservé qu'au pasteur, il est réservé aux mécaniciens, il est réservé à l'instituteur, il est réservé aux parents, il est réservé à l'étudiant. Donc, je donne l'exemple de David. David était loin au milieu de ses moutons. Il était loin au milieu de ses moutons. Mais il est devenu roi parce que Dieu l'avait déjà choisi. Donc, en fin de compte, on voit dans cet exemple que quand Dieu te choisit, quand tu réponds à son appel, il y a trois dimensions de l'onction divine. La première chose, il dit, je l'ai rempli de l'Esprit de Dieu, donc le Saint-Esprit est là, de sagesse. La sagesse, c'est le chokma, c'est concevoir et t'allier à la vision de Dieu. Il donne une vision à un leader, mais il faut que tu adhères à cette vision et que tu aides dans cette vision. La deuxième chose, c'est l'intelligence. Il renouvelle l'intelligence. C'est en hébreu tebouna. C'est-à-dire que tu es capable de résoudre les problèmes pratiques. Là où ton pasteur, là où le leader même des assemblées, il a des compétences. Oui, Dieu l'a rempli, mais peut-être qu'il a besoin de toi, un bras droit, pour peut-être aller chercher un dossier quelque part, pour éclairer quelque chose. On a tous besoin les uns des autres. Et la troisième chose, c'est le savoir-faire. L'expertise, la technique, la compétence. C'est Dieu qui nous donne les compétences, qui nous donne l'expertise. Parce qu'il dit, je l'ai rempli de savoir pour toutes sortes d'ouvrages. Donc, le choix de Dieu n'inclut pas non plus les loups solitaires, comme j'aime à dire. Il inclut la communauté. Dieu lui donne à Betsalel, Oholiab. C'est-à-dire que Oholiab, c'est quelqu'un qui est là pour aider Betsalel. Et Dieu donne un adjoint à Betsalel. Et il faut savoir que Betsalel, il vient de Juda. Et Juda, c'était la tribu royale, c'était la tribu prestigieuse d'où sortaient les rois. Mais Oholiab vient de Dan. C'était une tribu marginale qui était moins estimée, qui était aux abords même des territoires. Mais Dieu brise l'orgueil. Il abolit les classes sociales dans son service. Il dit maintenant, Betsalel, toi qui viens de la tribu de Juda où sortent tous les rois, maintenant tu vas travailler avec Oholiab qui est dans une autre tribu que vous sous-estimez. Donc en fait, Dieu met de la sagesse dans le cœur de tout homme habile. Le leader a besoin de l'équipe. Un leader a besoin de son équipe. Donc, en fin de compte, quand on regarde le cadran d'une montre qui a besoin du minuscule rouage qui est caché pour fonctionner, donc c'était pareil. Et c'était pareil pour Betsalel et pour Oholiab. Et en fait, c'est pas à Betsalel qu'il a confié, qu'il l'a choisi, c'est à Moïse. Vous comprenez? C'est pour cela que l'appel de Dieu, c'est quelque chose, c'est un appel personnel. Il connaît notre nom, Il nous donne son esprit pour qu'on puisse vivre le surnaturel et il nous appelle à bâtir ensemble dans le collectif. Donc c'est pour ça que l'appel à l'action fait que on refuse les mensonges de l'anonymat, puisque Dieu nous connaît par notre nom, et de l'incompétence. On consacre nos talents, que ça soit professionnel, artistique, manuel, à Dieu, puisque le Seigneur nous demande que tout ce que nous faisons, que ça soit à l'église, que ça soit ailleurs, que tout ce que nous faisons, comme pour Dieu. Tout ce que nous faisons, c'est pour Dieu. Et la troisième chose, demander aussi la plénitude de l'Esprit pour notre vie de tous les jours. Parce que notre vie de tous les jours est importante pour Dieu. Donc, en fait, quand on regarde l'appel de Dieu, c'est quelque chose d'extraordinaire, mais qui fait que nous devons aussi nous attendre à une transformation. On ne peut pas répondre à l'appel de Dieu dans le même état. C'est pas possible. C'est pas possible dans le même état. Alors, on va voir de manière plus explicite. Voilà. Ce que ça veut dire l'appel. C'est-à-dire que Dieu n'appelle pas seulement des individus, il appelle des peuples entiers. Il a appelé Israël à être un royaume de prêtres. Et cela, on le retrouve dans Exode 19, 6. Alors, cet appel se prolonge dans l'Église. Maintenant, nous sommes tous des sacrificateurs et ce qu'il faut comprendre, c'est que le mot hébreu que je vous ai donné au départ, kara, ce mot-là, et le mot pour l'église en grec, c'est ecclesia, et qui vient de ordo. Donc kara, il t'appelle, il te demande de sortir de, voilà, de venir, il appelle à manifestation, et l'église aussi est appelée ordo, c'est-à-dire que l'église, c'est l'assemblée des appelés ordo. Hors des ténèbres, hors de la confusion, hors de ce que l'ennemi a voulu mettre dans l'humanité. Donc c'est cela. Donc l'appel repose sur la souveraineté absolue de Dieu, en fait. Alors, le Seigneur nous rappelle quelque chose qui est important, très très important, et qu'on va retrouver dans Romains 11. Tu peux marquer les versets pour après les méditer, c'est important. Romains, parce que 11, chapitre 11, et le verset 12, que nous allons lire tout de suite. Voilà. Parce que il faut comprendre que quand Dieu t'appelle, il t'appelle pas, voilà, avec des choses pour que tu fasses, que tu n'aies pas de sens dans ce que tu fais. Alors, voilà ce qu'il dit dans Louis II. Or, si leur chute a été la richesse du monde et leur amoindrissement la richesse des païens, combien plus en sera-t-il ainsi quand ils se convertiront plus? Donc, le Seigneur nous demande de nous convertir plus. Je vous le dis à vous, païens, en tant que je suis apôtre des païens, je glorifie mon ministère. Ça, c'est l'apôtre Paul qui parlait. Afin, s'il est possible, d'exciter, voilà, la jalousie de ceux de ma race et d'en sauver quelques-uns. Parce qu'il savait, l'apôtre Paul, que le peuple de pharisiens dans lequel il appartenait pouvait rejeter la parole de Dieu. Mais il dit que si le rejet a été la réconciliation du monde, que sera leur réintégration sinon une vie d'entre les morts? Donc, en fait, il sait que lorsque les prémices même de la parole atteint quelqu'un, ben toute la racine et tout le peuple arrive. C'est-à-dire que tout le peuple arrive. C'est-à-dire les dons et l'appel de Dieu sont irrévocables. Et ça, on va le voir dans Romains 11, 29. Je vais reprendre la parole dans Romains 11, 29. Et ce n'est pas toi. Quand Dieu t'appelle, c'est lui qui doit te... Voilà, c'est lui qui doit te donner tous les dons, tous les talents. Et voilà ce qu'il dit dans Romains 11, 29, car Dieu ne se repent pas de ses dons et de son appel. De même que vous avez autrefois désobéi à Dieu et que par leur désobéissance, vous avez maintenant obtenu miséricorde. miséricorde, car Dieu a renfermé tous les hommes dans la désobéissance pour faire miséricorde à tous. Et nous étions ces désobéissants, mais il dit que il avait déjà prévu ce que nous étions dans le sein de notre maman. Donc, l'appel repose sur la souveraineté absolue de Dieu, puisque le texte nous rappelle que les dons et l'appel de Dieu sont irrévocables. Dieu ne change pas d'avis. Son plan est éternel pour toi. La seule personne qui peut le changer, c'est toi-même. Donc voilà. Alors, en fait, il nous appelle, le mot grec c'est kaleo, et il nous appelle à être cette assemblée hors des ténèbres, hors de tout ce qui peut empêcher l'homme d'arriver. Alors, en fait, l'apôtre Paul aussi parle de quelque chose d'important et nous allons le voir rapidement. C'est important de le comprendre. C'est dans Romains 8 et tu peux écrire ces versets et les méditer parce que ton appel est là et il faut comprendre qui tu es. Alors, voilà ce qu'il dit. Car ceux qu'il a connus d'avance, et il t'a connu d'avance, il t'a connu dès le sein de ta maman, il les a aussi prédestinés à être semblables à l'image de son fils, afin que son fils fût le premier né entre plusieurs frères. Et ceux qu'il a prédestinés, il les a aussi appelés. Et ceux qu'il a appelés, il les a aussi justifiés. Et ceux qu'il a justifiés, il les a aussi glorifiés. Alors, en fait, quand on regarde là, on voit la même chose que le départ d'Abraham. Et le départ d'Abraham, nous précisons, le but de tout appel, c'est le salut, en fait. En fait, quand on regarde ce verset, Paul décrit une chaîne d'or qui est indissociable. Il dit, on a été prédestiné. Parce qu'on est prédestiné, on a été appelé. Et parce qu'on a répondu à l'appel, on est justifié par le sang de Jésus. Et parce qu'on est justifié par le sang de Jésus, il nous appelle à arriver à sa stature pour que nous soyons glorifiés. Alors, l'appel, c'est pas une liste de choses à faire pour Dieu, mais c'est un état d'être. C'est un état d'être. C'est pas Dieu m'appelle à une mission, donc je vais rentrer dans une activité, je vais faire cela, je vais faire. Non. La première chose, c'est que l'appel, c'est un état d'être. Nous sommes appelés à être conformes à l'image de son fils. Le premier mouvement de l'appel, il est vertical. C'est le salut et la sainteté avant d'être horizontal. Et l'horizontal, c'est le service. Vous voyez là quoi? Il faut d'abord que nous soyons, voilà. Le salut et la sainteté verticale pour que nous soyons dans l'horizontal, le service. Alors, parfois, il y a des résistances à l'appel et nous l'avons vu avec Moïse et Jérémie, mais nous ajoutons également une figure incontournable que nous connaissons qui s'appelle Jonas. Jonas qui illustre aussi la résistance passive ou la fuite. Alors, je viens de dire à quelqu'un, tu as déjà beaucoup fui. Tu as déjà beaucoup, Dieu t'a déjà parlé. On t'a déjà invité. On t'a déjà demandé de venir. Viens. On t'a déjà invité dans une assemblée. Tu ne viens pas. Tu tournes en rond. Tu te dis, est-ce que c'est vraiment ça? En fait, il faut comprendre que Dieu t'a créé pour que ta vie ait un sens et Dieu t'a créé et il te connaît avant même que tu n'arrives dans le ventre de ta maman. Il sait déjà qui tu es et même si tu résistes, même si tu fuis l'appel de Dieu, de toutes les manières, Dieu est patient. Alors, c'est vrai que vous connaissez l'histoire de Jonas. Jonas, c'est cet homme que Dieu a appelé et qui lui a dit d'aller parler à Ninive. Mais lui, il savait que le peuple de Ninive était résistant, que le peuple de Ninive n'allait pas annoncer la parole. Et en fait, l'apôtre Paul nous rappelle dans 1 Corinthiens 9, 16, malheur à moi si je n'annonce pas l'évangile. Donc nous sommes appelés à annoncer l'évangile. Il ressent cet appel comme une sainte nécessité. Et lui, Jonas, il fait quoi? Il fuit à Tarsis. Il part. Il veut pas. Mais l'histoire même de Jonas montre la patience et la pédagogie de Dieu. Enfin, Dieu utilise les tempêtes. il utilise le grand poisson, il l'utilise pas pour le détruire, mais pour le réaligner à son appel originel. Dieu donne toujours la manière de faire pour qu'on arrive à ce qu'il veut pour nous. Et vous allez trouver cela dans Jonas chapitre 3 verset 1. C'est-à-dire qu'il va utiliser les tempêtes de ta vie, il va utiliser des choses pour que tu puisses te rapprocher de lui. Alors, comment découvrir et confirmer ton appel aujourd'hui? Alors, il y a quand même la découverte de l'appel. La première chose, c'est ta sensibilité spirituelle. L'appel commence souvent par une insatisfaction, une tristesse face à une situation. Par exemple, un jeune homme qui a à cœur un pays étranger. Voilà, tu as envie d'aller dans ce pays parce que tu sens que il y a beaucoup de choses. Par exemple, tu es puéricultrice, mais tu es touchée par les orphelins, ou même sans être puéricultrice, tu es une mamie, mais les orphelins, ça te parle. En fait, le Saint-Esprit dépose un fardeau. Ou bien, peut-être que dans ta vie, tu es encore au niveau de Jonas, comme Jonas, Dieu t'appelle, mais tu résistes tellement qu'il y a des situations, il y a des tempêtes qui veulent te rapprocher de Dieu, et tu vas te rapprocher de Dieu parce qu'il veut que tu fléchisses le genou. Donc, en général, quand on découvre notre appel, c'est parce que Dieu nous a appelés, on a dit oui à Dieu, on l'a accepté comme Sauveur et Seigneur, mais il est en train de nous donner cette sensibilité spirituelle. La deuxième chose, c'est découvrir donc ta marche, comment tu marches. Dieu équipe toujours ceux qui l'appellent, hein. Donc tu dois analyser aussi tes dons, tes talents et les mettre au service de Dieu. Et c'est pendant que tu le sers qu'il dit « Mettez-moi à part, Saul et Barnabas, mettez-moi à part, un tel et un tel ». Donc c'est dans le service qu'il va te façonner, qu'il va te donner les choses. Et la marche aussi, c'est que tu dois être aussi dans le discernement, c'est-à-dire avoir la paix intérieure, ce sentiment de justesse. Et c'est dans la prière que tu vas trouver cela. Et la conformité aux Écritures, Dieu ne demande jamais rien de contraire à sa parole. Il faut que tu sois aligné sur la parole. Les conseils aussi de ton pasteur, de tes mentors, de ceux qui sont mandaté, parce qu'il a donné les 5 ministères, mandaté. Et puis, il y a aussi les circonstances, c'est-à-dire les portes ouvertes, voilà, c'est-à-dire parfois tu verras que il y a des portes que tu dois refermer, mais il y a des portes aussi que Dieu va ouvrir lui-même. Il va fermer les portes qui doivent être fermées, il va lui-même ouvrir des portes, il va mettre des connexions divines. Alors je te donne un exemple, tu dois aller quelque part et tu ne sais pas s'il faut y aller, tu en as déjà parlé à ton pasteur, voilà, mais tu ne sais pas et tu vois que tu n'as pas l'argent, mais que la tante, la tati t'envoie le montant exact de ton billet pour ton anniversaire et tu dis waouh, ça vient de Dieu. Donc avoir le discernement aussi dans les circonstances et ne pas rester isolé. Alors lorsque nous sommes fidèles dans l'obéissance, il peut nous appeler dans des domaines très spécifiques. Donc il faut avancer avec ce que nous avons, et lorsque nous avançons déjà avec ce que nous avons, le Seigneur met ce qu'il a en nous. Amen. Ce qui est nos besoins, ce que dont nous avons besoin pour faire sa volonté. Donc en fait, l'appel de Dieu demande une rupture, je le rappelle, hein, une rupture avec nous-mêmes, une rupture avec notre passé, une rupture avec, il nous demande d'éplucher nos sécurités, que ça soit culturelle, émotionnelle, familiale, nos insécurités, et il nous façonne avant de multiplier qui nous sommes. Donc il exige que nous soyons simplement celui qui dit me voici. Donc voilà. Alors nous allons faire une pause musicale et nous reviendrons pour la conclusion.

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1: Donc nous revoilà pour cette conclusion sur l'appel de Dieu. Donc j'espère que cette émission vous a fait du bien. Vraiment que vous avez pu comprendre que non seulement c'est magnifique, Dieu nous appelle par notre nom, c'est rassurant, mais soyons honnêtes, s'il nous appelait simplement et que nous étions incapables de faire ce qu'il nous demande, qu'est-ce qu'on aurait pu faire? Mais il faut savoir que si Dieu ne faisait qu'appeler les gens par leur nom, il serait qu'un recruteur, mais il n'est pas qu'un recruteur exigeant. La bonne nouvelle du royaume, c'est que le choix de Dieu n'est pas un fardeau, c'est une promesse d'équipement. Il nous équipe, il choisit vraiment celui qu'il veut et il choisit tous ceux qui sont disponibles, tous ceux qui ont le cœur pour cela. Et en fait, il faut comprendre que c'est lui qui nous rend compétents, c'est lui qui nous donne les capacités. Alors déjà, le Seigneur nous équipe individuellement et après, il nous intègre aussi. Voilà, c'est pour cela que nous sommes remplis de l'Esprit de Dieu, comme Bethsalil, plein de sagesse, d'intelligence et de savoir-faire. Donc, vous excellez dans un domaine, vous excellez dans quelque chose, tu es déjà à Christ, tu as déjà commencé à mettre tes talents au service de Dieu. Il faut pas croire que tu puisses bâtir seul le tabernacle de Dieu tout seul, non, que tu peux tout construire tout seul. Dieu, il donne son onction, pas pour nourrir notre ego, mais pour faire aussi de nous des sources de bénédiction pour les autres. Alors, voilà, si tu as un don extraordinaire, mets-le au service des autres. Et ne sois pas celui qui t'isole parce que, voilà, le Seigneur nous dit qu'il est serviteur et que nous sommes serviteurs les uns des autres. Donc Dieu est aussi un Dieu de communion. En fait, il assemble les membres de son corps. Ça, nous l'avons compris. Et c'est ça l'appel aussi, c'est de comprendre aussi que ce n'est pas pour faire une liste de tâches, mais pour être et pour arriver à la stature de Christ, pour que nous soyons son corps. Donc, il fait en sorte que nous puissions avoir aussi des frères et des sœurs pour travailler. Alors, en fait, lorsqu'on regarde cette histoire d'Exode 31, lorsqu'on regarde Abraham, lorsqu'on regarde Moïse, qu'on regarde Jérémie, on regarde Jonas, tous les exemples que nous avons pris, nous avons vu également que c'était des hommes, des humains comme nous. Et aujourd'hui, nous avons le Saint-Esprit. Alors, il attend que vous preniez place à côté de ceux qui travaillent déjà. Et laissez-moi vous lancer un dernier appel. Le dernier appel, c'est que Dieu t'attend et il t'attend. Alors laisse Dieu travailler dans ton cœur, laisse le Dieu travailler dans ton esprit et le Saint-Esprit aussi applique sa parole dans ton cœur parce que il te connaît par ton nom, Dieu te connaît par ton nom et il t'appelle pour t'équiper, pour être une source de bénédiction pour le plan qu'il a déjà pour toi, non seulement pour toi, pour tes générations, mais aussi pour ton pays. Voilà. Donc nous avons conclu sur cette émission que Dieu nous appelle et lorsqu'il nous appelle, il sait de quoi nous sommes faits et que le miroir de notre réalité spirituelle, c'est que Dieu nous connaît et son onction est disponible pour nous au quotidien, quel que soit là où il t'attend, vraiment, soit celui qui fait confiance à Dieu. Donc nous allons, voilà, prier. Et nous allons voilà prier, dire merci en action de grâce pour cette émission, en action de grâce pour tout ce qui s'est passé. Seigneur, mon Dieu, Père, Papa, nous te disons merci, Père, merci pour cette émission, Parlons-en, Pasteur, où nous avons rappelé, Seigneur, mon Dieu, avec ton Esprit Saint, que tu nous appelles, que notre vie a du sens, que, Seigneur, tu nous demandes de venir à toi comme nous sommes, me voici et Nini, et que nous puissions, Seigneur mon Dieu Père, te donner tous les domaines de nos vies afin que tu nous équipes, Seigneur, et pour ton plan merveilleux qui est un plan pour l'humanité et que nos vies aient du sens en toi parce que nous savons que la vraie vie c'est en toi. Papa, je te dis merci pour la radio Méga FM, cette radio, Seigneur mon Dieu, la radio du Nord 88.9. Merci Seigneur pour le technicien, notre apôtre, papa apôtre Jean, qui est disponible, Seigneur mon Dieu Père, et que papa tu le bénisses encore, et que Seigneur mon Dieu Père, je bénis aussi les auditeurs, Seigneur, les auditrices éternelles, pour Seigneur que nous puissions grandir à travers ta parole et que cette émission ait fait du bien à quelqu'un qui hésitait. Fais le pas de foi, Dieu t'attend. Amen. Donc à lundi prochain, mardi prochain, excusez-moi, mardi prochain, dans la nouvelle émission Parlons-en, Pasteur.

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1: Eh bien, bienvenue à toutes et à tous. Nous sommes de retour avec vous pour un nouvel épisode de Faut qu'on en parle. Aujourd'hui, nous plongeons au cœur du marché de l'immobilier, un secteur qui ne cesse d'évoluer et qui peut parfois sembler aussi complexe qu'attrayant. Que vous soyez en quête de votre première maison ou d'un investissement lucratif, ou bien même d'une nouvelle opportunité de développement, comprendre les subtilités de l'immobilier est essentiel. Pour démystifier ce monde, nous avons le plaisir de recevoir des experts du domaine. Ils partageront avec vous leurs conseils avisés pour dénicher les meilleures affaires immobilières. N'oubliez pas que cette émission de Faut qu'on en parle est aussi la vôtre. Participez activement en nous faisant part de vos réactions. Pour interagir, vous pouvez utiliser le hashtag FQEP sur les réseaux sociaux ou laisser un message sur notre répondeur, le 07 839 839 75. Et pour animer ce débat avec nos invités et moi-même, bien sûr, je suis accompagné de Mylène. Bonsoir Mylène.
2: Bonsoir, bonsoir à tous.
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1: Dans le tourbillon du marché immobilier, savoir distinguer les bonnes affaires des pièges peuvent faire toute la différence. Comment naviguer entre les opportunités et les mirages pour réaliser l'achat parfait? Quelles méthodes permettent à certains de se distinguer ou de réussir là où tant d'autres restent en marge?
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1: La quête du logement idéal et de l'investissement immobilier rentable en France se heurte aujourd'hui à une double problématique. La crise du logement qui s'intensifie et la prolifération des locations de courte durée, à l'instar d'Airbnb, ces facteurs qui transforment le marché, rendant la recherche de la bonne affaire plus complexe que jamais.
2: L'importance du réseau et du bouche à oreille dans l'immobilier ne peut être sous-estimée. 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Les conseils de nos experts vous guideront dans la création de ces alliances stratégiques essentielles à toute bonne affaire. 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
1: Et nous recevons Tanguy Campo, qui est directeur d'agence à Campo Immo. Bonsoir Tanguy.
3: Bonsoir Luc, bonsoir Mylène.
2: On a Maxime Morin, agent immobilier chez IAD. Bonsoir.
4: Bonsoir à tous.
1: Nous avons aussi Carlos Diaz avec nous, qui est directeur d'agence et courtier en prêt immobilier chez Anderson Consulting à La Ciotat. Bonsoir.
5: Bonsoir à tous.
2: Et enfin Muriel Scarcelli, qui est au service juridique de la promotion immobilière chez SN Immobilier. Bonsoir.
6: Bonsoir.
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2: Lorsque nous avons partagé le sommaire en vidéo de cette émission sur l'immobilier sur notre chaîne YouTube ou notre page Facebook, vous avez été nombreux à nous poser beaucoup de questions. Sans plus tarder, plongeons directement dans le sujet avec quelques chiffres.
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2: Luc, est-ce que tu peux nous résumer en quelques chiffres le marché immobilier en France ?
1: Oui, depuis 2014, le marché de l'immobilier n'a cessé de croître. On comptait en 2014 689 000 ventes dans l'ancien et 202 000 dans le neuf. Alors qu'en 2021, nous sommes montés à 1 172 000 ventes dans l'ancien et 265 000 dans le neuf. Les ventes se sont donc effondrées aussi avec l'inflation par la suite et la hausse des taux pour redescendre à un niveau de 876 000 logements anciens en 2023. Et oui, la crise est passée par là. Mais est-on vraiment au bout du tunnel ?
2: Et Luc, il semble que les ventes de l'ancien sont plus dynamiques que celles du neuf, n'est-ce pas ?
1: Oui, clairement, le neuf reste à peu près stable, même si on note tout de même une diminution dans des trois dernières années. Mais l'on parle de quelques dizaines de milliers de logements à l'année. La dynamique est allée du simple au double entre 2009 et 2021 sur l'ancien.
2: Et où en est-on en France sur la propriété ?
1: Les Français sont à 58% propriétaires de leur logement. On préfère clairement investir dans la pierre. Plus les années passent et plus les Français souhaitent être propriétaires, dans les années 80, le taux était inférieur à 50%.
2: Alors avant de vous donner tous les meilleurs conseils avec nos invités en plateau, nous passons tout de suite aux réactions de nos auditeurs.
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1: On a Alice qui nous écoute du côté du Mans. Je veux acheter depuis 5 ans, mais je ne trouve rien à mon goût. Je suis vraiment dépité, je ne sais pas quoi faire. C'est soit trop cher, soit trop moche.
2: Tom de Paris, 32 visites en un an, mais toujours pas trouvé mon appartement. Entre les prix exorbitants, les prêts avec des taux hyper élevés, rien ne va.
1: Et oui, c'est clairement compliqué, hein. Et pour commencer ce débat, on entend souvent dire que la recherche d'un bien est un calvaire, que c'est très très compliqué. Quelles sont les premières étapes à entreprendre pour trouver l'appartement ou la maison de ses rêves ? Maxime, par exemple.
4: Merci de me donner la parole. Je pense que pour commencer, il faut établir son budget. Donc là, on a Carlos qui est là, qui va nous en parler tout à l'heure. Effectivement, pardon, j'étais loin du micro. Faut établir son budget, faut vraiment se fixer un plan, savoir ce qu'on veut, exactement les raisons pour lesquelles on achète. Et puis derrière, rechercher, faire beaucoup de veille concurrentielle, regarder depuis combien de temps les biens sont à la vente, visiter. Effectivement, là, j'ai entendu que un auditeur avait fait 32 visites. Peut-être pas 32, la moyenne est un peu inférieure en France, mais ne pas hésiter à faire des visites pour justement connaître le marché, parce que on a tendance à dire que les acheteurs qui sont aguerris connaissent très bien le marché justement, et ça c'est une chose qui est très importante. Donc se familiariser avec le marché, voir ce qu'on veut et surtout se dire qu'est-ce que je ne veux pas, parce que c'est ce qui est important. Et après, avec un bon courtier, avec un bon partenaire, on peut justement se dire en rajoutant 20 000 euros de plus sur 20 à 25 ans, on peut peut-être trouver cette fameuse perle rare dont on parle. Donc moi, je pense que les choses, c'est ça. Et puis aussi, aller voir les professionnels, ne pas hésiter à poser les questions. On est aussi là pour y répondre. On est là pour conseiller avant tout les acheteurs. On est là pour leur dire, votre projet, est-ce qu'il est viable? Est-ce qu'il ne l'est pas? Qu'est-ce qu'il faudrait mettre en place pour le rendre viable? Il y a des choses. Aujourd'hui, on en a parlé avec les passoires thermiques. Peut-être aller sur des biens anciens, faire quelques travaux. On peut aussi recommander des professionnels dans ce secteur d'activité. Donc, il y a des possibilités. Après, il faut juste en discuter et s'orienter vers des professionnels.
1: Effectivement. Quelque chose d'autre à rajouter, peut-être Tanguy, sur le sujet?
5: Je pense que Maxime a vraiment bien résumé.
1: Bien résumé.
5: Moi, ce que je vais peut-être ajouter, en fait, c'est que c'est vrai qu'aujourd'hui, avec Internet et tout ça, on a de plus en plus d'acheteurs qui ont envie de se débrouiller eux-mêmes pour trouver leur bien. Et ça, c'est vraiment pour le petit coup de pouce. Et en fait, c'est vrai que se diriger vers les professionnels, parfois, ça fait gagner beaucoup de temps et au final, ça fait gagner de l'argent aussi. Ok, toute la partie s'informer du marché et tout ça, oui. Faites-le, informez-vous, connaissez votre marché, connaissez les biens qu'il y a à la vente, parce que c'est comme ça que vous ferez un bon investissement. Mais faites-vous accompagner par les bonnes personnes aussi, parce que franchement, il y a beaucoup de biens sur le marché, il y a beaucoup d'acheteurs, de vendeurs, et dans tout ça, on peut facilement s'y perdre en tant qu'acquéreur. Donc si on est accompagné par des professionnels qui savent nous accompagner, nous donner les bons conseils juridiques et administratifs, et aussi commerciaux, on s'en sort plutôt bien pour l'acquisition d'un bien immobilier, voilà.
2: Un des critères, tu as commencé à en parler, Maxime, tout à l'heure, peut-être le plus complexe, c'est le budget. Comment on définit un budget en tenant compte de tous les frais annexes, le notaire, les agences, la rénovation ?
4: C'est ça, je pense que je vais laisser la parole à Carlos sur ce sujet-là, mais effectivement, il y a plein de frais annexes qu'il faut prendre en compte.
1: Ça veut dire qu'il faut d'abord aller voir son courtier ?
4: Exactement, c'est la raison pour laquelle j'ai directement dirigé le débat vers Carlos.
6: Merci. Donc nous sommes de plus en plus sollicités, c'est vrai, parce qu'aujourd'hui, avec la crise que nous avons eue en 2023, ça a été un peu compliqué. Donc aujourd'hui, c'est vrai qu'on nous appelle de plus en plus pour justement ces budgets-là, car beaucoup de clients vont voir leur banque, comme le disait Maxime tout à l'heure, mais ils oublient des fois de dire que, par exemple, ils ont un petit crédit, ou ils ont une petite LOA, ou ils ont un leasing. Donc ça peine un peu pour les prêts plus tard. Donc c'est vrai qu'aujourd'hui, nous, en tant que courtiers, nous sommes là pour justement remédier à tout ça et faire le nécessaire pour voir tout ce qui se passe chez les clients, pour justement que les conseillers aujourd'hui immobiliers n'aient pas de problème pour le compromis.
1: Donc oui, il faut effectivement clairement d'abord passer un coup de fil à son courtier pour définir le budget. C'est ça, Maxime.
4: Exactement. Merci Carlos. C'est ça, c'est que. Et puis il y a des choses qu'on prend pas en compte. Parfois, il y a des revenus fonciers. Il y a aussi des salaires qui vont augmenter dans le temps. Par exemple, des professions médicales ou quelqu'un qui finit ses études. On sait que sur les 3-4 prochaines années, on sait que le salaire va augmenter. Donc un partenaire comme un courtier va prendre tout ça en compte. Il va pouvoir dire je vais orienter mon client vers cette banque. Et je pense que c'est très important de prendre tout ça en considération, parce que souvent moi j'ai des clients qui viennent me voir, je leur dis mais est-ce que vous avez consulté une banque ou un courtier? Et puis ils me disent non. La problématique qu'on rencontre aujourd'hui, c'est que si vous allez voir une banque et que vous lui dites j'ai un projet immobilier, ils vont vous dire revenez me voir quand vous avez trouvé un bien. Donc c'est un peu le serpent qui se mord la queue, et on dit bah oui, mais si je veux trouver un bien, il faut que je connaisse mon budget. Donc nous, c'est à ce moment-là qu'on se tourne vers un courtier qui lui pourra vraiment faire une étude de financement et qui dira bon bah tu peux aller jusqu'à tel budget. Et puis on a toujours des petites choses sur lesquelles on peut jouer pour, voilà, on le sait, je pense que Carlos en parlera, mais rajouter des annuités ou alors lisser des prêts, enfin voilà, il y a des petites méthodes qui permettent justement d'augmenter son budget de 10, 20, 30 000 euros et qui peuvent parfois permettre d'aller chercher cette perle rare justement.
5: Et dans cette période où les taux immobiliers sont très hauts, les taux d'emprunt sont très hauts aussi, mais les courtiers c'est les meilleurs partenaires des banques aussi, donc ils peuvent vraiment négocier des taux qui sont très intéressants. Et là, en étant seul face à son banquier, c'est pas forcément évident, surtout en ce moment.
6: Oui, effectivement, c'est très compliqué quand on est tout seul. Donc nous, on est là justement pour les accompagner, et tout au long de la procédure, c'est-à-dire qu'au départ, au compromis, on peut être avec eux, ainsi qu'à l'acte définitif. Donc on sait tous que cela dure à peu près 3 mois, donc on les accompagne tout au long de ces 3 mois.
2: Donc si un bien est à 100 000 euros, mais que j'envoie un à 120 000 euros, c'est possible? On ferme pas les yeux, on se laisse...
6: On ferme pas les yeux, parce qu'on peut on peut essayer de trouver des solutions quand vous êtes par exemple primo-accédant. Vous avez des petits avantages que d'autres n'ont pas, donc c'est pour ça qu'il faut vraiment regarder tout le contour du problème quand il y en a un.
1: D'accord, pour bien définir effectivement le budget. Quels sont les critères essentiels à considérer pour ne pas se tromper clairement dans le choix de son futur appartement ou sa maison, type je sais pas l'emplacement, la taille, l'orientation, etc. C'est très important ça, que ce soit dans le neuf ou dans l'ancien.
4: C'est très vrai, c'est très vrai. Merci Luc pour cette question, parce que c'est le plus important. Et souvent on entend dire, souvent les anciens le disent, tu sais, quand tu veux acheter un bien immobilier, il y a 3 facteurs, l'emplacement. Bon, ils ont pas raison, mais ils ont pas totalement tort. C'est-à-dire qu'aujourd'hui l'emplacement, oui, c'est très très important, parce que si on achète dans un secteur qui est une valeur sûre, on sait qu'on n'y perdra pas dans le temps. Par contre, aujourd'hui, moi, un des conseils que je peux donner à nos auditeurs qui souhaitent acheter un bien immobilier, c'est qu'il ne faut pas hésiter à s'excentrer un peu, parce que justement, toute la demande se cristallise sur certains secteurs, et il y a des secteurs qui sont en devenir. Il y a des infrastructures qui vont être construites aujourd'hui.
1: Donc, il faut bien analyser.
4: Il faut bien analyser tout ça.
1: Pour faire une bonne affaire, finalement.
4: Tout à fait. Je pense que il faut pas prendre ça à la légère. Hein. On s'endette quand même sur 20-25 ans. Ça a un coût qui est très important. On le sait aujourd'hui. Tu en as parlé tout à l'heure. Le rapport au logement qu'ont les Français est historiquement très important. La France est un pays de propriétaires. Donc, je pense pas qu'on doit prendre ce projet à la légère. Donc effectivement, je pense qu'il faut s'excentrer, et on l'a vu, hein, moi j'ai des clients que j'ai accompagnés pendant des années, ils ont acheté dans des secteurs où personne n'aurait mis un copec, et au final, dans le temps, ça a commencé à prendre de la valeur. Est-ce qu'ils ont eu du flair, ou est-ce qu'ils se sont simplement dit, j'ai pas envie d'être dans un épicentre, je vais aller un peu en périphérie, et effectivement aujourd'hui, la périphérie c'est devenu quelque chose de...
1: Alors justement, c'est complètement raccord avec le neuf ça, parce que comment on fait aujourd'hui pour trouver des terrains, par exemple? Du coup, peut-être que les logements neufs, Muriel, s'implantent dans des futures zones à haut potentiel?
7: Alors, le promoteur immobilier, il a de plus en plus de mal à trouver des terrains à bâtir. Le terrain à bâtir, c'est un élément qui devient de plus en plus rare. Effectivement, au départ, on a une zone urbaine qui est très centralisée, mais compte tenu que les constructions sont très denses, à ce moment-là, cette zone urbaine, elle s'étale. Et ça permet effectivement donc de pouvoir construire des projets. Je reviens 2 secondes sur le principe du budget, sur le principe de l'emplacement dans le cadre d'un bien immobilier. Il faut pas quand même oublier que dans le budget d'un bien immobilier, en fonction de l'emplacement et en fonction de la taille de la ville, il y a un critère qui est très important, c'est la taxe foncière. C'est-à-dire qu'en fait, vous allez avoir des personnes qui vont être très intéressées pour s'implanter dans une grosse ville avec des infrastructures, avec des écoles. Sauf que la problématique, c'est qu'ils vont avoir de lourdes charges au niveau du foncier. Et ça aussi, il faut le voir au niveau du budget. Je reviens 2 secondes sur le promoteur immobilier. Les terrains sont rares, les terrains sont de plus en plus chers, et automatiquement, ça a un impact sur la construction et sur la vente au profit du particulier.
1: Effectivement.
5: Je veux rajouter, pour la dynamique du coup de la promotion immobilière, c'est vrai, en plus, nous, ce soir, on est enregistré depuis le sud de la France, donc le sud de la France est quand même très, très très, très,
1: très cher,
5: très saturé, très cher. Mais quand on regarde par rapport à toute la France, aujourd'hui, on a de plus en plus d'activités qui se développent au niveau des promotions immobilières sur du recyclage urbain. On voit de plus en plus des silos, des hangars, des anciens gymnases, où on peut citer Nice aussi, où ils ont carrément aménagé un terrain de foot en plusieurs appartements de promotion immobilière. Donc, je pense qu'il y a, il y a ce côté positif. C'est juste pour apporter un peu de positif à cette conversation, hein, où, parce que c'est vrai que c'est compliqué, mais il faut quand même qu'on entende que ça reste quand même un marché qui est optimiste malgré les difficultés qu'on rencontre. Et, enfin, ça, c'est mon point de vue, et je pense qu'il faut pas avoir peur, même si les temps sont un petit peu instables, parce que, en fait, il y a toujours des critères qui peuvent un peu rebuter les acquéreurs, quand ils se retrouvent face à l'acquisition d'un nouveau bien. Et en fait, c'est les problèmes que vous rencontrez aujourd'hui. Il y a 10 ans, certains acquéreurs ont rencontré d'autres, et c'est exactement la même chose.
7: Alors, sur la réhabilitation de l'ancien, oui, je te suis, effectivement, ancien silo, ancien hangar, on le réhabilite, on en fait des logements et on revend. C'est pas tellement intéressant pour un promoteur immobilier. La réhabilitation d'un immeuble ancien, c'est très coûteux. Donc un promoteur immobilier...
1: Vaut mieux détruire et reconstruire ?
7: Oui.
1: Carrément.
7: Il vaut mieux, voilà. Il vaut mieux détruire, reconstruire ou carrément partir sur du terrain à bâtir. Alors effectivement, compte tenu que les terrains sont très rares, ben, on part sur la réhabilitation. Mais enfin bon, c'est pas ce que recherche le promoteur immobilier de prime abord.
2: Et quand on voit une annonce sur les plateformes, sur les sites des agences immobilières, est-ce qu'on peut vraiment se fier aux photos et aux descriptions, ou comment on apprend à lire entre les lignes?
5: J'aime bien appeler ça le syndrome un peu syndrome Instagram, c'est-à-dire que
1: mais les photos
5: on a
1: sont
5: des super photos, non, la lumière elle est hyper belle,
2: Photoshop,
1: non. On veut tout savoir.
5: Ouais, je me suis déjà retrouvé dans le cas où justement c'était un client qui se débrouillait plutôt pas mal dans la photographie et la communication.
1: C'est lui qui a fait ses photos.
5: Voilà, donc il a fait ses propres photos, il me les a présentées, il a dit voilà, j'ai mon appartement à vendre et tout ça, il faudrait que tu viennes voir, faut que tu fasses une estimation, là c'est top et tout, et je suis arrivé. Et je me suis dit, ah ouais, franchement, tu prends des super belles photos. Parce que les photos, elles ressemblaient pas du tout, mais elles étaient très, très avantageuses par rapport à ce à quoi ressemblait le bien. Et du coup, bon, et c'est pareil, tout à l'heure, je faisais allusion au fait qu'il y a de plus en plus de particuliers qui veulent faire du particulier à particulier. Visiter, en fait, les biens, aller les voir. Inspecter, regardez ce qui se passe. La photo, ok, d'accord, ça vous attire du premier abord, mais vous achetez pas une photo, en fait, vous achetez un nouveau lieu de vie ou un investissement, donc allez voir, visiter.
1: Ouais, ça permet de générer le petit...
5: Absolument.
1: Et la
5: visite virtuelle aussi, ça aide pas mal, ça, aujourd'hui, on en fait beaucoup avec le téléphone, où on a l'acquéreur de l'autre côté, puis on lui fait visiter le bien en visio.
1: Les visites par drone, voilà. Ça se fait. Pour des appartements,
5: oui,
1: peut-être moins,
5: oui,
1: pour des maisons.
5: Oui, absolument.
1: Ça se fait, ça, Maxime,
4: ouais,
1: par drone.
4: Oui, depuis le confinement, on a essayé d'user de beaucoup d'imagination pour essayer d'innover exactement, pour pouvoir continuer l'activité. Donc effectivement, la visite virtuelle s'est démocratisée réellement à ce moment-là. Pour répondre à la question de Mylène tout à l'heure, ouais, une annonce immobilière, déjà il faut se mettre à notre place. Même en tant qu'acheteur, il faut se mettre à notre place. Moi qui commercialise un bien, je suis agent immobilier, à quoi sert la photo? La photo, elle sert à attirer le client. Donc oui, la photo, c'est réellement le bien que je vais mettre en vente, mais je vais choisir un angle qui est flatteur. Le grand angle est notre meilleur ami, c'est ce qui nous permet de prendre les petites pièces en photo, effectivement. Donc ça peut arriver que les clients disent « Ah bah, ça paraît un peu plus petit en vrai que sur les photos ». Bon, forcément. Aujourd'hui, l'annonce...
1: Ça permet de tout voir.
4: Exactement, aussi. Mmh. Voilà, ça permet d'avoir une belle perspective sur la pièce. Aujourd'hui, ce qui est sûr, c'est que je pense que c'est très important de voir les photos, mais surtout, tu l'as dit, Mylène, c'est de lire le texte d'annonce. C'est-à-dire que dans le texte d'annonce, on va avoir tous les détails et on va avoir les diagnostics immobiliers. Je crois qu'on va y revenir tout à l'heure. Et c'est des choses qui sont importantes. Donc, je reviens sur ce que Tanguy disait. Effectivement, il faut visiter. Il faut visiter parce qu'il faut déjà nouer une relation avec les professionnels de l'immobilier, parce qu'ils vont nous donner plein de conseils. On va voir les biens. Donc, le fait de voir les biens, bah, c'est ce qui nous permettra derrière d'être un peu plus aguerri en tant qu'acquéreur. Et puis derrière... Bah, je pense que c'est à ce moment-là où l'agent immobilier va nous envoyer des documents. Parce que c'est ces documents, en réalité, qui sont importants. Mmh. Muriel l'a dit tout à l'heure, la taxe foncière, les derniers procès-verbaux des assemblées générales, les derniers appels de fonds.
1: Oui, c'est sûr, parce que si on achète un appart dans un immeuble et qu'à l'assemblée, il faut faire un ravalement, il y en a pour 20 000 balles, là, c'est beaucoup moins drôle tout de suite.
4: Exactement.
1: C'est presque des frais cachés, ou pas cachés, mais il faut analyser tous ces documents.
4: Et c'est là où nous, en tant que professionnels, on est obligés de vérifier tout ça. C'est-à-dire que moi, quand je commercialise un appartement... Déjà, au moment où je fais mon estimation, je prends tout ça en compte. C'est-à-dire que je regarde les derniers procès-verbaux d'Assemblée Générale, et si dans ces procès-verbaux, je vois qu'il y a des devis ou des appels d'offres qui ont été faits pour un futur ravalement de façade, ce qui se démocratise aujourd'hui, hein. Ça se fait de plus en plus parce qu'on est
1: en train de
4: voir...
1: Ça, c'est vraiment le job de l'agent immobilier. C'est clairement la plus-value que l'agent peut apporter
4: bien sûr.
1: À un particulier.
5: Et c'est pour ça que tout à l'heure, je disais, c'est un gain de temps, oui, pour la recherche, mais c'est un gain d'argent aussi qui est énorme parce que, en fait, c'est un métier, c'est un peu difficile parce que l'agent immobilier, il est pas trop considéré comme un professionnel, alors qu'en fait,
1: justement, c'est notre métier en fait. Soir.
5: Et oui, non, mais c'est vrai, il y a vraiment beaucoup de critères à prendre en compte.
7: En général, on pense qu'il est là que pour l'entremise, c'est-à-dire trouver l'acquéreur qui peut faire.
1: C'est ce que pensent les gens.
7: C'est un professionnel de l'immobilier et en fait, il est là aussi pour déjouer certains pièges. Et plus particulièrement, quand il visualise le titre de propriété du vendeur, ben, il se regarde aussi s'il n'y a pas des servitudes, s'il n'y a pas éventuellement un cahier des charges dans le cas d'un lotissement.
1: C'est là où donc, il y a vraiment un rôle de conseil.
7: Voilà, c'est un véritable rôle de conseil. Et puis, ben, c'est un professionnel de l'immobilier. Et il ne fait pas que envisager une rencontre entre un acquéreur et un...
1: C'est souvent le raccourci qui est fait, hein, parce qu'il y a beaucoup de gens qui nous ont laissé des messages sur notre répondeur, le 07-839-839-75, qui ne voyaient pas la plus-value en fait, d'un agent immobilier, en gros, prendre sa com. Voilà, on a eu des messages comme ça,
4: Moi, je comprends.
1: C'est un cliché, peut-être.
4: Je comprends qu'au premier abord, un acheteur ou un vendeur se dise « Mais pourquoi j'essaierai pas tout seul par moi-même ?» Je le comprends. Mais généralement, les gens en reviennent. Si tu veux, parce que ils ont une première expérience qui peut bien se passer, mais la deuxième, bah, elle va être compliquée parce que il y a quand même beaucoup de choses à prendre en compte. Il y a un travail dans l'ombre qui est énorme. Ce qui est marrant, c'est que moi j'ai parlé un peu de la copro. Il y a Muriel qui est là, qui fait beaucoup du terrain à bâtir. Donc effectivement, on peut parler de servitude, on peut parler de cahier des charges. Pour les terrains, il y a aussi des diagnostics. Donc il y a toutes ces choses là où nous, c'est notre devoir de conseil de dire tout ça à l'acquéreur et de le conseiller sur ça. C'est-à-dire que moi, l'acquéreur, il va lire un procès-verbal d'assemblée générale, il va me dire « Ah oui, mais ça, qu'est-ce que ça veut dire ? Et ça, est-ce que ça a des incidences ?» Et moi, avec mon expérience, mon rôle, c'est de lui dire « Bon, bah alors là, ça va se passer comme ça, ça, vous en faites pas, c'est pas très important. » Il y a le notaire qui, derrière, viendra valider tout ce que j'ai dit, mais effectivement, c'est ce qui lui permettra de passer à l'acte d'achat ou pas. Et je pense que de se passer d'un professionnel de l'immobilier, c'est entre guillemets prendre un peu un risque. On joue un peu à la loterie parce que je pense que tous autour de la table, si demain on vend notre bien immobilier, on n'est pas objectif. On n'est pas objectif. C'est normal.
1: C'est normal. Logique. C'est le meilleur, c'est le plus beau, on est au bon prix, alors qu'en fait peut-être pas.
4: Exactement. Ouais. Et y a des choses qui nous semblent pas très importantes.
1: Le cliché de je l'ai acheté tant, j'en veux au moins tant.
4: Exactement.
1: En fait, c'était il y a 10 ans ou 15 ans, et si le marché s'est écroulé, parce que ça arrive dans certaines villes.
4: Exactement. Et puis Luc, nous par exemple, le propriétaire, il y a des choses qui vont lui sembler pas très importantes de communiquer le vendeur à l'acquéreur. Et pourtant, ça l'est. Parce qu'on n'a pas tous les mêmes critères. C'est-à-dire que le vendeur qui dit ou non, mais ce qu'il y a sur le procès verbal d'Assemblée Générale, ou le fait que les charges augmentent, ou des choses comme ça, c'est pas très grave. Hein. Moi, je m'en accommode depuis des années.
1: Ça augmente de 2% par an.
4: Exactement.
1: Et pour un acheteur, ça va être très, très important.
4: Exactement.
1: Primordial.
4: On peut parler de plein d'autres choses, hein, de où va l'eau pluviale, etc. Et le vendeur, il peut dire non, mais ça, c'est pas très important. J'en parle pas à l'acquéreur. Nous, on a ce devoir de conseil. Donc, un acquéreur qui passe par un professionnel de l'immobilier, c'est quand même une garantie.
7: C'est à l'issue de ces conseils, Maxime, que c'est là que tu enclenches le processus de l'avant-contrat finalement. Parce qu'il y a un climat de confiance qui est installé, l'acquéreur il est valablement renseigné, et c'est là qu'il enclenche dans son processus de signature d'avant-contrat.
5: J'aimerais juste rajouter quand même par rapport à tout ce que tu as dit pour renforcer la légitimité professionnelle de l'agent immobilier, c'est que quand même c'est une profession qui est encadrée par la loi Auguet et qui demande justement à avoir les connaissances juridiques, les connaissances administratives, avoir aussi les garanties financières et les assurances professionnelles qui permettent d'exercer l'activité. Donc, c'est une activité qui est régulée. Les personnes qui exercent en tant qu'agents immobiliers ont ce devoir au niveau au niveau juridique et de conseil, mais aussi une certaine déontologie à respecter quand il exerce son métier et c'est une profession qui est encadrée et il faut se faire accompagner.
2: C'est ce que j'allais dire parce que beaucoup de commentaires ont dit aujourd'hui n'importe qui devient agent immobilier, on en voit de plus en plus, etc. Comment on reconnaît un vrai et bon agent immobilier avec toutes ses connaissances?
4: Je peux y répondre.
1: Maxime, alors, comment on en reconnaît un bon?
4: Ce qui est intéressant, c'est qu'aujourd'hui, pour être agent immobilier, avec le statut d'agent immobilier en France, c'est réglementé, comme l'a dit Tanguy, il faut être titulaire d'une carte T. La carte T, soit il y a des équivalences professionnelles pour l'avoir, soit il faut un BTS PI, donc profession immobilière, une licence en droit, qui nous permette de demander au CCI cette fameuse carte T. Donc ça, c'est vraiment l'agent immobilier. Ensuite, derrière, tous ceux qui gravitent autour de l'agent immobilier sont des agents commerciaux. Un professionnel, on le voit assez rapidement, on le voit aux photos, s'il est renseigné, si vous tombez... Il y a de tout dans tout, je vous dirais, hein, des bons et des mauvais professionnels dans tout. Moi, je vais pas jeter la pierre, mais un bon agent immobilier, c'est celui qui sera transparent. Moi,
1: c'est vraiment la question, il va répondre.
4: Il va répondre. Mmh. Il va répondre. Et si, parce que
1: si c'est pas, il peut le dire. Bah, je vais prendre l'information. Exactement. Je vais me renseigner, par exemple.
4: Exactement. Parce qu'on, il y a toujours des choses qu'on peut ne pas savoir. Hein. On n'a pas la science infuse. C'est de dire bon bah ça, je ne le sais pas. Je vais me renseigner. Un bon agent immobilier, c'est s'entourer. On travaille avec des courtiers. On travaille avec des notaires. On travaille. Voilà. On travaille avec toutes sortes de personnes qui nous permettent de pouvoir conseiller le client et l'amener vers son achat. Donc tout le monde ne peut pas devenir conseiller ou agent immobilier, mais je pense qu'il faut, vraiment un savoir-être et acquérir un savoir-faire pour perdurer dans le temps. Donc, quelqu'un qui n'a pas les compétences requises, de toute façon, restera 6 mois dans le métier et vous le verrez pas.
1: C'est pas que du relationnel comme ça, c'est pas, il vendait du papier, il va se mettre à vendre de l'immobilier. Ça marche
4: pas comme ça. Il y a une formation,
5: Et puis, il y a la notion de réseau aussi qui est très importante, je pense.
1: On en parlera.
5: Dans l'immobilier. Voilà.
1: Dernière partie d'émission, on fera un focus un peu sur vos métiers. En deuxième partie.
2: On parlait photos et descriptions tout à l'heure. On avait une question de Lucas qui nous dit: je suis propriétaire, je veux vendre mon bien. Est-ce que je dois mettre mon annonce avec ou sans les meubles?
4: Moi je fais de l'ancien. Ouais. C'est très simple. Cette question, c'est une bonne question et c'est rigolo. Et pour le coup, ça fait 10 ans que je fais de l'immobilier et donc j'ai un peu mes chiffres. J'aime bien les statistiques, tout ça. C'est très clair. De toute façon, un bien qui n'a pas de meubles paraît toujours plus petit qu'un bien meublé. C'est-à-dire que quand j'en parlais avec Carlos en venant dans la voiture, moi j'ai souvent eu recours au homestaging. Je sais pas si les auditeurs ça vous parle.
1: Comme dans les célèbres émissions de télé, c'est
4: exactement.
1: Ça.
4: Exactement. Et ben il faut savoir que ça marche. Ça marche très très bien. Ça marche très très bien.
1: Pourquoi rendre sa maison instagrammable?
4: Exactement. Merci Tanguy. Je vais réutiliser ce terme. C'est pas mal. On va créer un truc. Mais c'est vrai que c'est pas mal parce que en fait, systématiquement, le client va dire: non, mais je suis pas sûr de pouvoir mettre un canapé ici, je suis pas sûr de pouvoir mettre un lit. Et qu'est-ce qui est important pour un acheteur? C'est de pouvoir se projeter. Et l'acquéreur pourra plus facilement se projeter dans un bien qui est meublé que dans un bien qui est vide. Mais vraiment.
1: Après, il faut que ce soit des meubles neutres, etc. Parce que si on met des vieux meubles de mémé, c'est pas très vendeur.
4: Il faut pas que ce soit trop chargé. Mettez des petites plantes vertes. Si vous avez un mur qui est rouge, essayez de le peindre en taupe ou en blanc. Enfin voilà. C'est des petits conseils tout simples, mais je vous assure. Vraiment.
1: Neutre mais propre.
4: Je vous assure que ça a une incidence énorme sur le délai de vente et même sur le prix. C'est-à-dire que c'est des petits détails qui font la différence.
7: Absolument. En règle générale, quand on vend un immeuble ancien, on laisse obligatoirement la cuisine avec tous ces meubles meublants. Ce qu'il faut savoir, c'est que lorsqu'on vend un bien ancien, l'acquéreur va être soumis au droit d'enregistrement. Le droit d'enregistrement aujourd'hui est de 5,89%. Lorsque le bien est vendu avec du mobilier, le mobilier n'est pas soumis à cette taxe. Donc ça peut faire des économies à l'acquéreur selon la valeur du bien immobilier.
1: C'est pour ça qu'effectivement dans les actes de notaire, c'est séparé ça.
7: Tout à fait. Pas payer la taxe. Donc on fait une ventilation du prix. Donc on a un prix global et on le ventile avec la valeur du bien immobilier et la valeur du mobilier. Et c'est pour ça que... Alors le notaire, lui, il prend bien entendu ses honoraires sur le prix total, mais l'administration fiscale ne taxe que la valeur du bien immobilier, je rappelle, à 5,89%.
1: Donc dans un appartement à 300 000 euros, on peut avoir une cuisine à 200 000, ça passe?
7: Attention. Bon, déjà, l'administration fiscale demande, quand il y a des sommes quand même conséquentes relatives au bien mobilier, qu'on fournisse les factures, sinon il faut quand même être à hauteur de 5%. Un maximum de 5%.
1: Comment on peut optimiser ces visites d'appartements ou de maisons pour évaluer rapidement le potentiel d'un bien? Tanguy, Maxime,
5: ça, j'ai une super technique.
1: J'ai un tuyau.
5: Quand j'accompagne mes clients, moi, pour les visites, bon, c'est vrai que je me spécialise surtout sur le neuf. Donc, du coup, quand j'ai sur le neuf, j'ai une autre technique. Mais là, on parle de l'ancien. Donc, je vais vous donner mon petit tuyau.
1: Et après, Maxime donnera son tuyau.
5: Alors, je dis directement à mes clients, écrivez vos critères de recherche et mettez-moi un numéro à côté d'importance. Et c'est ce qu'on va appeler votre coefficient de préférence, votre coefficient amour, votre coefficient coup de cœur, en gros. Et donc, ils font ça. Moi, je leur fais scanner. Voilà. Et après, ils ont leur petite fiche pour faire leur petite visite. Et en fait, quand ils visitent, ils cochent si ça remplit les cases. Donc, quand tu fais ta visite, t'es là, voilà, tu dis, ben voilà, je veux une piscine, ça vaut un point. Je veux une grande cuisine qui est reliée au salon, ça vaut 5 points. Je veux 3 chambres, ça vaut 4 points, voilà. Et en fait, au final,
1: à la fin, t'as une fiche de critères. Cette maison, ça fait 18 points.
5: Ça fait très cartésien. Et ensuite, une fois qu'on est face à ces points, ben via là, et c'est là où aussi on peut reconsidérer le budget. Hein. Parfois, il y a vraiment des grosses différences au niveau du budget. C'est-à-dire qu'au début, on pense avoir que 200 000 euros de budget, hein. Et en fait, au final, ouais, mais là, ça remplit vraiment nos critères, quoi. Donc,
1: on va aller chercher la différence.
5: Ouais, c'est là que le courtier est super important.
4: Si on a coup de cœur, on va chercher les solutions.
6: Ouais. C'est ça, on va trouver quelque part. Hein, il faut aller les chercher.
1: Quelle marge,
6: maman, tonton,
1: quelle marge, par exemple, si on a dit on a 200 000 euros de budget au départ, admettons, prenons cette somme. Si on a un coup de cœur pour quelque chose qui vaut, je sais pas, 10, 15% de plus, ça pourrait être jouable ou pas? Ça dépend vraiment des cas après.
6: Aujourd'hui, tout est jouable. On peut, comme je vous disais tout à l'heure, au niveau du primo-accédant, on peut trouver quelque chose. Au niveau de quelqu'un qui a derrière lui des parents qui puissent les aider.
1: Qui vont faire un petit rallonge, aller
6: voilà,
1: 5 000 euros par-ci.
6: Exactement, donc il y a toujours une solution. Il y a toujours une solution. Aujourd'hui, on n'a pas beaucoup de clients qui sont mécontents de ce qu'on leur propose aujourd'hui, nous, en tant que courtiers, quoi.
4: C'est vrai, et puis les courtiers, je pense, ce sur quoi ils peuvent jouer aussi, c'est la durée du prêt. C'est-à-dire que là, on sait qu'on a ouvert un peu, et le courtier, il pourra dire, bon, bah, vous êtes parti sur 20 ans, on peut partir sur 22. Aujourd'hui, on sait qu'on peut aller au-delà des 25. Donc, le courtier peut aussi dire, bon, bah, en rajoutant une annuité, ça peut vous augmenter le budget de 10 000 euros. Et ces 10 000 euros, c'est peut-être ce qui vous permettra d'acquérir le bien de vos rêves.
1: Voilà, c'est ça. Parce qu'on te parle de coup de cœur, évidemment. Si on a 200 000 euros de budget et on a flashé sur un truc à 400 000, c'est pas la peine. Si on a 200 000, on arrive à 215 pour peut-être que ça peut être jouable.
6: Oui, donc, là, c'est jouable.
1: Faut aller gratter à droite,
4: après,
1: à gauche.
4: Là, c'est
1: 5, 10%.
4: C'est un autre débat, c'est le sujet de la négociation.
1: On va y venir.
5: Mais il y a aussi quelque chose que j'aimerais rajouter juste pour la sélection des critères. C'est que, parfois, il y a des clients qui arrivent et c'est pas une liste de critères, mais c'est le deuxième amendement de la recherche de l'immobilier. Et donc, oui, très bien, parce que ça veut dire que vous avez un haut niveau d'exigence, que vous savez ce que vous voulez, mais parfois, c'est pas évident de trouver.
1: Avec des trucs, je veux la salle de bain, la porte qui s'ouvre à gauche, mais pas à droite.
5: C'est ça, exactement. Donc, ces personnes-là, en général, je leur dis, c'est tout simplement, peut-être que vous n'allez pas le trouver de suite parce que vous avez beaucoup de critères de recherche. Donc, au lieu de vous mettre en tête que vous allez de suite trouver le bien de vos rêves, partez plutôt sur quelque chose de réaliste et vous aurez tout le temps que vous voulez pour chercher, mais votre argent, il est placé dans de l'immobilier, vous perdez pas d'argent et puis vous remboursez un crédit, oui, mais vous aurez déjà quelque chose qui prend de la valeur. C'est-à-dire que toutes ces visites, plutôt que de rester à faire 30, 40, 50, 60 visites, au bout d'un moment, allez-y, franchissez le pas. C'est vrai que ça fait un petit peu peur parce que ça, on parle de grandes sommes, mais franchissez le pas et vous verrez, après vous y retrouverez au final. Parce que si vous avez acheté, bah après il faut prendre en considération un bien que vous sentez qui va être potentiellement bien à revendre et qui va prendre de la valeur. Allez-y, faites vos recherches et vous verrez que vous y retrouverez.
4: Je peux rebondir sur ce que vient de dire Tanguy. Ouais, ça c'est très intéressant parce que là on parlait de, oui, qu'est-ce qui peut permettre d'acquérir le bien qu'on souhaite. Est-ce que s'il est 10% au-dessus de notre budget, on peut le faire ou pas? Moi, ça m'est arrivé plein de fois que des acquéreurs me disent, je suis en début de recherche, il faut que je continue de visiter pour me projeter. Donc là, la question se pose, est-ce qu'on ira jusqu'à 32?
2: Mais c'était justement la question parce qu'on tourne beaucoup autour de ça. Combien faut visiter d'appartements?
4: Il y avait une étude qui avait été faite il y a quelques années où on disait que c'était autour d'une quinzaine de visites pour un acheteur. Ouais, bah, après, cette étude, c'était un peu avant les années 2018-2019 où le marché a vraiment commencé à être très tendu. Et dans ce marché-là, les acquéreurs, si vous voulez, ils savaient que si c'était pas que eux qui achetaient, c'était l'acheteur de d'après. Donc nous, ce qui est très difficile dans notre position, c'est qu'il y a 2 ans, un acheteur faisait une offre au prix à la première visite, même si c'était la première visite qu'il faisait, parce que hop, il avait peur que ça lui passe sous le nez. Aujourd'hui, on est dans le cas inverse, sauf que les acquéreurs pensent qu'ils sont très très confortables, sauf qu'on peut toujours avoir des offres intéressantes. Et là où il faut faire attention et où moi je mets en garde nos auditeurs, c'est que parfois ça remplit pas tout le cahier des charges qu'a évoqué Tanguy tout à l'heure, mais ils sont en début de recherche, donc ils sont très exigeants. Et puis 2 mois après, ils rappellent, ils disent « Et ce bien que j'avais visité, est-ce qu'il est toujours en vente ?» Parce que finalement, je me suis dit « Ah, je peux me faire l'impasse sur tel et tel critère. » Eh ben non, il est plus à la vente. Et aujourd'hui, en vente, bah, il n'y a plus forcément des biens qui correspondent à votre recherche. Donc, il ne faut pas hésiter à peser le pour et le contre, à en discuter et à faire des petites concessions, parce qu'au début, notre cahier des charges est très, très chargé. Et au fur et à mesure, quand on se rend compte qu'on n'arrive pas à trouver, on a tendance à l'alléger. Donc, pour gagner un peu de temps et d'argent, moi, ce que je conseillerais, c'est dès le début de voir ces indispensables et de voir les choses où on se dit, bon, bah, ce serait chouette que je l'ai, mais si je l'ai pas, mais c'est pas si grave.
8: Vraiment une to-do list, une liste de choses intransigeantes. Ah, ça, c'est mandatory. Il me le faut absolument.
5: Et voilà, c'est un point aussi qui est important quand on parle d'immobilier neuf, hein, parce que là, on parle d'immobilier où on peut visiter, mais quand on est dans le neuf, Muriel.
7: Mais l'avantage du neuf, c'est que finalement, quand on a un acquéreur et qu'on lui présente un plan de vente, il a ce loisir de pouvoir aménager son appartement, hein, par le biais de travaux modificatifs acquéreurs. Alors, il se peut que, en fonction des exigences, ça va augmenter le prix de vente, certes, ou pas. Hein, ça peut éventuellement, en fonction des modifications qu'il souhaite apporter, éventuellement une moins-value dans le cadre donc de la valeur du bien. Mais c'est vrai que si on a un acquéreur qui est très exigeant, qui a des points précis, pourquoi ne pas le projeter vers la vente d'immeubles à construire, où là, par contre, il pourra configurer son appartement comme il l'entend.
5: Oui.
4: C'est une vraie solution.
5: Oui, vraiment, l'immobilier neuf, pour le coup, ça peut résoudre ce problème.
7: Alors certes, le délai
5: est plus long.
7: Le délai de possession du bien est plus long.
9: Bon, après, quand on visite 32 appartements, je pense que
7: on n'en est plus à quelques mois pour attendre la livraison du bien.
5: Et puis, mais après, je sais que peut-être la plupart des personnes qui souhaitent acquérir un bien et qui après se dirigent vers le neuf, elles ont un petit peu peur de la mauvaise réputation qu'aurait pu avoir le neuf à l'époque, parce qu'il n'y avait pas de garantie, mais aujourd'hui, acheter dans le neuf,
7: c'est promoteur immobilier, ça sera toujours une bête noire. Oui. Hein, on voit le commerçant qui se remplit plein les poches. Bon, il y a longtemps que cette image, elle est désuète. Aujourd'hui, l'achat dans un immeuble neuf, vous avez notamment une garantie qui est très importante. Hein, c'est la garantie légale d'achèvement, la garantie financière d'achèvement, qui est une garantie extrinsèque, puisque c'est une banque qui se porte caution ou une société d'assurance qui, en cas de défaillance du promoteur, va injecter les fonds pour terminer l'ouvrage. Donc, quoi qu'il en soit, l'acquéreur aura son bien terminé et livré. Alors, c'est vrai qu'il y avait cette mauvaise image, mais la vente d'immeubles à construire est quand même très encadrée dans le cadre des garanties légales et également au niveau des assurances.
6: Mais même pour nous, en tant que courtier, l'année dernière, avec tous les problèmes qu'on a eus, c'était plus avantageux pour un primo-accédant d'acheter dans le neuf. Parce qu'avec le prêt à taux zéro, ils ont beaucoup plus d'avantages. Les frais de notaire réduits, les prêts à taux zéro, donc ils ont une capacité d'emprunt beaucoup plus importante.
7: Alors le primo-accédant, il a aussi un avantage, c'est que quand on est en vente d'immeubles à construire, bon, la TVA qui s'applique, c'est une TVA à 20%, mais selon la qualité de l'acquéreur, il peut bénéficier d'une TVA à 5,5. Il peut y avoir aussi, dans le cadre de quartiers prioritaires de ville, aussi une TVA à 5,5. Donc, en fonction des revenus de l'acquéreur, il peut aussi avoir une fiscalité plus légère sur son prix d'achat.
6: Des revenus et de l'apport. Des fois, les jeunes n'ont pas assez d'apport pour acquérir justement dans l'ancien parce que les frais de notaire sont plus importants. Et aujourd'hui, on arrive à avoir dans le neuf des frais de notaire réduits, et voire
7: absolument.
5: Pour donner une idée aux auditeurs, sur de l'ancien, on est à peu près aux alentours de 8%, et sur du neuf, on peut être à 1,5, 2, 1.
8: Allez, c'est pas pareil.
7: Moi et neuf, on est 7, 8. Alors sur du neuf, je parle pas du taux réduit. Hein. Du neuf, c'est vrai que le prix est vendu TTC, c'est un prix TTC, c'est-à-dire que à l'intérieur, il y a une TVA à 20%, sauf que les frais de notaire tournent aux alentours de 2%.
8: Donc forcément, ça fait une grosse différence.
9: Dernière question sur les visites qui est pas mal revenue. On a Iris qui nous a demandé, est-ce qu'il faut visiter des biens qu'on n'aime pas à première vue pour trouver la perle rare?
4: Alors, je dirais pas qu'il faut visiter des biens qu'on n'aime pas. Je pense qu'on, il faut que ça valide quand même certains critères. Il faut que, voilà, si on cherche un T2, on va pas aller visiter des T5 ou des studios. Mais je pense qu'il faut, il faut aller visiter des biens qui rentrent dans nos critères. Si on cherche un T3, ben on va visiter les T3. On va voir un conseiller immobilier qui va nous donner des conseils sur un peu tous les biens. Mais non, pas visiter des biens parce que là vous allez faire perdre du temps au conseiller immobilier. Et puis en fait, si nous, il faut se mettre à la place du professionnel qui est en face. Si le professionnel qui est en face, il voit que l'acquéreur il visite un bien qu'il va pas du tout acheter. Bon bah, est-ce que il prendra du temps pour le conseiller, pour l'accompagner dans sa recherche?
8: C'est logique.
4: Pas forcément. Donc non, pas visiter des biens qu'on n'aime pas. Après, attention, Iris. Par contre, si c'est un bien dont la déco ne correspond pas à tes critères, ou si la cuisine n'est pas placée au bon endroit, ou si voilà, s'il y a des choses comme ça, c'est des choses avec des travaux qui peuvent être modifiables. Donc ça, je pense qu'il faut y aller. Si c'est voilà, encore une fois, si c'est des travaux ou des mises en modernité à faire, effectivement, il faut pas hésiter à y aller et après à revenir avec des artisans qui chiffreront les travaux et le budget sera établi là-dedans. Ce qui est important d'ailleurs, je rajoute juste, c'est que quand on a des travaux, Carlos peut nous en parler, mais on peut inclure le budget travaux dans notre prix immobilier. Donc ça, c'est important. C'est-à-dire que si il y a 40 000 euros de travaux, on a le budget qu'on a, on peut faire une négociation et inclure les travaux dans notre prêt immobilier.
6: On peut déjà les inclure et en plus, on peut avoir un différé, c'est-à-dire que vous ne payez pas le crédit pendant que vous faites les travaux. Donc ça, c'est important à savoir aussi. Donc quand vous faites des travaux dans un appartement qu'on inclut dans le financement, vous ne payez pas le prêt, vous payez que les intérêts.
8: Eh bien, on se retrouve dans quelques secondes sur votre radio.
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8: Alors effectivement, lorsque l'on achète un bien à un moment donné, il faut faire une promesse d'achat. Et là, il faut clairement parler argent. Comment on doit négocier le prix d'achat d'un bien? Est-ce qu'il y a des techniques spécifiques pour convaincre le vendeur de baisser son prix?
4: Je dois vous les donner ou enfin
8: je sais pas.
4: On se tire un peu une balle dans le pied ce soir. Allez, on y va.
8: On est entre nous, il y a personne qui nous écoute.
4: Il y a personne, on est entre nous
8: en France. Il y a pas de souci, on est dans Faux qu'on en parle entre nous autour de cette table. On peut donner les petits tuyaux.
4: Je peux donner les tuyaux. Je vais réfléchir auxquels je peux donner. Non, allez, je vais vous partager. Aujourd'hui, c'est clair que les marges de négociation sur le territoire français et même ici dans notre région qui est une zone assez tendue, les marges de négociation ont augmenté, mais c'est normal. Moi, un secteur sur lequel je travaille, c'est la Ciotat dans le 13, dans les Bouches-du-Rhône. Il faut savoir qu'il y a un an et demi, deux ans, quand le marché était très très dynamique, il y avait à peu près 400 biens en vente. Aujourd'hui, il y en a 800, il y en a le double. Les acquéreurs, le nombre d'acquéreurs n'a pas doublé. Donc, partant de ce postulat-là, on sait qu'il y a un peu moins de concurrence et que les vendeurs qui traînent un peu dans le temps, ils vont peut-être concéder une négociation. Donc la première des choses que je vous conseillerais, c'est de regarder depuis quand l'annonce est en ligne. Plus un bien est sur le marché depuis longtemps,
8: plus il est négociable.
4: Techniquement, pas forcément, parce que nous, si on a un vendeur qui est à moitié vendeur, qui a pas vraiment envie de vendre, on va lui proposer une offre un peu en dessous du prix, il va dire non, moi c'est au prix ou c'est rien. Donc ça va dépendre aussi du vendeur. Effectivement, nous on peut avoir des successions à solder, et pour payer les frais de succession, nos vendeurs, les héritiers sont obligés de vendre. Donc là, dans cette situation-là, est-ce qu'ils préfèrent payer des pénalités ou négocier leur prix? Ils vont négocier le prix. Quand on a des divorces, des situations comme celle-ci, effectivement, on n'a plus trop envie de voir notre conjoint tous les jours dans la maison. On se dit, pour 20 000 euros, en l'occurrence, il y a des négociations qui peuvent être possibles. Moi, je conseille quand même de pas hésiter à faire des offres. C'est-à-dire que si ça vous intéresse, parce que sinon après vous pouvez vous en mordre les doigts. Donc de pas hésiter à faire des offres, de regarder depuis quand les annonces sont en ligne, de regarder quels sont les biens en concurrence. Parce que moi, en tant que conseiller immobilier, un acheteur, s'il veut me prendre un peu à défaut, il va me dire « Ah oui, mais moi j'ai vu tel appartement, si j'achète pas le vôtre, je peux acheter l'autre, il est très bien placé en termes de prix. » Donc ça, c'est quelque chose, nous, c'est très difficile à contrer comme argument en tant que professionnel. Donc voilà, ne pas hésiter à bien se familiariser avec le marché. Un acheteur qui sait bien négocier, c'est un acheteur qui a bien étudié le marché et qui peut nous donner tout ça.
9: On peut négocier combien à peu près sur une vente en pourcentage?
4: Tu veux que je te donne des
8: fourchettes? Oui.
4: Il y a pas de ça va dépendre. Mais moi, les plus grosses négociations que j'ai vues, ça va être sur du 150, 200 000 euros. Et j'ai vu des négociations comme ça, des négociations qu'on appelle nous très agressives dans le milieu, mais qui peuvent passer parce qu'en fait, la situation du vendeur actuel fait que il se dit je préfère ça que rien.
10: Son urgence.
4: Oui, parce que les vendeurs aujourd'hui. Exactement, c'est des cas à part. Mais je dirais que aujourd'hui en France, nous dans notre réseau, il y a des France, on a des statistiques au niveau national, on fait à peu près 60 000 ventes à l'année. Les marges de négo il y a deux ans étaient d'à peu près 2,53%, donc très très faibles. On faisait beaucoup de ventes au prix. Aujourd'hui, elles sont aux alentours des 6% en moyenne. En moyenne.
8: Ouais, il y a une forte augmentation.
4: Sur les 6%, il y a du 10% et il y a du 3%, quoi.
8: Effectivement. Est-ce que du coup, avec la fin de la hausse des taux et leur stabilisation, la réduction aussi des taux de la Banque Centrale Européenne, est-ce que ça va favoriser la baisse des prix?
6: Normalement, oui. Normalement, ça va avec. Quand le prix de l'immobilier est haut, les taux baissent. Et quand les taux augmentent, les prix baissent de l'immobilier. Donc, en fait,
8: forcément, il y a moins d'acquéreurs, moins de financement, moins de capacité d'achat.
6: On a eu ce problème, on a eu ce gros problème l'année dernière, parce que les taux augmentaient fortement. Oui. Le taux d'usure, qui lui ne baissait pas, et qui augmentait aussi, donc c'était très très compliqué.
8: Ça a frisé un peu le marché de l'immobilier, ça. Les acquéreurs avaient moins en moins d'argent.
6: L'année dernière, en fait, les acquéreurs ne savaient pas s'il fallait y aller, s'il fallait pas y aller, comment ils allaient faire, s'il fallait qu'ils prennent un bien avec des taux comme ça. Donc nous, en tant que courtier, on leur expliquait que, éventuellement, en achetant avec des hausses de taux comme celle-ci, on pouvait l'année prochaine ou l'année d'après baisser avec des autres conditions au niveau des banques.
7: Et quel que soit le secteur, que ce soit le secteur de l'habitation ou le secteur mixte bureau-commerce, l'année 2023 a été catastrophique.
6: C'est ça.
9: Du coup, aujourd'hui, quels sont les pièges à éviter quand on achète un appartement, les vices cachés, les copropriétés en difficulté, qu'est-ce qu'il y a d'autre?
4: Bah déjà, t'as donné deux
9: bons points. C'est pas mal.
8: On l'a dit tout à l'heure pendant un ravalement de façade qui va arriver.
4: Mylène, c'est bien renseigné, c'est top. J'ai rien à dire de plus. J'ai un peu fait mon travail.
9: Oui.
4: Bravo. Non, bah, les vices cachés, le truc, c'est que c'est caché par définition.
8: Comme on les trouve.
4: Les vices cachés, ni le propriétaire...
8: Mais qu'est-ce qu'un vice caché, par exemple?
4: Un vice caché, c'est quelque chose qui est méconnu du propriétaire et du conseiller. Ah. Sinon, c'est un vice dissimulé. Et c'est deux choses qui sont très différentes. Un vice caché, on peut l'invoquer, on peut demander soit une diminution du prix, jusqu'à je crois c'est deux ans après la découverte du vice caché.
8: Le propriétaire n'est pas au courant.
4: Donc
8: c'est quelque chose qu'on trouve après coup.
4: Exactement, ça peut être de l'humidité dans les murs et c'est un ancien propriétaire. Exactement. Voilà, donc vice caché, voilà, on sait que si on passe par un professionnel de l'immobilier, on a un peu plus de garantie, parce que moi, en tant que professionnel, ça m'est arrivé, quand je sentais qu'il y avait de l'humidité, de faire passer un professionnel qui teste l'humidité dans les murs. Donc oui, l'humidité, il faut y faire gaffe, les diagnostics, il faut les regarder. Honnêtement, je vous aurais pas donné les mêmes conseils il y a deux ans, mais aujourd'hui, les diagnostics ont une réelle valeur probante et il faut vraiment les regarder en détail.
8: Justement. Oui, on allait en parler.
4: Justement.
8: Quelle est l'importance du coup de ce diagnostic immobilier et comment on peut interpréter ces résultats, puisque tu t'es lancé sur le sujet.
4: Ok. Vas-y. On y va. Bah alors, dans l'ancien, les diagnostics immobiliers, ils sont divers. On va avoir l'électricité, on va avoir le gaz. Nous, dans notre secteur, on va avoir la mérule. Dans notre secteur, on n'a pas la mérule, mais dans certains secteurs, il y a la mérule qui est un champignon qui vient détériorer un peu les charpentes et le bois. On a les termites. J'ai des anecdotes à vous raconter qui sont assez ahurissantes. On a le DPE, ce fameux DPE où les règles se sont durcies.
6: Elles se sont insérées même tour pour nous. Pour nous, aujourd'hui, le DPE, les banques nous demandent les DPE. Et complet.
4: Complètement.
8: Alors pour l'ancien, c'est clair que c'est hyper important. Pour le neuf, c'est assez facile, vous devez respecter les nouvelles normes.
5: Ah oui, c'est un des avantages d'investir dans le neuf.
8: C'est 2020 maintenant, je crois que c'est ça. Oui,

0: que dit Maxime. En règle générale, les accords sont pris avec des particuliers. Tout à l'heure, on parlait de vices cachés. Ce qu'il faut savoir, c'est que le vendeur peut s'exonérer de la garantie des vices cachés. Alors certes, les compromis sont des avant-contrats qui sont déjà donc préétablis. Ils sont régis par le code civil. Mais ce qui va quand même protéger l'acquéreur, et on voit quand même la tendance du législateur depuis ces dernières décennies, c'est le principe donc des diagnostics. Parce que avant la loi de 96, lorsqu'on achetait dans un immeuble ancien, ben l'acquéreur, il savait pas trop ce qu'il achetait. Donc, à partir de la loi de 96, où a commencé donc à être prévue la loi Carrez déjà pour les biens en copropriété, donc sur les surfaces. Donc, ça a été le point de départ pour de la protection de l'acquéreur. Je parle pas de la loi SRU, hein, la loi SRU qui, après la signature d'un compromis d'un bien à usage d'habitation, permet à l'acquéreur d'avoir un droit de rétractation de 10 jours, hein, parce que il va s'engager dans un compromis, mais surtout, après la signature de ce compromis, on va lui notifier par courrier recommandé cet avant-contrat, et il aura donc 10 jours pour savoir s'il perdure ou pas dans son achat. Donc déjà, c'est son point de départ, il a déjà cette protection-là. Et après, donc, il y a les clauses qui sont prévues dans le compromis, et plus particulièrement les conditions suspensives.
1: Très bien. Rien d'autre à ajouter, du coup, dans ces...
2: complètement. Voilà, ça va dans le sens où l'acheteur est assez bordé.
1: Ouais, c'est plutôt du côté des vendeurs qui peuvent déchanter, c'est ça, Maxime? Ça peut arriver.
2: Bah, pour le vendeur, moi, là où je mettrais en garde, parce que Muriel a évoqué les vices cachés, quand le vendeur est particulier, il est toujours exonéré. Donc, le vendeur, si vous voulez, là où il faut qu'il fasse gaffe, c'est à la fameuse condition suspensive d'obtention de prêt. Parce que l'acquéreur, si vous voulez, quand il va dire, bon, bah, moi, je vais prendre un prêt sur 20 ans et avec un taux maximum de 4%. Mais ce taux maximum, vous les vendeurs qui m'écoutez, il faut qu'il soit assez élevé aujourd'hui. Parce que, qu'est-ce que ça veut dire? Ça veut dire que là, dans le cadre que je viens de vous donner, c'est-à-dire j'emprunte mon acheteur, là je vends un bien, mon acheteur me dit, ok, je vous achète votre bien, mais si j'arrive à avoir mon prêt sur 20 ans, à un taux maximum de 4%, et je vais emprunter 200 000. Qu'est-ce que ça veut dire? C'est-à-dire que si mon acheteur, il a que des taux au-dessus de 4%, il peut se dédire, il peut se rétracter de son achat, sans frais aucun.
1: Sans pénalité. Ça, c'est souvent écrit dans les compromis.
2: Ça, c'est toujours écrit quand
1: c'est une condition suspensive. Sauf que le taux, il est élevé.
2: Sauf que le taux, oui, mais plus le taux est bas, plus ça peut être protecteur pour l'acquéreur qui peut se désengager du compromis très facilement. Donc, généralement, quand on a deux notaires, quand on a un notaire acquéreur et un notaire vendeur, le notaire vendeur veille à ce que ce taux soit pas trop bas parce que ça peut être une porte de sortie très facile. Donc, ça, il faut être vigilant.
0: En fait, il faut qu'il soit cohérent avec ce qui se fait aujourd'hui.
1: Oui, avec ce qui se fait en moyenne sur le marché.
0: Tout à fait.
1: Ce qui est assez logique.
2: Ça bouge vite.
1: On se retrouve dans quelques secondes sur votre radio.
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4: C'est une question qui est beaucoup revenue, neuf, ancien. Quand on cherche un bien immobilier, on se pose souvent la question. Alors, vaut mieux acheter du neuf ou de l'ancien? Quels sont les avantages et les inconvénients des deux?
1: C'est la guerre va être déclarée en fait.
2: Je laisse les pros neuf parler.
1: Non, mais c'est intéressant, c'est vrai. Quels sont les avantages de neuf? Quels sont les avantages de l'ancien? On en a entendu deux, trois.
2: On peut revenir sur ce qu'on a déjà évoqué, hein, déjà les frais de mutation dans
0: l'ancien. Alors, déjà la fiscalité.
1: Avantage au neuf.
0: Bon. Ben, la fiscalité, la TVA est inclue dans le prix, les frais de notaire sont réduits.
1: Donc ça, ok.
0: Ça, c'est un premier point.
1: On a dit l'isolation, peut-être.
5: Alors, les dernières normes thermiques.
0: Alors, l'avantage du neuf. Aujourd'hui, on est soumis, promoteur immobilier, il est soumis donc à des normes énergétiques, environnementales. Donc déjà, l'acquéreur, quand il va se positionner sur un immeuble à construire, il sait que il va y avoir donc un bien qui va rentrer dans le cadre des normes énergétiques. Ça va lui apporter du confort. Au niveau de la planète, ben ça va éviter des émissions de gaz à effet de serre.
1: Ça va surtout le coûter moins cher en chauffage, clairement.
0: Absolument.
5: Oui, parce que c'est vraiment aux dernières normes énergétiques sur les nouveaux projets immobiliers.
1: À long terme, ça coûte.
5: Et à long terme, ça fait des grosses économies, surtout avec le prix actuel de l'énergie, de l'électricité.
0: Et puis, il a cet avantage de moduler la configuration de son futur appartement. Et ça, c'est énorme.
5: Ouais, c'est ce qu'on appelle les TMA.
1: Il devait y avoir donc un inconvénient, c'est le délai peut-être d'attente.
0: Alors,
1: au final.
0: Le délai d'attente, c'est vrai que ça peut aller d'un an, deux ans, hein, en fonction du nombre de logements. Et puis, il y a les retards qui peuvent être causés par les causes usuelles de retard, les intempéries, les liquidations des entreprises, les délais de raccordement.
1: Donc on est vraiment sur les délais. L'inconvénient.
0: Tout à fait. Ce que nous rencontrons dans notre région, c'est notamment la problématique du Mistral. Ce qu'il faut savoir, c'est que quand un projet de construction démarre et que nous avons une grue qui est installée, quand on a un Mistral qui est égal ou supérieur à 60 km/h,
1: c'est l'inconvénient du sud de la France. Tout à fait.
0: Donc, mais si
1: ça
0: vous voulez,
1: les inondations ailleurs.
0: Ça peut avoir un impact aussi sur le délai prévisionnel de
2: grue,
0: livraison.
2: C'est ça, Muriel, tu peux pas installer de grue tant qu'il y a 60 km/h.
0: La grue est installée, mais on ne peut pas s'en servir quand on a un vent. Qui est légal.
1: On est vraiment dans les délais.
2: Okay.
0: Et ça nous repousse les délais.
6: Après, il y a des pénalités aussi, selon les délais.
0: Alors, c'est tendancieux, parce qu'en règle générale, pour moi qui travaille et qui m'occupe de faire les contrats de réservation pour un promoteur immobilier, on ne prévoit pas de pénalités, parce que finalement, on n'est pas à l'origine de ce retard. Je peux comprendre qu'il y ait des pénalités quand c'est le promoteur qui fait pas bien son boulot et effectivement il faut qu'il dédommage son acquéreur. Mais on prévoit pas de pénalités parce que finalement ça a une tendance contentieuse. Par contre, le promoteur quand il voit son projet qui prend du retard, il a l'obligation d'avertir ses acquéreurs en indiquant ce qui s'est passé, ce qui lui arrive, quel est donc le motif de retard. Il projette à nouveau son délai de livraison, en fonction donc de comment il va essayer de rétablir ce retard, et il va se faire accompagner de l'architecte de livraison, en fonction donc de comment il va essayer de rétablir ce retard, et il va se faire

0: concerne l'immeuble du bien à construire, on va passer chez le notaire, alors que pour l'instant le bien n'existe pas, mais les travaux ont commencé. Donc en fait, l'acquéreur, il va être propriétaire au fur et à mesure de l'avancement de l'ouvrage. Et bien entendu, ce prix va être échelonné en fonction du palier atteint. Alors, le code de la construction, il prévoit quand même, au niveau du prix, un palier qui, lui, est intangible, c'est-à-dire que le promoteur ne va pas pouvoir demander plus de 35% aux fondations. Il va être tenu de demander 90% à l'achèvement du bien vendu. Et il y a également le palier intermédiaire qui est de 70% pour la mise hors d'eau. Donc 35% à l'achèvement des fondations, 70% à la mise hors d'eau et 95% à l'achèvement du bien vendu. Et ça, c'est intangible. Et après, il y a des paliers intermédiaires qui peuvent être donc demandés par le promoteur.
1: Hein. D'accord, pour financer, je sais pas, les cloisons ou autre, par exemple.
0: Alors, pour financer les cloisons, lorsque la filerie électrique sera terminée.
1: Comment ça se passe, Carlos, en termes de financement? C'est spécifique, du coup?
2: C'est un déblocage de fonds, on appelle ça le déblocage des fonds. Et en fait, au fur et à mesure que le bâtiment monte, il y a un déblocage qui se fait au niveau de...
1: Et la banque débloque la somme en question.
2: Exactement, voilà. C'est exactement ça.
0: Et cette banque va débloquer ses fonds au vu des appels de fonds du promoteur et appels de fonds qui seront toujours justifiés par une attestation de l'architecte parce que ces appels de fonds doivent être demandés palier atteint. Palier atteint et jamais palier en cours. Donc la banque, pour revenir à ce que disait Carlos, la banque qui va débloquer, elle va débloquer au vu de l'appel de fonds du promoteur et elle va débloquer au vu de l'attestation de l'architecte.
3: Tanguy, les avantages fiscaux existent pour les investisseurs, hein, comme Pinel. Est-ce que le dispositif, c'est toujours autant avantageux en 2024?
4: On a eu cette conversation avec Muriel, et je pense que c'est Muriel qui va répondre le mieux à cette question, parce que ça a été un gros débat, vraiment. Donc, allons-y. Mais j'interviendrai, quoi.
0: Aujourd'hui, la défiscalisation Pinel, certes, elle existe encore, elle est prorogée jusqu'au 31 décembre 2024, mais le taux de réduction Pinel, aujourd'hui.
1: Ça s'applique sur le 9, c'est ça?
0: Ça s'applique sur le 9, tout à fait. Donc le taux de réduction aujourd'hui est moins avantageux que lorsque la loi Pinel est sortie. Donc fin 2024, il y aura pour l'instant, rien de prévu, il y aura pas de défiscalisation au niveau des immeubles neufs. En ce qui concerne les immeubles anciens, il y a quand même encore des taux de défiscalisation. Tout à l'heure, on parlait de travaux. Alors, oui. On a la loi de Normandie aujourd'hui qui permet pour des personnes qui souhaitent acheter dans l'ancien, et là on parle d'ancien mais dans un habitat dégradé. La loi de Normandie permet à des gens qui vont louer le bien de pouvoir avoir des réductions d'impôts à condition que les travaux représentent 25% de l'investissement. Donc là aussi, pour des gens qui veulent acheter, investir et faire du locatif, là aussi, il y a cette défiscalisation qui est permise. Mais c'est vrai que pour revenir à l'immeuble neuf, Pinel s'arrête en fin d'année.
4: Donc sur l'ancien, on a toujours la possibilité de faire.
1: Alors justement, on va reglisser un peu sur l'ancien, parce que là, le but c'est de faire un petit comparatif neuf versus ancien. On a donné pas mal d'avantages sur le neuf. Quels sont les avantages de l'ancien?
5: Déjà, l'avantage de l'ancien, c'est que si vous voulez un bien, vous l'avez dans 3 mois. Ça, c'est quand même le premier avantage, c'est que
1: c'est environ 3 mois, c'est ça. Hein,
5: voilà. En fait, 3 mois, si vous voulez, les délais qui sont incompressibles. Le premier, c'est au moment où on signe l'avant-contrat, dont on a parlé avec Muriel tout à l'heure, c'est que généralement, il y a un droit de préemption des collectivités, donc de la mairie ou de la métropole, et ce droit de préemption, généralement, il est de 2 mois, il peut être de 3 mois dans certains cas. Donc, ce droit de préemption, c'est un droit préférentiel qu'a la mairie, dire je veux acheter.
1: Finalement, je prends ce bien.
5: Exactement. Donc ça, c'est ce qui est incompressible. Et généralement, il y a le délai des banques.
1: C'est ce que j'allais dire. C'est que ça laisse le temps pour trouver son financement tranquillement à côté.
5: Exactement. Ces deux délais courent en même temps. Donc c'est pour ça que le délai reste assez réduit. On signe un avant-contrat. On est d'accord sur la chose, sur le prix, comme l'a dit Muriel. On signe un avant-contrat. Généralement, 3 mois après, on a le bien. Moi, la vente la plus rapide que j'ai faite, c'est en 13 jours, entre le compromis et l'acte authentique.
1: Il n'y avait pas de prêt,
5: il n'y avait pas de droit de préemption, justement.
1: D'accord. Ouais.
5: Mais c'est-à-dire que, on se dit, on peut avoir le bien assez rapidement. Et puis, les crédits, aujourd'hui, si on est bien accompagné, ça peut se faire vite. Si on a bien anticipé avant et que Carlos, tu peux en parler quand même.
2: Ah oui, non, mais c'est tout à fait ça. Il faut vraiment que les clients, aujourd'hui, les acquéreurs, viennent en amont.
1: C'est ce qu'on a dit en ouverture d'émission, effectivement.
2: Exactement. D'abord, on va...

0: à consulter donc un courtier.
1: C'est pour ça que nous faisons les lettres de solvabilité au prix des agents, pour que eux soient déjà en accord avec nous et qu'ils puissent avancer rapidement. Après, quand nous, on a tout fait en amont, qu'on a vu tous les documents, tous les clients, où tout était fait, il nous faut peu de temps pour sortir une offre de prix. Et nous, en un mois et demi, on peut sortir et avoir les fonds, quoi.
2: Donc là, le délai peut être très réduit. Donc, c'est-à-dire qu'en deux mois, on peut.
0: Donc, gros avantage à l'ancien.
2: Ça, voilà. Les délais, effectivement, parce que si on attend, c'est du temps où on est en location, etc. Et ça, c'est des frais qui peuvent être engagés pour les acheteurs. Ensuite, un autre avantage qu'on a, c'est l'aspect géographique. C'est-à-dire que dans l'ancien, on peut aller chercher un peu partout. On peut dire, finalement, je vais aller là.
0: Donc, les programmes immobiliers, voilà, effectivement, ils sont à certains endroits très précis. C'est là et c'est pas ailleurs.
2: On a moins de choix, en fait.
0: Forcément,
2: on a moins de choix. Et donc, ça, ça nous restreint un peu plus. Ensuite, en fonction des secteurs, l'ancien est quand même plus attractif en termes de prix. Bon, on n'a pas parlé.
0: On n'a pas parlé du prix, effectivement.
2: On n'a pas parlé du prix, mais.
0: Le neuf est plus cher que l'ancien.
2: Le prix est plus cher, mais comme on l'a dit tout à l'heure, les frais de mutation, 7,8% dans l'ancien, ça va vite, sur 300 000 euros.
3: Ouais, et là, sur un bien, par exemple, à 250 000 euros, sur de l'ancien, on va monter à 20 000 euros de frais de notaire, quoi.
2: Donc, il faut rajouter 20 000 euros. Donc, l'un dans l'autre, de base, si vous regardez sur Internet, normalement, le neuf, proportionnellement, est plus cher. Mais, dans l'ancien, il y a des faux frais, comme on en a parlé tout à l'heure, il y a toujours des petits travaux, on veut toujours
0: mettre à long terme. Les isolations à refaire, etc. Alors que dans le neuf,
2: Je crois que, à la base, je devais argumenter pour l'ancien, non? Je me suis trompé de...
3: Non, mais ça dépend vraiment de l'envie de l'acquéreur aussi. Non, c'est pas une course contre l'ancien
2: Je pense que c'est presque pas les mêmes acquéreurs. Moi, je vais vous dire, ça fait 10 ans que je vends de l'ancien. Parfois, je propose du neuf en disant, il y a cette alternative. Et généralement, ceux qui veulent de l'ancien, ils veulent de l'ancien parce qu'ils veulent avoir à faire des choses, ils veulent le cacher de l'ancien.
3: Et souvent, le mot, c'est le cacher, oui.
2: Ouais, ça revient très fréquemment.
0: L'emplacement.
2: Ça peut être l'emplacement. Je veux être à cet endroit. Et puis, il n'y a pas de construction neuve à cet endroit parce que les plus beaux terrains, à part certains, on en a parlé à la tout à l'heure, qui sont en train de se construire. Mais les plus beaux emplacements, normalement, ils sont déjà pris. Ouais. Quand même. Donc, l'emplacement. Et puis, évidemment, le cachet de l'ancien, vous allez retrouver quelque chose. C'est une espèce d'âme qu'on ne retrouve pas forcément dans le neuf.
4: Bon, après l'ancien, c'est vrai que c'est générateur de frais d'entretien. Un immeuble ancien a tendance à se dégrader. C'est vrai que pour un acquéreur, et ça, il faut qu'il le prévoit aussi dans son budget, mais à moyen et long terme.
3: Le neuf, c'est l'option, pas de souci, en fait.
4: Finalement. C'est l'option, pas de souci, tout à fait. Et puis pendant 10 ans, on est tranquille. Ouais. Voilà.
0: J'allais dire, à vous écouter, tous les avantages de l'un sont les inconvénients de l'autre. En fait, on a vraiment cette impression-là.
4: Oui, tout à fait.
3: Mais j'ai vraiment envie de renforcer l'idée que acheter dans le neuf, ça peut faire peur parce que justement, on achète sur des plans. En fait, on a donc l'histoire des photos dont on parlait tout à l'heure. On n'a pas ça dans le neuf. On travaille sur des
0: 3D,
3: sur des visuels 3D. On met des meubles aussi dans les visuels 3D pour vraiment qu'on arrive à se visualiser. Donc c'est vrai que ça peut faire un petit peu peur, mais.
4: Et ce qui fait peur, et c'est là que c'est particulier, c'est qu'en fait on s'engage sur quelque chose qui n'existe pas.
0: Ouais, c'est sûr.
4: On n'a pas vu le bien.
3: Qui n'existe pas, qui n'est pas tangible, mais en tout cas d'un point de vue juridique, d'un point de vue administratif, ça l'est. C'est ça que je veux renforcer, c'est que un projet qui apparaît aujourd'hui sur une plaquette, c'est qu'il y a déjà. Toute une procédure juridique et administrative qui a été suivie.
4: Et financière.
3: Une garantie qui est apportée par la banque. Donc, le projet ira jusqu'au bout. Et en plus de ça, au-delà de la GFA que tu parlais tout à l'heure, Muriel, pour les garanties financières, on a aussi la garantie biennale et décennale qui permet de protéger l'acquéreur une fois que...
0: C'est quand même plus compliqué, je pense, pour un appartement, sur quelqu'un qui achète un terrain et qui construit sa maison par-dessus. Il la conceptualise peut-être plus facilement qu'un appartement sur plan.
4: Alors, il a aussi les mêmes garanties.
0: Oui, certainement, mais c'est peut-être plus facile une fois qu'on a acheté un terrain, se dire là, je vais avoir ma maison, etc. Alors qu'un appartement, c'est vraiment pur et dur.
4: C'est la maison individuelle, donc c'est le côté individualité de la chose.
0: Ça peut faire plus peur, finalement.
3: Et puis souvent, en fait, ce qu'on a comme type d'acquéreur, c'est des personnes... On en a marre de la maison, punaise, l'entretien que c'est. Finalement, ça me coûte un bras, donc je veux acheter...
4: Et il y a aussi une question d'âge au niveau des acquéreurs.
1: Exactement.
4: Il y a aussi une question d'âge. C'est-à-dire qu'à partir d'un certain âge, vous avez des gens qui ont vécu pendant des années dans leur maison individuelle, exactement, avec un jardin à entretenir, et à un moment donné, ils ne se sentent plus de faire ce type de travaux. Et c'est là
3: qu'ils bifurquent.
4: Ils bifurquent sur l'appartement et plus particulièrement sur l'immeuble neuf.
2: Moi, j'aimerais juste rajouter quelque chose sur l'ancien, parce que là, on parle, voilà, je vous écoute, et puis c'est très intéressant. Mais il y a une chose quand même, et on vit un peu pour ça quand même, c'est que dans l'ancien, on peut générer ce qu'on appelle le coup de cœur. Et je sais pas si ça vous est déjà arrivé dans votre vie, mais moi, en tant qu'agent immobilier, de voir des gens qui ont un coup de cœur, je peux vous assurer que c'est des choses qu'on peut ressentir qu'une fois dans sa vie. Et c'est ce que je vous souhaite d'avoir, c'est-à-dire demain d'arriver dans un appart et de se dire mais oh, c'est ce que je veux. Et donc ça c'est vraiment extraordinaire. Et moi je revois souvent mes anciens clients et ils m'en parlent toujours des années plus tard. Et donc ce coup de cœur est possible grâce à l'ancien aussi.
5: Toi qui aimes bien les études, t'as combien de pourcentage de coup de cœur?
2: Très peu en réalité, hein, très peu. Je dirais qu'on est entre 10 et 20%. 10 et 20%.
0: Quand
2: ouais,
0: quand même.
2: Ben, on le sent, nous, hein, on regarde les signaux, et on voit si l'acquéreur se place sur les côtés.
3: Une approche un peu plus émotionnelle sur l'ancien, en fait. On est plus dans l'émotionnel, mais même au niveau de la clientèle, hein. C'est vrai que quand on parle neuf, c'est très juridique, très administratif.
2: C'est factuel.
3: Forcément. C'est carré. Et puis, en général, c'est les clients qui sont comme ça aussi. Enfin, les acquéreurs,
0: en même temps, attendent. Un coup de cœur sur un plan, c'est plus quand même plus compliqué, quoi. Que je sais pas, je rentre dans une salle de bain, en fait, c'était pas dans leurs critères, et c'est coup de cœur.
3: Sur la vue et les emplacements.
0: Ah bah la vue et les emplacements, j'imagine. Ouais.
4: Non, par contre, je veux rebondir sur ce qu'a dit Maxime tout à l'heure, sur le principe du coup de cœur. Avoue quand même que la personne qui a le dernier mot, c'est l'épouse.
2: Ah ben, alors Muriel, là tu lances un débat qui est très intéressant, mais ce qui est ennuyeux, c'est que je pense qu'on est tous d'accord là-dessus.
1: C'est ça.
2: Mais oui, souvent nous, on a l'homme qui parle beaucoup, et puis nous, en tant que conseiller immobilier, on regarde systématiquement la femme parce qu'on se dit, est-ce qu'elle a aimé, est-ce qu'elle a pas aimé, est-ce qu'elle a pas transi.
1: Pour regarder, parce que des fois il y a des jaloux.
2: Exactement, pour mesurer, exactement. Non, et du coup, on sait que ça va dépasser à 100%. Franchement, je dirais là en pourcentage.
1: 100%.
2: Je dirais 90% des cas. C'est la femme qui décide. Et c'est l'homme qui va parler, qui va dire, oh, ça, c'est pas beau. Ou l'homme, il va dire, c'est super beau, c'est super beau. Puis le lendemain, il va dire, bon, bah, finalement, on va pas acheter la maison. On se rend compte qu'ils ont discuté le soir. C'est la femme qui achète. Oui. Ça, c'est sûr.
0: C'est une bonne statistique à savoir.
2: Donc si la femme a le coup de cœur, si je vois la visite et que je vois un peu l'œil qui brille, qui pétille, je me dis, là, c'est bon.
4: La vente est faite.
0: Ouais, comme quoi. Effectivement.
5: Faut acheter sans sa femme.
0: Ouais, sinon, c'est possible, tu vois.
2: Non. Moi, s'il y a un couple marié et que je vois que l'homme visite sans la femme, il faut le décideur, monsieur. Bon, il faut pas les froisser,
3: c'est important parce que, encore une fois, en tant que conseiller, on a envie aussi que nos clients, se sentent bien chez eux, en fait.
2: Exactement.
3: Parce que, une fois que la vente est faite, ça veut pas dire qu'on se voit plus, en fait. La vente est faite, allez, au revoir, merci. Restez chez vous. Non, pas du tout. En fait, l'accompagnement, il est tout le temps. On travaille sur du local, on est sur notre secteur, on connaît notre marché, mais c'est-à-dire que aujourd'hui, on vous croise pour vendre votre appartement. On espère qu'on pourra vous aider à trouver votre prochaine maison, à aider votre fils, à aider votre tante, parce que on s'attache, en fait, à nos clients et on a vraiment envie de les accompagner au mieux dans leur projet. Parce que, nous aussi, on a un toit et nous aussi, on sait ce que c'est de se sentir bien chez nous et on a envie de donner ça comme un restaurateur a envie de faire plaisir avec la nourriture. Nous, on a envie de faire plaisir pour que les gens se sentent bien chez eux.
2: C'est un métier de passion. Ouais. Mais là où je rejoins à 100% Tanguy, c'est que on n'est pas juste de l'entremise, comme le disait Muriel tout à l'heure. On réalise des projets de vie.
0: Mais bon,
2: ça fait un peu pompeux de dire ça, mais je vous
0: dis. Je peux détailler parce qu'effectivement, c'est l'image qu'ont les gens, hein. C'est, voilà, l'agent immobilier.
2: Mais c'est pas du tout ça, mais celui qui fait ça pour les mauvaises.
0: Faire entre les deux et puis deux parties, c'est tout.
2: Je vais rebondir sur ce que disait Mylène tout à l'heure. Un bon et un mauvais agent immobilier, celui qui vient parce qu'il se dit le métier c'est ça, c'est juste de l'entremise, il dure pas parce qu'en fait on réalise des projets de vie. Enfin, parfois il y a des problématiques très compliquées, on doit accompagner les gens. Il y a aussi un peu de psychologie là-dedans. Il y a même beaucoup de psychologie là-dedans. Et puis on les accompagne. C'est pas du one shot, hein, la vente immobilière. Mmh. On les accompagne sur du moyen terme. Hein. Ça dure quelques mois. Il y a des visites, des revisites. Généralement. Comme l'a dit Tanguy, maintenant on veut faire un investissement locatif, on va aussi les accompagner parce qu'on les a bien conseillés. Donc,
0: ils vont rappeler leur agent et leur courtier.
2: On est une sorte de commerçant de quartier. Mmh. On est une sorte de commerçant de quartier. Et moi, j'ai pour coutume de dire que un conseiller immobilier, ce qui est important, c'est qu'il doit connaître son secteur. Tout à l'heure, on en parlait. Je fais le parallèle. Je dis, on va voir un médecin parce qu'il connaît le corps humain. On va voir un agent immobilier parce qu'il connaît son secteur.
0: Moi, c'est quoi? C'est-à-dire qu'on peut repérer un agent immobilier, un mauvais agent immobilier, s'il dit, moi, j'ai un secteur, je sais pas, 200 km, je dis n'importe quoi.
2: Un peu.
0: C'est honnêtement, d'un agent immobilier, c'est 15, 20, 30 km autour.
2: Moi, je suis ultra spécialisé. Je travaille dans une ville où je travaille presque un secteur d'une ville au début.
0: Je sais que chez IAD, c'est le cas. Hein. Je crois que vous avez déjà un agent immobilier qui sont très proximité.
2: Parce qu'on est des agents de proximité. Parce que moi, quand je vends un appartement, oui, je vends l'appartement, mais je vends un arrêt de bus à côté parce que il y a
0: une école,
2: il y a la fille qui doit aller tous les jours au collège. Mmh. Bah, c'est très important qu'il y ait un arrêt de bus. C'est important qu'il y ait une pharmacie. C'est important qu'il y ait ça. C'est important de connaître quel est le voisinage. C'est important de connaître aussi la copropriété. Quels sont les acteurs économiques.
0: C'est presque un détective privé en fait, l'agent immobilier.
2: Mais, ouais. Mais moi, je connais tout le monde dans mon secteur. Absolument. Mais c'est très important ça, parce qu'en fait, quand un acheteur vient m'acheter,
3: t'es obligé en fait parce que tu accompagnes vraiment les clients dans leur dans leur nouveau mode de vie. Donc par exemple, si tu veux
0: projeter en fait,
3: ben, si tu veux avoir par exemple une cliente qui veut acheter une nouvelle maison et en fait elle sa priorité c'est d'avoir un bureau, ben toi tu vas te débrouiller pour lui trouver un bureau à côté de chez elle en fait, et il se trouve que tu connais le boulanger, tu sais que le boulanger il avait un local et ce local là ça serait un bureau parfait pour ta cliente et elle l'aurait jamais trouvé par elle-même. Et c'est vraiment cette connaissance de ton marché local, cette connaissance des gens, parce que c'est un métier humain en fait, on parle d'humain, et je pense que c'est vraiment la base de ce métier, c'est ça, c'est l'humain, il faut connaître les gens, faut connaître son quartier, et il faut faire ça pour les bonnes raisons, pour clôturer.
0: Eh bien tout ça c'est parfait pour clôturer cette première partie. Maintenant, on va essayer de s'intéresser un petit peu plus près à vos métiers, justement. Allez, on se retrouve dans quelques secondes sur votre radio.
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5: Et oui, on l'a dit dans le sommaire, la recherche de la perle rare immobilière ne se limite pas à scruter les annonces. Nous allons maintenant aborder avec nos invités les métiers de l'immobilier qui vont vous faire réussir votre vente ou votre achat.
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5: Luc, tu peux nous donner quelques chiffres sur les agences immobilières en France?
0: Oui, en France, on compte environ 30 000 agences immobilières. 98% d'entre elles comptent moins de 9 salariés. Et un quart sont sous franchise. Elles génèrent à eux seuls 40% du chiffre d'affaires en France. Mais il faut noter quand même que 10% d'entre elles ferment chaque année. C'est énorme. C'est ce qui reflète un petit peu la problématique de la crise dans ce secteur. Les agences indépendantes, elles, sont majoritaires. Elles représentent les trois quarts des agences et des agents sur le terrain. Plus de deux tiers de ces agences n'emploient aucun salarié, indiquant donc une prédominance de ces petites entreprises individuelles.
5: Et est-ce que les agents réalisent toutes les ventes en France?
0: Non, pas du tout, hein. Mais cependant, contrairement aux perceptions, 68% des transactions immobilières sont facilitées par des agents immobiliers, tandis que seulement 19% se font directement entre particuliers. On peut noter qu'il y a environ 240 000 transactions entre particuliers directement, qui génèrent environ quand même 1 milliard 800 millions d'euros de chiffre d'affaires.
5: Et il existe aussi les mandataires dans ce milieu, qui n'ont pas d'agence et permettent d'avoir des commissions réduites. Est-ce que tu peux nous en dire plus?
0: Oui, hein, ces professionnels, on en a en plateau, effectivement, utilisent principalement Internet pour leur activité et représentent 5 à 10% du marché. Comme tu le signales, ils bénéficient clairement de commissions très attractives grâce à ces coûts opérationnels très réduits.
5: Vouloir acheter un bien, c'est bien. Le financer, c'est mieux. Luc, est-ce que tu as quelques chiffres sur le métier de courtier en prêt immobilier?
0: Alors, la première agence de courtage, elle date de 1971, Carlos. Ça date. Le métier de courtier a bien évolué. C'est aujourd'hui un secteur qui compte 34 000 professionnels, dont 70% de très petites entreprises. Et oui, il n'y a pas que les gros du marché. On connaît tous, hein, les gros, on ne va pas leur faire de la publicité ici, mais il n'y a loin d'avoir que sur le marché. Il existe beaucoup de courtiers indépendants ou rattachés à des petites sociétés qui effectuent un travail remarquable, car ils sont très très proches du terrain local. Nous venons d'en parler juste avant.
5: Et avant de continuer à rentrer dans les coulisses des métiers de l'immobilier, voici quelques réactions que vous nous avez laissées avec le hashtag FQEP et sur notre répondeur le 07 839 839 75.
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0: On a Iliès du côté de Marseille. Les notaires, ça coûte une blinde dans le processus d'achat et ça sert à rien. Voilà comment on se fait arnaquer en France. C'est clair, c'est dit.
5: Marie de Bordeaux, j'ai fait appel à un courtier pour mon achat. Il m'a vraiment assisté sur tout et tout le long. Je recommande vraiment d'y faire appel.
0: Alors, on va faire un focus sur le métier de promoteur, puisqu'on reçoit Muriel. Toi, Muriel, tu travailles chez SN Immobilier. Tu es un promoteur immobilier dans le neuf. Est-ce que tu peux nous dire un petit peu plus précisément ce qu'est réellement un promoteur et quand on doit y faire appel?
4: Alors, le promoteur immobilier, c'est celui qui va acheter un terrain et faire construire un immeuble. Donc, dans le processus, il est maître d'ouvrage, c'est-à-dire qu'on va construire un immeuble pour son compte. Et parallèlement, il y a la maîtrise d'œuvre. Alors, la maîtrise d'œuvre, elle est composée donc de l'architecte, des ingénieurs, du bureau d'études et des entrepreneurs, dont les entreprises du BTP.
0: Ah, donc, il y a énormément de professionnels derrière.
4: Il y a énormément de professionnels derrière. Alors, je veux rebondir deux secondes sur la banque. Il faut pas perdre de vue. Bon, on a parlé tout à l'heure, qu'est-ce qui était mieux dans l'ancien, dans le neuf, la protection de l'acquéreur. Ce qu'il faut pas perdre de vue, c'est que l'acteur principal de l'immobilier, c'est la banque. À partir du moment où vous avez les banques qui prêtent pour que les acquéreurs achètent, toute la filière immobilière vit. Voilà. Et ça, c'est très important. Et c'est pour ça qu'en 2023, on a vu donc cette chute hein, de l'immobilier. Parce que justement, les prêts ont stagné, les prêts ont été refusés. Et c'est vrai que la banque, le secteur bancaire, c'est l'acteur principal du bien immobilier.
0: Est-ce que tu peux nous présenter en tant que promoteur immobilier un succès, un projet précédent, par exemple?
4: Alors,
0: et pourquoi ça réussit si bien l'immobilier neuf, du coup?
4: Alors, d'abord, il y a l'emplacement. C'est vrai que c'est primordial. Moi, je suis responsable du service juridique de SN Immobilier. C'est un promoteur qui œuvre depuis plus de 30 ans sur la Ciotat. C'est un professionnel de l'immobilier. Il construit essentiellement sur la Ciotat et dans le Var. Alors dans le Var, entre 2019 et 2021, on a sorti trois jolis projets, que de l'habitat, hein, il n'y avait pas de commerce ni de bureaux. On a démarré sur 110 logements, ensuite 57 logements et enfin on a terminé par un petit collectif de 38 logements. Et c'est vrai que les prestations qui sont offertes, notamment par SN Immobilier, ben ils plaisent, hein, tant au niveau de l'architecture que des matériaux et produits qui sont.
0: Ça c'est primordial quand on choisit son promoteur.
4: Oui.
0: Peu importe en France, hein, parce que là, on focus sur...
4: Tout à fait. Ce qui est important, ce sont les prestations. Et ce qui est important aussi, c'est l'architecture. Alors, c'est vrai que l'architecture, pour un promoteur immobilier, c'est ce qui va lui coûter le plus cher. Mais c'est vrai que c'est ce qui va attirer le client. Quand le client, sur photo, sur papier, sur les plans du permis de construire, va voir l'architecture de son futur immeuble, du futur immeuble qu'il va avoir en copropriété avec d'autres, c'est ça qui va l'attirer dans un premier temps. Donc c'est vrai que l'architecture est très importante pour un promoteur immobilier.
0: Comment on peut assurer la qualité des constructions chez un promoteur immobilier? Comment ça se passe?
4: Alors, la vente d'immeubles à construire est encadrée. Dans une vente d'immeubles à construire, nous avons deux secteurs. Nous avons le secteur protégé, hein, qui touche seulement l'habitat, hein, l'habitation. Et nous avons le secteur libre, qui est un secteur qui touche la construction des bureaux et des commerces. Le secteur libre, on est moins encadré dans le cadre du formalisme, notamment pour la signature du contrat de réservation ou avant-contrat. Par contre, le secteur protégé, lui, il est encadré par le code de la construction et de l'habitation. Et le promoteur ne peut pas prendre des accords avec son acquéreur sans passer par un contrat préliminaire, on appelle vulgairement le contrat de réservation. Donc ce contrat de réservation, c'est le promoteur qui va s'engager à réserver le bien et l'acquéreur qui va réserver l'appartement qu'il a choisi. Parallèlement, il y a des documents qui sont obligatoires, c'est-à-dire qu'il va y avoir le plan de vente de ce futur appartement qui va non seulement révéler la surface du futur appartement, mais également c'est un plan coté qui va révéler les cotes de chaque pièce. Et enfin, on a une notice descriptive. C'est une notice descriptive qui est établie en vertu d'un décret de 1968. Et c'est cette notice qui est un véritable document contractuel au terme de laquelle l'acquéreur va retrouver tous les matériaux et produits qui vont être utilisés dans le cadre de son appartement. Alors ça va être bien entendu le sol, le carrelage, la faïence, l'électricité, la plomberie. Donc déjà l'acquéreur, il va être renseigné dans le cadre de cette notice descriptive, parce que le promoteur lui assure, et contractuellement il y est tenu, des matériaux et produits qui vont être contenus dans cet appartement et dans l'immeuble, bien entendu.
0: Donc du coup, c'est pareil en termes de garantie, d'assurance, de construction offerte, tout ça, c'est...
4: Les assurances. Alors tout à l'heure, on a parlé de l'assurance, de la garantie légale d'achèvement. Ensuite, on a d'autres garanties légales en matière d'immeuble neuf. Alors déjà, un promoteur, il doit s'assurer, on appelle ça l'assurance dommage-ouvrage constructeur non-réalisateur, hein, qui va garantir le bien pendant 10 ans. Et après, vous avez d'autres garanties légales qui vont s'appliquer. C'est-à-dire qu'un acquéreur, quand il va réceptionner son bien, il va encore avoir un mois pour se manifester dans le cadre des vices apparents. Ensuite, il va avoir la garantie d'un an de parfait achèvement. Il va avoir la garantie un an d'isolation phonique. C'est une garantie qui va être propre au premier occupant. Il va y avoir la garantie biennale des éléments dissociables d'équipement. Et enfin, le gros œuvre, l'immeuble, va être garanti pendant 10 ans.
0: Effectivement, très très clair. Du coup, quand on construit un projet immobilier neuf, on s'assure des commodités, les services inclus dans le projet, je sais pas, espace vert, équipement sportif, par exemple, commerce ou autre. Comment ça se passe?
4: Alors, le promoteur, il est quand même tenu par son permis de construire. Et son permis de construire, il est directement rattaché avec la réglementation du PLU ou PLUI maintenant.
0: Donc il y a des aménagements peut-être obligatoires
4: alors,
0: à faire.
4: Alors, la partie réglementaire de ce PLU peut forcer le promoteur à avoir une certaine surface d'espace vert. Les mairies peuvent aussi demander à ce qu'il y ait dans le cadre du projet certains commerces ou éventuellement des crèches. Ça facilite l'obtention du permis de construire.
0: D'accord.
4: Mais quoi qu'il en soit, on est tenu quand même par la réglementation du PLU.
5: Et quelles sont les options de personnalisation ou justement de modification des logements disponibles pour les acheteurs? Est-ce que c'est possible et dans quelle mesure?
4: Alors, l'acquéreur, il peut aménager son appartement comme il entend. Après, il faut pas bien entendu...
0: Il peut pas déplacer les murs, quoi.
4: Voilà.
0: Il choisit un appartement sur plan,
4: fait.
0: Le mur, il est là, quoi.
4: Tout à fait. Ouais. Et puis bon, après, il peut être éventuellement soumis à des passages de gaines, hein, parce qu'il y a des gaines qui vont desservir tout l'immeuble. Donc là, dans l'aménagement, alors c'est l'architecte ou le bureau de contrôle qui nous dit si oui ou non les travaux demandés par les acquéreurs sont possibles ou pas.
3: Et pour rebondir sur ce que dit Muriel, c'est ça aussi qui est intéressant. Un des avantages du coup d'acheter dans le neuf, c'est que parfois dans le neuf, on peut avoir juste des T3 de disponibles ou des T4 de disponibles. Et en fait, vu qu'on peut modifier ces cloisons, on peut par exemple avoir un T3
0: grand T3 qu'on transforme en
3: T2 avec un énorme salon. Et c'est ce que je dis souvent. Ok, d'accord, vous voulez plusieurs chambres, d'accord. Pourquoi? Pour l'ami qui va venir vous rendre visite une fois. Tous les 3 mois ou quoi. Donc peut-être qu'il vaudrait mieux que vous gardiez 2 chambres, mais que vous profitiez d'un très grand séjour pour pouvoir profiter pleinement de votre espace de vie, en fait. Et ça, c'est l'avantage vraiment sine qua non du neuf, quoi.
4: Alors, tout à l'heure, on parlait des garanties. Tout à l'heure, je vous ai parlé de la loi SRU. Il faut savoir que le délai de rétractation SRU s'applique tant pour l'ancien que pour le neuf. Donc, l'acquéreur qui va se positionner sur un appartement dans le cas d'une vente en état futur d'achèvement bénéficiera également de cette faculté de rétractation.
0: Justement, sur les garanties d'achat sur plan, les VEFA, oui. Tu viens d'en parler, comment ça se passe concrètement après chez le notaire? Il y a des choses qui changent?
4: Alors, bon, moi, en ma qualité de juriste, je fais régulariser avec nos acquéreurs le contrat préliminaire, hein, contrat de réservation. Généralement, ce contrat, il est soumis à la condition suspensive de l'obtention d'un prêt. Lorsque le promoteur a un permis définitif, purgé de tout recours et retrait administratif, qu'il a pu obtenir sa garantie financière d'achèvement, qu'il a obtenu son financement pour construire l'immeuble, et enfin qu'il a obtenu son assurance dommage-ouvrage constructeur non-réalisateur, à ce moment-là, on passe chez le notaire. Alors le notaire, il a, dans le cadre de vente d'immeubles à construire, il a quand même du boulot. Hein, il a du boulot parce que, dans un premier temps, avant de faire toute chose, il va d'abord faire un acte qui s'appelle un dépôt de pièces. Et il va consigner au rang de ces minutes toutes les pièces constitutives du programme que je viens de vous énoncer. Ensuite, il va établir l'acte authentique de règlement de copropriété et état descriptif de division, parce que nos immeubles
0: tout à créer finalement.
4: Ouais, nos immeubles neufs, bon, vont être soumis au régime de la copropriété. Donc le promoteur, il va saisir un géomètre. Le géomètre, il va faire des plans, notamment au niveau des appartements qu'il aura à créer, et il va bien entendu créer des lots de copropriété en y rattachant les tantièmes de charges, hein, en fonction donc de la surface, de la situation du bien. Donc ce notaire, il va être dans un premier temps tenu de constater le dépôt de pièces. Il va également faire l'acte authentique de règlement de copropriété. Et enfin, il va ensuite procéder aux actes de vente, acte authentique de vente. Alors, ce qu'il faut savoir, c'est que tout à l'heure, je vous ai parlé du délai de rétractation. Ce notaire, il va être tenu en vertu de l'article R261-30 du Code de la construction et de l'habitation. Il va être tenu d'adresser au moins un mois avant la signature de l'acte définitif, par courrier recommandé ou par courrier électronique au futur acquéreur, il va être tenu de lui adresser le projet d'acte de vente, le règlement de copropriété, la notice descriptive et toutes les plans, bien entendu, et toutes les pièces annexes. Alors aujourd'hui, dans le cadre de nos ventes, on est tenu de fournir également l'état des risques et pollution des sols. Donc voilà, donc toutes ces pièces-là doivent être notifiées à l'acquéreur au moins un mois à l'avance, avant la signature de l'acte définitif.
5: C'est une question qui est beaucoup revenue. C'est quoi les différents frais de notaire associés à l'achat d'un bien, que ça soit dans le neuf ou dans l'ancien, et à quoi ça correspond exactement?
0: Alors, détailler tout ça, ouais.
4: Alors, vulgairement, on dit les frais de notaire. Tout à l'heure, vous avez
0: c'est
4: parlé
0: vrai,
4: d'une
0: audit.
4: Voilà, on dit frais de notaire.
0: Bon. Et vulgairement, on a l'impression que les notaires s'en mettent plein les poches.
4: Oui, bah, voilà, en fait.
0: On a beaucoup de gens qui disent, mais en fait, tout ça, c'est pour le notaire.
4: Oui, mais c'est ce qu'on a entendu, en fait. En fait, non. Dans l'ancien, tout à l'heure, je vous disais, il y a 5,89% du prix qui part à l'État. Donc, c'est pas le notaire.
0: Donc, ça, c'est une taxe pour l'État directement.
4: Oui. Okay. Tout à fait.
2: Ça se redécoupe, ça, quand même.
4: Alors, non, la fiscalité. Hein,
2: la
4: fiscalité.
2: Non, mais sur la fiscalité.
0: Tout va pas dans la poche du notaire, en fait.
2: C'est pas l'État,
0: ça, la question.
2: C'est-à-dire qu'il y a
0: les
2: une
0: gens,
2: partie,
0: cette impression-là, en fait.
2: Y a,
0: je sais pas,
4: alors,
2: ouais, voilà,
4: alors quand je dis l'État, alors vous avez, sur les 5,89, il y a une taxe départementale, il y a une taxe communale, et après, vous avez des frais d'assiette. Mais enfin, bon, on est quand même.
0: C'est service public.
4: Voilà, c'est service public. Le notaire, le notaire, il va prendre à peu près 2%, mais ça va pas être ses honoraires. Ses honoraires, ils vont tourner à peu près à 0,80%. Dans ces 2%, il va y avoir les frais administratifs. Hein, parce que le notaire, il va falloir qu'il demande des pièces administratives avant de faire son acte. Donc c'est vrai que quand on dit vulgairement les frais de notaire, bon, il faut pas croire qu'ils sont mis plein les poches. C'est la taxation.
0: C'est le cliché, hein, tout le monde parle des frais de notaire.
4: Ouais.
0: On pense que la somme va directement dans la poche du notaire.
4: J'ai été pendant 35 ans dans le notariat. J'ai toujours essayé d'expliquer aux clients que finalement, bon, c'est pas le notaire qui se met ces sommes dans la poche. Hein. Et c'est vrai que bon, les gens commencent à le comprendre quand même parce que la fiscalité est lourde, notamment dans l'ancien.
0: Effectivement. Pour en revenir rapidement, pour bientôt terminer cette partie promotion, parce qu'après on va parler vraiment argent avec notre courtier. Comment on gère du coup les retards de construction et tout ce qui est imprévu? On en a parlé, ça peut arriver. Comment
4: c'est,
0: ça se gère?
4: C'est très anxiogène. C'est très anxiogène parce que
0: pour tout le monde.
4: Pour tout le monde.
0: Pour tout
4: le monde. Parce que déjà, le promoteur, pour pouvoir construire, il a besoin d'un prêt bancaire. Ce prêt bancaire. Tant qu'il n'a pas fini son projet de construction et tant qu'il n'a pas vendu, il a lui aussi des intérêts qui sont très lourds. Vis-à-vis des clients, on est des professionnels de l'immobilier, on espère les satisfaire en essayant de respecter un délai prévisionnel de livraison, mais malheureusement, il y a des aléas qu'on n'arrive pas à gérer.
3: Donc, pas contrôler.
4: En fait,
0: pas que le vent, effectivement,
4: non,
0: mais par exemple,
4: que...
0: je sais pas. Un plaquiste qui se casse une jambe.
4: Mais dans un programme, là, on termine un programme sur la Ciotat. On a eu deux plombiers qui ont procédé à des liquidations judiciaires.
0: Ouais, ça.
4: Donc ça, vous le maîtrisez pas. Et c'est quand un plombier n'est pas sur un chantier, mais c'est tout qui est bloqué. Et donc, ce sont des aléas qu'on n'arrive pas à maîtriser. Donc, nous, promoteurs, on languit de terminer notre programme, et puis l'acquéreur, lui, il languit de poser ses valises et de rentrer dans son appartement.
3: Oui, petit conseil acquéreur, du coup, pour le neuf, pour les personnes qui prévoient, les futurs acquéreurs qui veulent acheter dans le neuf et qui prévoient, par exemple, de prendre un logement en attente de pouvoir acquérir un bien dans le neuf et se dire, on m'a dit que ça allait être livré troisième trimestre 2025, par exemple, prévoyez une marge de manœuvre parce qu'il y a plein d'éléments.
0: Ça. Est-ce qu'il y a tout le temps des retards ou c'est livré à l'heure?
3: Mais on sait
4: livré
3: dans la
4: à
3: vraie...
4: livré à l'heure, ça existe,
3: ça existe pas.
4: Pas
3: dans
4: livré
3: les
4: à l'heure, ça existe
3: clair.
4: Pas.
3: Ça existe pas dans les médias.
4: Voilà, il y a pas de super promoteur.
0: Le savoir. Il y a pas un super promoteur en France.
3: Le trimestre, il faut le compter.
0: Le troisième trimestre 2026, c'est plutôt
3: le quatrième trimestre 2026.
0: Fin décembre 2026.
3: Là, c'est sûr et certain, ça sera pas avant en tout cas. Et ensuite. Si on est vraiment prudent, ça rajoute encore 3 mois. Mais bon, en général, quand même, s'il se passe, voilà, un problème comme le Covid, par exemple, ça, c'est plein de personnes, mais il y a des personnes qui, là, venaient d'acheter l'appartement et qui attendaient que l'appartement soit fait, mais le promoteur, il peut rien faire, là, à partir de ce moment-là. Donc, si vous faites un achat dans le neuf, faites-vous, dans votre prévisionnel, votre marge d'erreur, prévoyez-le, en tout cas.
2: 3 à 6 mois, du coup.
0: 3 à 6 mois en plus.
3: Et ne vous faites pas se reprendre, parce que ça se fait. Voilà. D'accord. Prévoyez-le.
0: Vous êtes dans Faut qu'on en parle, justement, dans l'émission Immobilier. On se retrouve dans quelques secondes. On va être focus sur l'argent. Ça, c'est important, l'argent, hein, Carlos.
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5: Et oui, focus maintenant sur un métier primordial, celui de courtier. En effet, lorsque l'on achète un bien, on l'achète malheureusement très rarement en cash. On cherche un financement et souvent le meilleur, ce qui va nous coûter le moins cher possible. Hein. Donc ce soir, nous avons Carlos avec nous qui travaille chez Andersen Consulting. Carlos, est-ce que tu peux nous expliquer ce qu'est un courtier ?
1: Bien sûr. Alors déjà, pourquoi passer par un courtier ? Parce que nous avons différents avantages par rapport à un client lambda qui va voir sa banque. Nous travaillons avec toutes les banques. Donc, nous avons les conditions aujourd'hui de toutes les banques qui existent. Donc, l'avantage, c'est par rapport à la cliente ou le client qui arrive nous voir dans le bureau. C'est un agent immobilier peut-être qui nous l'envoie. Donc, c'est pour le rassurer à lui déjà. Ensuite, nous avons des obtentions de prêt qui sont différentes par rapport à si vous allez vous directement voir la banque. Parce que nous avons des avantages au niveau des assurances de prêt, au niveau des conditions, parce que nous allons régulièrement voir les banques. Et si vous y allez tout seul, vous n'allez pas avoir les mêmes conditions que nous. Aujourd'hui, on entend beaucoup de choses en disant que les courtiers, c'est bien, c'est pas bien. Mais aujourd'hui, en fait, nous, notre but, c'est que le client soit satisfait. Pour que le client soit satisfait, c'est qu'il faut qu'on ait les meilleures conditions du marché.
0: Mais c'est ça, là, c'est clairement une question d'argent. Donc, passer par un courtier, il faut que le courtier, ça coûte moins cher.
1: En plus, avant, on disait aussi que le courtier était rémunéré par la banque. Aujourd'hui, nous ne sommes plus rémunérés par la banque.
0: D'accord.
1: Mais aujourd'hui, nous sommes comme un avocat. Vous allez voir un avocat, vous payez un avocat. Ben nous, aujourd'hui, en tant que courtier, c'est la même chose. Donc, vous venez nous payer. Donc, nous, on est obligatoirement issus de vous faire quelque chose de bien.
0: D'accord. Donc, ça marche comme ça aujourd'hui. Et on vous paye après l'obtention
1: du
0: prêt.
1: Alors, aujourd'hui, comme on parlait tout à l'heure des compromis, des actes définitifs. Alors, nous, on va travailler pareil qu'un agent immobilier. Lui, il va faire les recherches pour un appartement ou une maison. Et nous, ils vont faire les recherches financières. Donc, c'est-à-dire que l'agent immobilier peut m'envoyer une cliente ou un client au mois de mars. S'ils n'ont pas trouvé de bien jusqu'au mois de juillet, je vais continuer à faire les démarches comme il faut que je les fasse jusqu'au mois de juillet. Quand ils ont signé le compromis, à ce moment-là, j'attaque mes démarches administratives.
0: Logique, puisqu'en plus les taux des banques changent, etc. Donc,
1: ça change tous les mois. Toutes les conditions changent tous les mois, et c'est pour ça que nous, on a l'avantage d'avoir toutes les conditions.
0: Alors justement, quelle est ta méthode pour évaluer les besoins d'un client, trouver les propriétés qui correspondent et le bon financement? Comment tu t'y prends?
1: Après, ça dépend de la demande du client aussi. C'est lui en fait qui va nous diriger vers là où il veut aller par rapport à l'agent immobilier derrière.
0: D'accord.
1: L'agent immobilier va nous dire, voilà, j'ai une cliente qui m'a dit qu'elle a tant de capacités. Donc moi, après, pour vérifier tout ça, il faut vraiment que j'ai tous les éléments des clients. Comme je disais, vous allez en banque, vous allez dire, c'est quoi ma capacité? On va vous dire tant. Mais vous oubliez de dire que, par exemple, vous êtes en séparation, que vous avez une pension alimentaire. Vous allez oublier de dire que vous avez un leasing. Donc tout ça, en fait, il faut le prendre en compte. Et beaucoup, beaucoup de personnes ont eu des surprises. Il y a peu de temps, je l'ai eu. Ils ont été en banque, on leur a dit oui, il n'y a pas de souci. Et au final, ils ont signé le compromis. Et après le compromis, ils ont eu le refus. Quoi.
0: Ah oui.
1: Donc nous, on n'est pas là pour ça, justement. On est là pour les accompagner.
0: Oui, et puis ni dans l'intérêt de l'acquéreur, ni dans l'intérêt du courtier, ni de l'agent immobilier. Parce qu'au final, à la fin, rien ne se fait. Personne
1: n'a de l'argent, tout le monde est déçu. Nous-mêmes, parce que comme on vous dit, nous, on est payé par le client.
0: Oui.
1: Aujourd'hui, on n'est pas payé par quiconque. Donc on est indépendant. Et c'est pour ça qu'il faut faire vraiment attention à ce qu'on dit au niveau des clients.
5: Et les coulisses, du coup, lors des négociations avec les banques, ça se passe comment?
1: En fait, comme je vous disais, ça dépend le client aussi, parce que selon les conditions des banques, ça peut modifier par rapport aux revenus. Donc, c'est-à-dire que au plus on gagne, au plus c'est avantageux. Donc, c'est pour ça qu'après nous.
0: Ça, c'est le cliché, on prête qu'aux riches, non?
1: Plus ou moins.
0: C'est vrai.
1: C'est plus ou moins vrai, parce qu'après, quand il nous faut de l'apport. Avant, on pouvait emprunter sans avoir de l'apport.
0: Et oui, ça, c'est une.
1: Aujourd'hui, on est obligé d'avoir au moins 10% de la capacité. Donc,
0: D'accord. Aujourd'hui, on est vraiment, c'est 10% minimum. Ah oui. C'est le ticket d'entrée.
1: Alors, aujourd'hui, ça revient un peu en arrière. Ils acceptent.
0: Oui, parce qu'il y a quelques années de ça, on pouvait même acheter frais notaire inclus, tout ça.
4: On empruntait même, on disait, on emprunte 110% parce qu'il y avait aussi les frais de notaire.
1: Exactement.
2: Ça, c'est de moins en moins. Si je peux rajouter quelque chose sur Carlos avec qui je travaille, c'est que l'avantage du courtier, c'est que Carlos, en fonction du profil des clients, il va savoir quelle est la banque qui correspondra le mieux au profil du client. C'est ça aussi, c'est en fonction du revenu, mais il sait que si là il y a un entrepreneur et il y a quelqu'un qui a
0: un fonctionnaire, par exemple, qui a un statut fonctionnaire, il va aller plus vers telle banque parce qu'elle est financée fonctionnaire.
2: Tandis que nos clients, on ne sait pas forcément que telle banque est plus adaptée à nos besoins ou pas. Carlos, lui, il le sait.
1: C'est vrai qu'on travaille vraiment avec toutes les banques. Avant, il y avait des centrales, comme on vous disait tout à l'heure, il y avait des centrales qui travaillaient avec certaines banques, mais pas toutes. Mais nous, aujourd'hui, on s'est adapté vraiment à travailler avec toutes les banques. Et on met à la
0: fin. Tant mieux, comme ça tire vers les meilleures offres, finalement.
1: Mais en plus, nous, on n'aime pas trop débancariser les clients. Donc, ce qu'on fait, c'est qu'on va voir les banques et après, on retourne voir la banque du client pour justement qu'il s'aligne à nos conditions à nous.
0: Alors, ça, c'est possible parce qu'il y a quelques années, il me semblait que les courtiers n'avaient pas le droit d'aller voir la propre banque du client.
1: Ben, écoutez, moi, j'ai toujours fait pareil et j'ai jamais eu de problème.
2: Ça devait être à l'époque, ça devait être il y a longtemps.
1: Ouais, il y a longtemps. Moi, ça fait 10 ans que je fais ça aujourd'hui et j'ai toujours fait pareil.
0: Ok, très clair. Et donc, du coup, comment ça marche pour tout ce qui est honoraire de courtage, finalement? C'est des frais fixes
1: Alors, nous, on a un minimum. Nous avons un minimum avec un 2%, c'est un minimum. Et donc, après, on s'adapte pareil au niveau des clients. On peut demander un peu plus ou un peu moins selon la complexité du dossier. Mais habituellement, on va prendre du 1% de l'acquisition.
0: Oui, sachant que l'idée, c'est vraiment d'être gagnant. C'est-à-dire que je pense que si le client va voir sa propre banque, on va lui proposer tel financement, il va venir te voir, tu vas prendre 2% certes, mais ça lui coûtera quand même moins cher. C'est l'idée.
1: Complètement. Après, c'est vrai que c'est un frais, c'est des frais qu'il faut sortir, en plus des frais de garantie, des frais de dossier, des frais de notaire.
3: Mais au final, c'est un gain de temps et un gain d'argent. Au final, les acquéreurs s'y retrouvent, c'est-à-dire la crainte de départ de faire appel à un courtier, de faire appel à un agent immobilier, tout ça, elle est complètement justifiée après quand on a gagné tout ce temps et tout cet argent au final qu'on aurait voulu économiser. C'est des petites économies qui valent pas le coup
1: pour
3: un projet comme ça. Voilà, qui au final sont pas des économies. C'est une illusion de penser de faire des économies comme ça.
5: On a une question de Héloïse qui nous dit « Je suis apprenti, est-ce que je peux emprunter grâce à un courtier ?» Est-ce qu'il peut aider quelqu'un qui est apprenti ?
1: Apprenti, après, il faut voir dans le secteur où il travaille. C'est complexe aussi, donc il faut vraiment tout regarder.
0: Le fait qu'apprenti est un CDD, c'est ça le souci ?
1: On a financé déjà des CDD. Mmh. Après, on peut avoir, si vous voulez, par rapport à l'employeur, si on a une attestation d'emploi ou d'embauche, on peut éventuellement le suivre. Mais voilà, il faut
0: l'ancienneté aussi peut-être dans le parce qu'un apprenti il peut avoir fait un bac plus 2, puis un bac plus 3, puis un bac plus 5.
1: Par exemple, dans la fonction publique, on est en CDD avant d'être fonctionnaire. Donc on est en CDD pendant un laps de temps, ça peut être 3 ans, 4 ans, 5 ans et on peut prêter à ces gens-là aussi.
5: Et une promesse d'embauche aux yeux de l'État, ça fait foi?
1: C'est pas auprès de l'État, c'est auprès de la banque.
5: Enfin, auprès de la banque, pardon,
0: ça convaincre.
1: Fait en fait après voilà, c'est selon le métier. Selon le métier. Donc après, on sait qu'aujourd'hui, infirmier, kiné, tous ces métiers-là, il n'y a pas de souci. Après, si vous êtes dans une petite structure et que vous venez de commencer, c'est peut-être moins évident.
0: C'est-à-dire qu'en fait, finalement, ils vont prendre en compte ils pourraient prendre en compte une promesse d'embauche pour un infirmier, alors qu'en fait, il y en a à tous les coins de rue, et pas une promesse d'embauche d'un secteur très particulier. Ça a pas de poids, ça?
1: Alors particulier, c'est un poids.
0: Une petite structure, par exemple, qui dit, je vais embaucher mon apprenti en CDI.
1: Ah non, ça c'est faisable aussi.
0: Okay.
1: C'est faisable aussi. Mais après, comme je vous dis, ça, selon la structure, si la structure est viable, il n'y a pas de problème. Et pour revenir au médical, aujourd'hui, les banques, elles apprécient beaucoup le médical parce que ça marche très bien.
5: Et quelles sont les banques qui se tournent le CDI, on a toujours entendu, il faut un CDI pour acheter.
0: Oui, clairement.
5: Quelles sont les banques sur lesquelles on peut se renseigner quand on n'a pas de CDI et qu'on veut acheter?
1: Alors, quand on n'a pas de CDI, c'est compliqué. Parce que, bon, comme je vous disais...
0: Mais toi, Carlos, tu as déjà réussi à financer des gens dans des cas comme ça.
1: Moi, je suis magicien. Non, c'est pas vrai. Je plaisante.
5: Ah ben là, on a 100 messages, ils vont tous aller chez Carlos ce soir.
0: Ça plaît aux personnes qu'on s'est
1: signé. Mais c'est vrai que...
0: C'est une agence, d'ailleurs.
1: Non, mais c'est vrai, en plus, que moi, natif, comme je disais tout à l'heure, de la Ciotat, c'est beaucoup de bouche à oreille. Donc, aujourd'hui, c'est vraiment ce qui fait avancer la chose, c'est que... Tous les clients, on essaye d'aller au bout et on se bat au maximum pour eux. Donc c'est pour ça que c'est avantageux de passer par un courtier, parce que quand vous allez voir un conseiller à la banque, lui qui vous dit que oui, c'est refusé ou pas refusé, lui, pour lui c'est égal. Mais par contre, nous non.
0: En fait, il fait partie, finalement, le courtier, il fait partie du projet de vie.
1: Exactement.
0: On parlait du projet de vie.
1: Comme l'agent immobilier.
0: Mais c'est presque un couple, un binôme.
1: C'est plus ou moins ça.
0: On peut dire ça, effectivement. Donc toi, quand tu rentres clairement dans toutes les négociations avec, avec les acheteurs, est-ce que tu as des conseils que tu pourrais donner, à un acheteur ou même à un vendeur, plutôt acheteur quand même de ton côté, pour la première fois qu'il cherche un financement?
1: Alors moi, pour un acheteur qui commence à chercher, déjà, c'est d'avoir son vrai budget. Son budget, il faut qu'il ait d'entrée pour pouvoir regarder quelque chose.
0: Comment il peut estimer déjà environ son vrai budget? On entend souvent la règle des 33%, c'est ça?
1: C'est 35. Okay. 35 avec les assurances. Après, aujourd'hui, on arrive à dépasser ce quota-là parce que, justement, les taux ont très, très fortement augmenté et les banques pouvaient aller jusqu'à 39, voire 40%. Et après, c'est par rapport au reste à vivre aussi. Vous avez un reste à vivre.
0: Ouais, donc ça,
1: si vous êtes
0: c'est important,
1: médecin,
0: parce que beaucoup d'auditeurs nous ont posé des questions sur tout ça.
1: Si vous êtes médecin et que vous avez un reste à vivre de 8000 euros et que vous avez un crédit de 3000 et que vous êtes un peu endetté au-delà de 40,
0: ça passe, je pense pas que ça pose problème. 5000 ou 8000 euros.
1: Exactement, voilà. Au niveau du reste à vivre.
0: Et donc c'est vraiment très important.
1: Oui.
0: Ça, faut prendre en toutes les charges, regarder combien il nous reste. Donc après, oui, on arrive sur on prête corrige finalement. Plus on est riche, plus on nous prête facilement.
1: C'est pas ça. Après, vous avez des personnes qui gagnent suffisamment bien leur vie, mais pas comme des médecins. Et on leur prête autant. Hein.
0: Ah, eh ben, on va pouvoir dériver tranquillement sur la dernière partie de notre émission. On se retrouve dans quelques secondes sur Faut qu'on en parle.
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5: Et oui, on l'a dit, dans l'immobilier, il faut avoir un bon réseau. On l'a dit toute l'émission. Hein. Quelles sont les premières étapes pour construire du coup un réseau efficace dans ce secteur?
1: Moi, je pense que le réseau, c'est déjà le temps. Il faut des années pour avoir déjà pas mal de clientèle et être sérieux. C'est ce qu'on disait tout à l'heure, si on n'est pas sérieux dans notre boulot, si on n'apprécie pas ce qu'on fait, ça peut pas marcher. Donc c'est pour ça qu'il faut rester dans le temps, et c'est à ce moment-là que vous voyez que ça dure pour tout le monde et ça persiste.
0: Maxime, comment développe son réseau?
2: Bah ouais, complètement. La question, c'est comment se créer un réseau, c'est ça?
0: Ouais.
2: Hein, comment se créer un réseau? Bah déjà, c'est être professionnel, aimer ce qu'on fait, parce que ça se ressent. Hein. Je pense que tout ce qu'on fait dans notre vie, si on rencontre des professionnels qui aiment ce qu'ils font, on le voit et on a envie de les recommander à nos proches. Hein, c'est toujours pareil. Vous allez dans un bon restaurant, si le serveur est sympa, si la nourriture est de qualité, eh ben vous allez en parler à vos proches, vous allez dire allez-y. Donc je dirais, le plus difficile, c'est d'avoir ses premiers clients. Et après, le réseau, on le crée justement en faisant du bon travail. Ça fait boule de neige. Et après, le réseau, le tissu relationnel qu'on a, on va effectivement le travailler. C'est-à-dire qu'en tant que ce soit courtier, conseiller immobilier... Qu'est-ce qu'on va faire? Bah, on va aussi se rapprocher des professionnels du secteur. Carlos a des clients. Ses clients, peuvent m'acheter un bien demain. Moi, j'ai des clients demain qui peuvent avoir recours à un prêt relais ou qui peuvent demander un prêt.
0: Le réseau interprofessionnel.
2: C'est très important parce qu'on recommande des professionnels de confiance, et ces professionnels de confiance, il y a les vases communicants derrière. Donc, c'est quand il y a un client qui rentre, si vous voulez, dans notre portefeuille, nous, l'avantage, c'est qu'on peut lui proposer les meilleurs professionnels du secteur. Et ça, c'est un vrai gage de qualité. C'est une réelle plus-value pour nous. Donc, le réseau, il se fait comme ça. Il se fait avec du relationnel. On travaille avec des professionnels de confiance. Et après, c'est en faisant du bon travail.
0: Donc ça peut permettre de détecter un bon agent immobilier. On peut demander à son agent immobilier, est-ce que vous connaissez un courtier à me conseiller?
2: Complètement.
0: Oui, je travaille avec truc.
2: Complètement. Donc, et moi, je rajouterais une petite chose là-dessus, c'est que nous, chez IAD, on travaille avec une application qui s'appelle PropertyPS et qui permet de rémunérer le bouche-à-oreille. Donc PropertyPS, c'est quoi? C'est une application qui a été créée en 2016 par des conseillers immobiliers parce qu'ils se sont dit, c'est dommage, hein, Mylène, demain, tu vas manger dans un restaurant, par exemple. Tu aimes bien ce restaurant, tu vas en parler à des amis, mais tu seras pas rémunéré pour ça. Pourtant, tu auras fait la pub de ce restaurant. Hein, le bouche-à-oreille, on a tendance à dire que c'est la pub la plus importante. Et nous, partant de ce postulat, en se disant, demain, moi, si j'ai quelqu'un qui me recommande pour la vente d'un bien immobilier, in fine, il va me faire économiser du temps de prospection, du temps peut-être de démarchage téléphonique, etc. Et nous, en fait, on va mettre à profit ce temps qu'on aura gagné au profit, justement, de cette personne qui nous aura recommandé à faire. Donc, demain, via cette application PropertyPS, vous pouvez la télécharger. Hein. via cette application PropertyPs, vous pouvez proposer, recommander le meilleur professionnel d'un secteur. Donc il y a plus de 20 000 professionnels qui sont référencés sur toute la France dans l'immobilier. Vous pouvez référencer le meilleur professionnel du secteur et vous serez rémunéré en moyenne 500 euros pour une mise en relation. Donc ça c'est important, et nous on marche beaucoup comme ça. Et d'ailleurs il y a des...
0: Ça apporte beaucoup d'affaires, ça.
2: Énormément d'affaires. Mmh. Et d'ailleurs on organise tous les mois et un peu dans toutes les villes de France des afterwork PropertyPs qui permettent de rencontrer tous les professionnels du secteur, de parler, etc. Et c'est comme ça qu'on fait du business, évidemment.
0: C'est carrément, ça devance notre question suivante, puisque justement, on voulait savoir quelle stratégie vous aviez pour entretenir et maintenir son réseau.
3: Mais moi, du coup, tu as donné ton avis en tant qu'agent commercial. Moi, du coup, je vais donner mon avis en tant qu'agent immobilier à ce niveau-là. Donc, en fait, c'est que, au niveau de nourrir le réseau, parce que là pour le coup quand t'es agent immobilier tu peux vite avoir quelqu'un qui te prend ta vente, ou alors tu peux avoir quelqu'un qui vend un appartement et qui te coupe ton travail. En fait, au final le client vient te voir et dit voilà, j'ai besoin d'aide pour chercher un appartement, tout ça, et au final le client va aller directement voir le propriétaire, et alors toi t'as un mandat, tout ça, et au final t'es complètement lésé dans le game, quoi. Donc nous, en tant qu'agent immobilier chez Campo Immo, ce qu'on fait, c'est que on nourrit notre réseau, en fait. C'est-à-dire qu'on fait preuve de confiance. On travaille un petit peu à l'ancienne, mais au final, c'est un petit peu comme ça que ça fonctionne. Donc on met l'humain au cœur de nos relations. C'est-à-dire qu'on fait preuve d'empathie. On croit que quand on rencontre une personne et que on fait un deal, eh ben on va jusqu'au bout de ce deal. On tient nos paroles. On va jusqu'au bout de nos paroles. Et quand il y a affaires qui sont faites, on va jusqu'au bout de l'affaire, et tout le monde est nourri à travers le réseau. C'est-à-dire que si vous êtes apporteur d'affaires et que vous nous dites voilà, ben mon voisin il a quelque chose à vendre, eh ben vous serez noté, on saura que c'est vous. On n'a pas besoin de développer sur énormément de personnes parce qu'on fait du travail vraiment de proximité. Donc nous vraiment c'est travailler la qualité des clients et la qualité de notre réseau. Et surtout, c'est que chaque partie prenante de la vente ou de l'achat immobilier sera rémunérée, et tout ça un petit peu finalement à l'ancienne. Mais nous, c'est les valeurs auxquelles on tient, en fait, parce qu'on travaille avec des humains, et nous, l'humain, c'est vraiment au centre de nos activités pro, et c'est comme ça que notre réseau est aujourd'hui solide et fonctionne correctement, parce qu'on a des personnes qui sont humaines et professionnelles, et quand on a ces deux qualités qui sont alliées ensemble, eh ben on arrive à faire de belles choses.
4: En fait, c'est privilégier l'accompagnement.
2: Complètement.
4: Jusqu'au bout du projet.
2: Ouais, ouais,
1: c'est ce qu'apprécient les clients, en fait, quand on les accompagne.
0: Oui, c'est vraiment clairement la philosophie de l'émission. On a bien compris qu'effectivement, vous n'êtes pas des gens qui font du one shot, j'allais dire. C'est vraiment un projet global d'accompagnement.
5: Et quand on n'est pas professionnel, est-ce que c'est important, quand on cherche un bien, de se construire un réseau via LinkedIn, via les réseaux sociaux, les plateformes en ligne?
2: Un réseau de professionnels dans l'immobilier ou pas forcément? Ouais, c'est toujours important. Bah, si vous voulez, on en a parlé tout à l'heure avec Tanguy, c'est que généralement, demain, vous voulez mettre en vente ou acheter un bien, qu'est-ce que vous allez faire? Vous allez appeler quelqu'un que vous connaissez. Donc, si c'est quelqu'un que vous connaissez par un réseau professionnel, pourquoi pas? Ça fait déjà une première approche. On a un point commun, on se connaît via LinkedIn, donc ça on est entre pairs, je dirais, et ça amène un lien de confiance. Et je pense qu'on l'a vu tout au long de l'émission, c'est que le mot confiance, il est au cœur de tous nos métiers. C'est-à-dire que s'il y a pas confiance, il y a pas business. et si on veut avancer, il faut qu'il y ait de la confiance. Donc oui, il faut pas hésiter à solliciter un peu des personnes qu'on peut avoir sur nos réseaux sociaux pour savoir si on a des bons professionnels dans nos contacts pour passer par eux, parce que il y a déjà un petit lien.
0: Effectivement, est-ce qu'il y a d'autres conseils, par exemple, pour un peu optimiser tout ça? Le bouche à oreille, on en a parlé. Donc ça, il y a des choses qui se passent de ton côté. Toi, Tanguy, le bouche à oreille, c'est quelque chose de primordial aussi.
3: Ah oui, absolument. Mais nous, on n'utilise pas tant que ça les réseaux sociaux. Alors en plus, c'est étonnant parce que c'est une jeune agence. On est quand même une agence en ligne et tout ça. Mais en fait, la plupart de nos ventes se font justement par le bouche à oreille. Et en fait, c'est ce qui nous permet de conserver vraiment une qualité d'accompagnement. C'est-à-dire que toute la partie traitement de messages digital, toute cette partie-là en tant que petite structure, parce qu'on est une structure familiale, une petite structure, on peut vraiment consacrer notre énergie, notre temps à des véritables relations humaines. C'est-à-dire que on a par exemple quelqu'un qui nous contacte sur Instagram, on va pas poursuivre les conversations sur Instagram, on va vraiment les amener à les rencontrer et à discuter avec eux, parce que pour le coup, alors je suis très pro digital hein, pour tout le reste,
0: mais vraiment sur ça, sur l'immobilier, ça
3: sur l'immobilier, même si ça permet de générer du lead, donc c'est-à-dire des prospects, de générer des points de contact, ça permet aussi de mettre en lumière les biens qu'on a à commercialiser. Nous, en tout cas, on est un petit peu sur justement cette stratégie pour pouvoir conserver ce travail de qualité et cet accompagnement très proche de nos clients. Et aussi parce que on a certains clients qui souhaitent avoir de la discrétion, et ça amène sur un sujet qui est essentiel dans l'immobilier, c'est le off-market, c'est-à-dire que la plupart des biens que vous voyez sur les agences ou en ligne, ça va pas forcément dire que cette agence possède tous ces biens. Il y a beaucoup de biens qui sont pas mis en ligne parce que déjà ça peut faire perdre la valeur d'un bien, c'est-à-dire que si vous voyez un bien qui est diffusé sur toutes les plateformes, OK d'accord, il est partout, il va se vendre, OK, mais
0: ou pas justement.
3: Mais ouais, parce ou qu'il pas, est partout, et pas tu vas prix, perdre etc. la valeur du bien. Alors nous, on travaille différemment à ce niveau-là,
0: c'est que un peu.
3: Exactement.
0: Garder des trucs sur le coude à proposer.
3: Et en fait, c'est un privilège de pouvoir j'aurais pas la prétention de dire collaborer avec nous parce que ça serait un petit peu trop, mais c'est-à-dire que les biens quand ils arrivent, c'est un véritable privilège quand on vous les présente et que vous les découvrez, et ça crée toute une expérience autour de l'achat immobilier aussi et autour de ce projet de vie. Et c'est vraiment ça que nous on prône, c'est ce contact vraiment vraiment proche et cette exclusivité sur le bien, que ce soit pour un bien à 2 millions ou 3 millions d'euros, que pour un petit studio à 200 000 ou 250 000 euros. On travaille vraiment de cette manière-là pour pouvoir être au top sur ce qu'on propose à nos clients en termes d'expérience. Voilà.
5: Donc trouver la perle rare en restant des journées sur des applications, non, etc.
0: Mauvais blanc.
3: Donc allez voir les pros.
2: Allez
3: voir les professionnels.
0: Mais c'est clairement,
3: allez-y, on en
0: c'est
3: parle.
0: Clairement ce qu'on vient de dire pendant quasiment deux
5: et
0: heures.
5: Et combien de professionnels faut... Enfin, j'imagine qu'il ne faut pas aller voir toutes les agences de
0: ah
5: toute
0: oui,
5: sa
0: ça,
5: ville.
0: C'est une bonne question.
5: Combien de professionnels...
2: Alors, moi, je peux répondre en partie à cette question. Notre société, elle s'américanise un peu et dans beaucoup de business. Et il faut savoir qu'aux États-Unis, les clients ont leur agent immobilier acquéreur
1: et leur courtier
2: oui. aussi. Et il y a un agent immobilier vendeur. Et nous, par exemple, chez IAD, on est une vingtaine sur Aciota. On a tous notre portefeuille client. On a des clients avec lesquels on est proche. Et en fait, on fait beaucoup de ce qu'on appelle de partage d'affaires. Donc en fait, en tant que client, on n'a pas besoin d'aller voir plusieurs agences. On peut aller voir une agence qui, elle, nous proposera les biens de toutes les autres agences. Donc lui s'occupera de la recherche, il aura bien lu notre fameux cahier des charges, il aura bien compris nos besoins, et puis derrière, ce sera un peu notre référent immobilier, il défendra nos intérêts si demain il doit y avoir négociation, il nous trouvera les biens, il viendra avec nous pour les visites. Donc il faut peut-être en voir plusieurs pour trouver cette fameuse personne de confiance, mais je pense qu'il faut pas démultiplier les professionnels, parce que c'est toujours pareil, si on va en voir 10, les 10 travailleront pas vraiment dessus. Il vaut mieux vraiment confier sa recherche à un professionnel de confiance.
0: Effectivement, c'est assez clair. Un petit mot supplémentaire sur le sujet, Muriel ? C'est logique ?
4: Alors, tout à l'heure, j'ai pas parlé comment le promoteur immobilier commercialisait ses produits. En fait, il a deux solutions. Soit il fait appel à des professionnels comme Maxime, qui ont une agence immobilière, et à ce moment-là, donc, on leur donne à commercialiser le programme. Et il y a des promoteurs, des gros institutionnels en règle générale, qui, au sein de leur entreprise, ce sont des gens qui sont salariés, qui vont prospecter pour trouver des acquéreurs susceptibles d'acheter sur plan.
0: Eh ben, c'est parfait tout ça. Merci à toutes et à tous de nous avoir suivis pour cette émission. On recevait donc Tanguy Campo, qui est directeur d'agence à Campo Immo. Merci beaucoup Tanguy.
3: Merci tout le monde.
5: Un mot pour clôturer cette émission, Tanguy.
3: Gardez la pêche.
5: On avait Maxime Morin, agent immobilier chez IAD. Merci.
2: Merci à vous et merci à tous. C'était très sympa d'échanger avec des professionnels de l'immobilier.
0: Professionnels de l'immobilier, on peut garder
2: très,
0: ça.
2: Très chouette,
0: okay.
2: Très chouette.
0: On avait reçu aussi Carlos Diaz, qui est directeur d'agence et courtier en prêt immobilier chez Anderson Consulting à La Ciotat. Merci beaucoup Carlos, c'est un petit mot aussi.
1: Merci à vous et c'est très très bien. À refaire.
5: Et enfin, Muriel Scarcelli, qui est au service juridique de la promotion immobilière chez SN Immobilier.
4: Une bonne soirée à tous et j'ai vraiment passé un moment très agréable en votre compagnie.
5: Merci à vous d'être toujours aussi nombreux à nous suivre, à avoir réagi sur tous nos réseaux sociaux avec le hashtag FQEP, de nous suivre sur notre site internet tous les jours où nous publions des actualités. Et on se donne rendez-vous le mois prochain pour une prochaine enquête.
0: C'est tout à fait sur le www.fautquenenparle.fr. En attendant, et surtout les réseaux sociaux. Merci à toutes et à tous de m'avoir suivi.
5: À bientôt.
0: À bientôt.
5: Bye bye.

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1: J'ai 15 ans, j'ai eu vraiment le privilège de pouvoir donner ma vie à Christ et de passer par les eaux du baptême. Cheminant avec lui à 19 ans, j'ai compris dans mon fort intérieur que cette vie était consacrée pour la proclamation de l'évangile, la bonne nouvelle du royaume de Dieu. Et c'est ainsi, eh bien, que depuis l'âge de 19 ans, je sers avec joie et plaisir le Dieu vivant et vrai. Mais il est arrivé que durant mon parcours, j'ai posé une question au Seigneur. J'ai dit, Seigneur, j'ai l'impression d'être l'un des derniers jeunes à pouvoir te servir pleinement et entièrement, il y a plein de temps. Et ça a été une tristesse dans mon cœur quand j'ai fait un constat autour de moi. Mais aujourd'hui, je rends grâce à Dieu. Dieu a répondu à cette prière en me permettant de constater, eh bien, qu'une jeunesse se lève pour Christ. Et c'est pour cette raison, eh bien, que le 6 juin, Dieu voulant, pour la marche pour Jésus en Guadeloupe, à Sainte-Anne, eh bien, nous voulons plus qu'hier créer un espace pour une jeunesse restauré et responsable. Une jeunesse qui a été touchée par le Christ et qui a touché aussi le Christ, embrasé le Christ. Bien plus que le fait d'être membre d'église, bien plus que le simple fait donc d'aller à l'église, des jeunes qui disent « mon intimité est avec le Christ ». C'est l'occasion pour moi de t'inviter en tant que jeune de la génération Z et même ceux de la génération Alpha, oui, à venir à Sainte-Anne pour exprimer avec fierté, avec joie, eh bien, le simple fait d'avoir Jésus comme ton ami fidèle et tendre. Oui, cette année, la place est aux jeunes, que ce soit dans l'organisation, que ce soit donc dans les prises de parole, que ce soit donc dans les déroulés. Nous voulons vraiment que les jeunes puissent s'exprimer, exprimer donc leur fierté d'avoir Jésus comme ami fidèle et tendre. Alors, parents, adultes, eh bien, nous voulons simplement donc les encourager, les accompagner et faire en sorte à ce qu'ils soient donc assez témoins fidèles de ce que Dieu

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